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2: Bon, j'étais assis là, à l'armée du salut. Je faisais un atelier d'écriture. C'est comme ça qu'on dit. La plupart du temps, je suis pas chanteur, je suis pas la star que tout le monde connaît. Non, comme tous les artistes ratés, on finit soit prof, soit on fait des ateliers. Moi, je

j'étais là à l'Armée du Salut à Paris avec mon petit atelier d'écriture de poésie. Ce jour-là, il n'y avait personne avec moi, j'étais tout seul, avec toute ma belle culture à partager, tout mon amour de l'humanité, seul comme un con, comme un rendez-vous raté, comme Guillaume Depardieu dans Les Apprentis ou comme

choses à branler. Bref, il y a un petit gars qui rentre dans la salle et peut-être il a eu pitié de ma solitude, il est rentré comme ça dire bonjour. Bonjour, j'ai dit. Bonjour, Pascal, j'ai dit que je m'appelais. Enchanté, je lui ai serré la main. Bonjour, monsieur Pascal, il a dit. Et vous, comment vous vous appelez? Hassan. Bonjour, monsieur Hassan, j'ai dit. J'ai dit comme ça, pour causer, poli, gentil. Vous venez d'où, monsieur Hassan? Centrafrique. Ah, ouais.

merci, c'est gentil. Au revoir, monsieur Pascal. Au revoir, monsieur Hassan, merci. J'ai pris mes petits poèmes, mon petit cartable, et je suis rentré chez moi. Avec ma petite merde de peu.

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1: Et cette très belle poésie que voici. 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
3: Et bonjour à vous, RFI Matin commence. 3 heures d'infos, de reportages tout autour du monde, d'invités aussi ce matin, notamment le Sénégalais Alioune Tine répond aux questions d'RFI un mois exactement après la disparition de Moussa Kaka au Niger. Une disparition forcée selon RSF. Alioune Tine, fondateur d'Africa Jom, ancien expert de l'ONU pour les droits de l'homme, regrette, lui, ce qu'il appelle la totale indifférence de la communauté africaine et internationale. Vous l'entendrez dans une demi-heure. D'abord, c'est votre journal, Julien Coquelrand. M1, bonjour.
4: Bonjour, Andréane. À la une de l'actualité, cet incident toujours entouré de mystères et de spéculations, le détournement d'un vol entre Dubaï et Tel Aviv hier matin. Après une altercation dans la cabine de pilotage et la plongée vertigineuse de l'appareil, Israël évoque une tentative d'attentat djihadiste, alors que la compagnie Fly Dubaï appelle pour l'instant à s'abstenir de toute spéculation prématurée. Dans l'actualité également, 86 noms et 86 photos pour donner un visage aux disparus d'Ibrahim Traoré. L'initiative au Burkina Faso d'un groupe d'opposants qui a publié hier un recensement des enlèvements et des séquestrations arbitraires dans le pays 4 ans jour pour jour après le coup d'État. On part aussi au Royaume-Uni où le Premier ministre Andy Burnham affiche son envie d'un retour dans l'Union Européenne. En France où le gouvernement présente aujourd'hui son projet de budget face à l'envolée de la dette du pays. Et puis est-ce la fin de son parcours en Seleção? Cristiano Ronaldo claque la porte de l'équipe portugaise de football.
3: Un scénario qui se dessine, mais des zones d'ombre qui subsistent.
4: Que s'est-il passé hier à bord du vol 1073 de la compagnie Fly Dubaï? L'appareil qui devait relier Dubaï à Tel Aviv et dont les 174 passagers ont bien cru ne jamais ressortir vivants. L'avion a plongé de quelques 5000 mètres alors qu'une altercation éclatait dans la cabine de pilotage. Le copilote de l'appareil aurait poignardé son collègue avant d'être maîtrisé par des membres d'équipage et des passagers. Que l'avion ne soit détourné vers l'Arabie Saoudite pour atterrir en urgence. Des passagers, pour la plupart israéliens, qui ont été rapatriés dans la soirée à Tel Aviv. Reportage de Frédéric Misselin à l'aéroport.
5: Je n'arrive pas à croire qu'on soit rentré. C'est le cauchemar d'une vie.
6: Ron est soulagé, mais encore très choqué. Comme les autres rapatriés israéliens, il raconte les turbulences, la peur que l'avion s'écrase, la découverte du pilote poignardé. Et Ron est venu à l'aéroport accueillir sa sœur et son beau-frère de retour de Dubaï.
7: C'était l'un de ceux qui ont aidé à maîtriser le copilote. On a vu, tu sais, des extraits vidéo où on l'aperçoit. Le gars avec du sang, c'est lui, c'est Asaf. On le considère comme un héros, oui, l'un des héros.
6: Malgré ses blessures, le pilote poignardé a réussi à ouvrir la porte du cockpit. Un dentiste a arrêté l'hémorragie. Et Yaniv Ayoun a maîtrisé l'assaillant. Et Viatal, un des passagers, raconte.
8: Ce type est entré dans la cabine et il a écarté le terroriste qui essayait de détruire les commandes de l'avion pour le faire s'écraser. Donc il l'a poussé et il a tiré sur le manche parce que l'appareil était en train de piquer, de dégringoler. Oui, il nous a sauvés.
6: Benjamin Netanyahou est venu à l'aéroport accueillir les rescapés. Le Premier ministre affirme que l'auteur de l'attaque voulait que l'avion s'écrase. Frédéric Misselin, Tel Aviv, RFI.
4: Israël qui évoque donc une tentative d'attaque terroriste djihadiste alors que la veille mardi, Benjamin Netanyahou mettait en garde le pays contre le risque d'une attaque à l'approche des élections du 27 octobre. Le Premier ministre appelle les services de sécurité du pays à se préparer à toute menace potentielle supplémentaire et affirme aussi qu'Israël participera à l'enquête. La piste qu'il avance n'a pour l'instant été confirmée ni par l'Arabie Saoudite où l'avion a atterri, ni par la compagnie Fly Dubaï qui suspend ses vols vers Israël et appelle à s'abstenir de toute spéculation prématurée. Donald Trump lui-même n'a pas voulu se prononcer sur la question à l'issue d'un entretien avec Benjamin Netanyahou. Le copilote était peut-être un terroriste ou un cinglé, commente le président américain.
3: Dans la région, toujours pas de déblocage dans le détroit d'Ormuz.
4: L'Iran a fait savoir hier qu'il avait reçu une réponse formelle des États-Unis, alors que Donald Trump avait déjà rejeté publiquement samedi sa proposition pour une réouverture sous condition. L'Iran qui semble être en train de perdre un atout majeur dans ce bras de fer. Plusieurs cabinets d'analyse des mouvements pétroliers affirment en effet que le pétrole transite à nouveau dans le détroit et qu'il se rapproche même de son niveau d'avant-guerre. Près de 13 millions de barils seraient sortis quotidiennement d'Ormuz ces derniers jours, selon Kepler. C'est seulement 1 million de moins qu'avant la guerre, même si le prix du baril devrait lui se maintenir à un niveau élevé, Pierre-Olivier.
9: Il y a d'abord l'état des stocks mondiaux de pétrole. Très sollicité depuis 7 mois et le blocage du détroit d'Ormuz, ces réserves doivent être reconstituées, ce qui va prendre du temps et maintenir la demande mondiale de brut sous tension. Mais ce n'est pas tout. Les capacités de raffinage dans les pays du Golfe ont été fortement endommagées pendant la guerre. Les raffineries du monde entier tournent donc à plein régime pour essayer de compenser, mais malgré tout, essence et surtout diesel arrivent au ralenti sur les marchés. Autre problème, même si les grandes banques et les analystes s'accordent à dire que le brut transite à nouveau par Ormuz, difficile de savoir précisément le volume qui en sort chaque jour. Des quantités fluctuantes qui ne sont pas de nature à rassurer les investisseurs sur le long terme. Enfin, c'est en partie grâce à l'appui de la marine américaine que des pétroliers peuvent sortir du détroit d'Ormuz sans être visés par l'Iran. Une assistance extrêmement coûteuse qui pourrait être interrompue à tout moment par les États-Unis et congestionner à nouveau le détroit d'Ormuz.
4: Et l'amélioration des exportations de brut depuis le Moyen-Orient qui semble en tout cas encourager les marchés. Le cours du baril de Brent de la mer du Nord est repassé ce matin sous la barre symbolique des 100 dollars.
3: Aux États-Unis, elle devait être la première femme exécutée dans le pays depuis 2023.
4: Suspendue par un juge fédéral in extremis avant d'être réautorisée par la Cour suprême, l'exécution de Christa Pike dans le Tennessee a échoué cette nuit. Les témoins présents sur place affirment l'avoir entendue continuer de respirer malgré une double injection létale. Ses avocats affirment qu'elle est à présent soignée à l'hôpital. Ils évoquent des difficultés d'accès aux veines et un produit d'injection dégradé.
3: RFI 5h07 à Ouagadougou, au Burkina Faso. La junte célébrait hier les 4 ans du coup d'État qui a porté au pouvoir le capitaine Ibrahim Traoré.
4: L'occasion choisie par un groupe d'opposants pour la plupart contraints à l'exil de publier un trombinoscope, une liste de noms et de photos dénombrant avec précision les 86 cas d'enlèvement et de séquestrations arbitraires depuis le putsch du 30 septembre 2022. Le recensement baptisé « Les disparus d'Ibrahim Traoré » veut dénoncer l'autoritarisme du pouvoir en place et incarner ses disparitions pour lutter contre l'oubli, Frédéric Garam.
10: 4 ans de pouvoir d'Ibrahim Traoré et 86 enlèvements documentés, c'est l'autre bilan de la junte que dresse ce front antipoutchiste, le FRAP, un groupe d'opposants en exil. Il publie sur les réseaux sociaux une longue liste de noms et de photos de femmes et d'hommes qui, sans motif officiel, ont été arrêtés, certains pour une seule journée, d'autres pendant plus de 3 ans. Journalistes, politiques, syndicalistes, militaires, épouses, fils ou bien filles d'opposants, la répression ne fait pas dans le détail et l'arbitraire frappe tous ceux qui critiquent le pouvoir. Yacouba, qui souhaite rester anonyme, est l'un des auteurs de cette liste.
11: C'est une répression généralisée. En fait, il est interdit d'avoir une opinion sous ce régime. Imaginez que pour certains, c'est un simple commentaire sur Facebook ou sur WhatsApp qui les a fait être enlevés. Et ce qui est le drame dans cette affaire, c'est la généralisation de ces enlèvements et de ces séquestrations. Aujourd'hui, c'est devenu banal.
10: Omar Koulibaly, cyberactiviste, s'est exilé en 2023 suite à ses critiques contre la junte burkinabé. Hors d'atteinte, c'est donc son père, Pengé Koulibaly, militaire à la retraite de 63 ans, qui a été enlevé en septembre 2024.
12: Comment est-ce qu'on peut aller s'en prendre à un vieux qui est déjà à la retraite, qui s'est donné pour ce pays, qui a lutté pour le pays? Et aujourd'hui, il est au soir de sa vie et on vient, on l'enlève comme ça, puis bon, on disparaît avec lui pendant plus de 2 ans.
10: Le réseau du front antipoutchiste affirme que cette liste des 86 disparus d'Ibrahim Traoré n'est que la première d'une longue suite d'au moins 200 disparitions.
4: Frédéric Garam.
3: À la une également, cette question, est-ce le début de la fin du Brexit?
4: 10 ans après le référendum de 2016 qui avait acté la sortie du Royaume-Uni de l'Union européenne, et alors que selon les sondages, une majorité d'électeurs regrette aujourd'hui ce choix, le Premier ministre travailliste Andy Burnham a fait réagir hier en relançant l'idée d'un possible retour dans l'UE. Welcome back, lui a même répondu le président français Emmanuel Macron. Rien n'est encore fait pour l'instant, mais si Denis Gaucher, c'est la première fois qu'un chef de gouvernement britannique évoque cette hypothèse.
6: 10 ans après le référendum qui a brisé le pays, Andy Burnham estime qu'il y a plusieurs options.
13: On peut garder le statu quo si l'on estime que c'est la bonne voie à suivre. On peut examiner les propos de George Osborne ou l'idée des libéraux démocrates concernant le marché unique. On peut aussi opter pour une rupture totale. Des options, il y en a, et on doit peser le pour et le contre de chaque scénario. Ce qui n'est pas acceptable.
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15: Octobre rose, foulée de rose, Trail-Tour Beaujolais. Un événement sportif solidaire pour cette nouvelle édition Octobre rose pour la ville de Villefranche-sur-Saône et ses partenaires du 19 au 25 octobre. Une semaine pour bouger, prévenir et soutenir. Cette semaine solidaire mêle sport, bien-être et prévention des cancers féminins au profit du service d'oncologie des hôpitaux Nord-Ouest via l'association ISOP. Les raisons tout d'abord de cet engagement sportif solidaire foulée de rose avec son intéressé à l'occasion de la présentation du programme d'Octobre Rose à l'hôtel de ville de Villefranche ce 22 septembre dernier.
16: Fanny Viana, je suis trésorière de l'association Trail Tour Beaujolais et également gérante du magasin Renexpert à Glazy. Alors l'idée, c'est d'avoir une semaine complète du 19 au 25 octobre dans l'idée de récolter un maximum de dons pour l'association ISOP qui soutient le service oncologie de l'hôpital de Villefranche. Donc l'idée, c'est d'avoir des événements un petit peu originaux avec trois gros ateliers, trois gros temps forts dans la semaine. Donc au 20 octobre, on aura à la salle de l'atelier à Villefranche quelques ateliers avec une séance de pilates de Dove Studio ainsi qu'un stand de prothésiste capillaire qui proposera un massage de cuir chevelu et aussi l'intervention de l'hôpital de Villefranche et l'association ISOP pour parler prévention, parler de tout ce qu'il faut savoir en amont, le principe du dépistage et toutes les choses à savoir par rapport au cancer féminin. Et ensuite le mercredi 21 octobre à 20h30 au cinéma des 400 coups, on aura une projection et conférence avec le média Culotten Trail et Marion Delespierre qui est championne du monde de trail et médecin du sport, qui se suivra du coup d'une dédicace de Marion qui a écrit un livre qui s'appelle L'arrivée d'une vie, qui parle un petit peu de toutes les choses qu'elle a vécues en tant qu'athlète, en tant que maman, mais aussi en tant que médecin qui a une vie professionnelle bien chargée, qui sera du coup, cette dédicace sera organisée par Bertrand Lamure de la librairie des Marais. Et on enchaînera du coup un petit peu plus tard dans la semaine, le samedi 24 octobre au village Beaujolais avec le magasin Renexpert et la marque Oka. On fera un run de 8 km et une marche solidaire de 5 km aux alentours de Villefranche et au centre-ville. Donc l'idée, pareil, c'est de courir, marcher, partager un moment ensemble et être dans un événement hyper convivial.
15: On s'inscrit en avant ou pas?
16: Oui, tout à fait. Donc les inscriptions, elles sont ouvertes déjà sur Hello Asso, sur trailtourbeaujolais.com. Il y a toutes les informations, toute la programmation et le lien pour s'inscrire. Donc les inscriptions, les ateliers sont payants, mais dans l'idée, c'est que tous les bénéfices seront reversés au service oncologie, avec le soutien de l'association ISOP pour le service oncologie de Villefranche-sur-Saône.
15: De nombreuses initiatives locales aux couleurs d'Octobre Rose ou de l'inclusion se mettent en place avec le soutien du Centre communal d'action sociale, CCAS, de la ville de Villefranche.
16: On a un très gros soutien, un très gros partenariat avec la mairie et le CCAS, justement pour mettre en avant cet événement-là dans la ville de Villefranche et pouvoir permettre aussi d'ouvrir cet événement auprès des personnes en difficulté et qu'elles puissent aussi avoir la prévention et le dépistage nécessaire et leur montrer que même avec des difficultés, on est capable d'accéder à ce genre de soins et avoir ce qu'il faut autour de soi.
15: Le Trail Tour Beaujolais, c'est quoi?
16: Le Trail Tour Beaujolais, déjà, c'est 9 courses à l'année. Chaque année, on a 9 courses. Et puis moi, ça me tenait à cœur de mettre en avant le sport, qui est vraiment un soin complémentaire en plus

0: Le premier, c'est de parler de cette pathologie-là pour améliorer effectivement la prévention sur le dépistage du cancer du sein. On sait que plus on dépiste tôt, mieux on soigne et plus le traitement derrière est léger. Donc l'important, c'est plus on en parle, plus on y pense, si ça peut déclencher derrière des visites, des mammographies, l'objectif, il est là. Sur la partie prévention, en sachant que dans le cadre d'une suspicion de cancer du sein, les hôpitaux Nord-Ouest, on est très réactifs avec des accès à des méthodes diagnostiques rapides quand on a une suspicion. Après, au-delà de la prévention, c'est aussi un soutien, c'est aussi accompagner tout au long du parcours. Nous, on va beaucoup être centré sur la partie curative, si j'ose dire, parce que c'est notre cœur de métier, mais on mesure aussi toute l'importance de l'avant et de l'après, du post-cancer, que pour l'instant on n'a pas forcément les ressources pour pouvoir tout faire à la hauteur de ce qui serait nécessaire, et ces actions-là, elles sont essentielles pour ça, parce que ça vient prendre un relais là où ça ne peut pas être fait sur d'autres sujets où c'est le métier de l'hôpital.
1: Une association de support en oncologie, ISOP.
0: L'association ISOP, c'est une des associations qui est conventionnée avec les hôpitaux Nord-Ouest, qui intervient, comme on l'a dit, en complément. L'hôpital Nord-Ouest a des missions institutionnelles avec des soins de support qu'on appelle des soins de support socle, comme les assistantes sociales, comme les diététiciennes, comme l'APA, par exemple, l'activité physique adaptée. Et puis après, on sait l'importance de tous les soins de support complémentaires qu'on a autour, comme la socio-esthétique, comme la sophrologie, comme voilà. Donc c'est sur ces soins de support complémentaires que l'association ISOP va venir renforcer l'offre de soins de support qui est proposée dans les services d'oncologie.
1: Les résultats décevants du dépistage.
0: Clairement, on a vraiment une marge d'amélioration qui est vraiment nette sur le dépistage, d'où l'importance de toujours parler de ces sujets-là. Au mois d'octobre, c'est effectivement le cancer du sein. Il y a Mars bleu pour, par exemple, les cancers colorectaux, où là aussi, on a toute une démarche de prévention et de dépistage, et où on a des chiffres qui seront jamais assez bons. Tant qu'on ne sera pas à 100%, on ne sera pas assez bons.
1: Dédiée aux services d'oncologie ambulatoire, l'association ISOP a pour objectif d'améliorer la qualité de vie des patients atteints de cancer et proposer un accueil chaleureux et humain.
2: Laurie Philippon, et je suis donc la présidente de l'association ISOP. L'association ISOP est l'association du service d'oncologie ambulatoire et donc qui propose effectivement des actions pour les personnes qui sont suivies pour un cancer sur leur territoire et bien entendu sur l'hôpital Nord-Ouest Villefranche. Alors, au niveau de l'association, on a différentes actions, donc des actions qui sont tout au long de l'année où on propose des collations dans le cadre des fêtes de fin d'année, la galette des rois, au printemps. On a aussi des actions où on accompagne les patients plus fragilisés en leur remettant des crèmes quand ils ont des problématiques de peau liées aux chimiothérapies. On a aussi un versant plutôt soins de support où là, on offre aux patients la possibilité d'accéder à des séances de sophrologie à domicile et également aux conjoints.
1: Et vous allez même plus loin puisque quelquefois une enveloppe solidaire est utile.
2: Alors effectivement, nous avons voté effectivement une enveloppe solidaire pour des patients qui, dans un moment bien particulier, sur une situation bien circonscrite, ont un besoin, par exemple une traite de loyer qu'ils n'ont pas pu régler. Et ça nous est arrivé de pouvoir la payer pour eux, remplir un frigo, un sac de courses, payer une facture EDF. C'est des choses qu'on pallie, bien sûr en lien avec les professionnels de l'hôpital Nord-Ouest. On agit ensemble et c'est vraiment aussi cette action ensemble qui nous permet, je pense, d'accompagner les patients dans le plus possible dans leurs besoins et qui leur permettent finalement de passer ce parcours dans les meilleures conditions possibles ou en tout cas de les aider au maximum.
1: Une nouvelle édition Octobre Rose avec le soutien du Centre communal d'action sociale, CCAS, de la ville de Villefranche. Avec nous, Frédéric Parlier, conseillère déléguée à la citoyenneté et aux solidarités.
3: Tout à fait, ça nous tenait à cœur. D'abord parce qu'on a été sollicité, effectivement, parce que nous, on a un public fragilisé par les aléas de la vie, par beaucoup de soucis, que ce soit provisoire ou sur long terme. Et que ces dames qui ont des soucis familiaux, des soucis financiers et bien d'autres, la prévention, c'est pas leur priorité. La priorité, c'est les enfants, c'est comment je vais payer le loyer, tous les problèmes qu'on peut avoir quand on est en situation de précarité. Donc l'idée, c'était aussi de les sensibiliser, de leur montrer que c'était gratuit, qu'elles avaient droit aussi à l'accès aux soins et surtout à la prévention, parce que c'est ce qu'on prône aujourd'hui sur

0: Octobre Rose et je suis ravie de pouvoir être partenaire de cette session organisée par le Trail Tour Beaujolais. C'est Madame Uliana qui m'a sollicitée par le Trail Tour. Là, c'était l'occasion de participer à une action d'ampleur. Et j'invite vraiment tout le monde à soutenir vraiment l'action et soutenir l'association ISOP qui fait un énorme travail à l'hôpital. Et vous les avez entendus, c'est vraiment essentiel ce qu'elles font. L'association est vraiment utile, nécessaire. Il faut vraiment qu'on puisse les accompagner et les aider, vraiment. Le dépistage est essentiel parce que vraiment ça sauve des vies. Et quand on voit qu'il y a encore 12 000 décès du cancer du sein, alors que c'est un cancer qui peut se soigner, c'est vraiment dommage. Il faut vraiment continuer à communiquer, inciter les femmes à faire du dépistage.
1: Les vitrines de la ville de Villefranche-sur-Saône se mettent aux couleurs d'Octobre Rose.
2: Mireille Moine, présidente déléguée de l'association des commerçants Les Calades. Alors Les Calades sont heureuses de s'associer, on va dire, à cette manifestation qui est organisée par le CCAS de la mairie de Villefranche et par Trail Tour avec Fanny Uliana. C'est vrai que de nombreux commerçants adhérents aux Calades soutiennent cette opération concrètement, et notamment donc l'Institut Vice et Versa avec les soins capillaires. Nous avons aussi donc notre fleuriste, le Jardin de Cocotte, avec Hugo Mondière. Nous avons un partenariat avec Marlène Vergla qui va faire la cabine illustrée, mais qui va décorer aussi toutes les vitrines des commerçants, les Calades, aux couleurs d'Octobre Rose, et des initiatives individuelles comme la Brasserie du Théâtre qui va verser une participation par rapport au cocktail qu'elle a créé pour l'occasion. Tout à fait, c'est dans notre ADN, et la solidarité pour nous, ce n'est pas un vain mot.
1: En participant à Foulée de Rose, Trail Tour Beaujolais, vous prenez part à une démarche collective. Chaque inscription, chaque don, chaque participation est utile pour soutenir les patients. 100% des bénéfices des inscriptions seront reversés à l'association ISOP au profit du service d'oncologie de l'hôpital Nord-Ouest de Villefranche-sur-Saône. Plus d'infos, trailtourbeujolais.com, foulée-de-rose.
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2: L'établissement français du sang organise une collecte ce mercredi 30 septembre de 9h à 13h et de 15h à 19h, salle des Échevins, 96 rue de la sous-préfecture à Villefranche. Pour participer, prenez rendez-vous sur le site dondesang.efs.santé.fr. Lors du rendez-vous, munissez-vous de votre pièce d'identité et n'oubliez pas, ne venez pas à jeun. Le Théâtre Pêle-Mêle de Villefranche vous propose le spectacle « M'aider parmi les fous ». Dans cette création du Théâtre Pêle-Mêle, vous allez vivre une tragicomédie totalement délirante de l'histoire de M'aider. Rendez-vous samedi 3 octobre à 20h et dimanche 4 octobre à 17h au Théâtre Pêle-Mêle de Villefranche. Infos et réservations conseillées sur le site théâtrepêlemêle.fr.
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5: RFI Radio France Internationale, 8h à Paris, 6h en temps universel. L'heure du journal. Bonjour Gaëtan Plenet.
6: Bonjour Andréane, bonjour à tous.
5: C'est un gros effort collectif qui se dessine en France.
6: 54 milliards d'euros d'économies à faire. Oui mais où? C'est la question. Et le gouvernement doit y répondre en dévoilant ce matin son projet de budget 2027. On en parle dès le début de cette édition. Vous entendrez ensuite le témoignage de l'un des passagers israéliens du vol de la compagnie Fly Dubai, détourné hier après un incident à bord. Le premier ministre israélien n'hésite pas à parler d'une tentative d'attaque terroriste, même si la compagnie, elle, appelle à la plus grande prudence. À la une également de nouvelles frappes russes en Ukraine où les infrastructures énergétiques sont à nouveau prises pour cible avant l'hiver. Et puis l'armée fédérale éthiopienne qui gagne du terrain au Tigré face aux rebelles du TPLF.
5: On parle depuis des semaines, des mois même, avec la certitude que ce sera le début d'une séquence compliquée pour le gouvernement français.
6: C'est ce jeudi qu'il doit présenter officiellement son budget 2027. Ce sera ce matin après le Conseil des ministres. L'objectif est ambitieux parce qu'urgent, faire au moins 54 milliards d'euros d'économies alors que le déficit et la dette française continuent de déraper. Bonjour Aurélien Devernoy.
7: Bonjour Gaëtan, bonjour à tous.
6: Vous êtes notre envoyé spécial à Bercy devant le ministère de l'économie parce que c'est là-bas que les grands axes du budget vont être dévoilés à la presse un petit peu avant que ce ne le soit pour le grand public.
7: Oui, d'ici une demi-heure, les ministres des Finances, des Comptes publics, du Travail, de la Santé vont dévoiler les arbitrages retenus à l'issue de près de 6 mois de travail. Une œuvre de transparence ou de déminage, car le locataire de Bercy, Roland Lescure, l'explique depuis des semaines. Ce ne sont pas tant des choix budgétaires que des contraintes liées à la crise énergétique, au contexte international, à l'assaut contre la dette publique française. Bref, pas le choix, mais tout le monde sera mis à contribution, a d'ores et déjà promis le gouvernement.
6: Et les retraités, les fonctionnaires, les agences de l'État, les services publics aussi, plusieurs pistes ont déjà été exposées.
7: Oui, avec notamment un plan pour limiter l'inflation des coûts des pensions de retraite, plus de 5 milliards d'économies à la clé. Le ministère du Travail est aussi appelé à économiser 2,5 milliards d'euros, notamment sur la formation professionnelle. Et puis des taxes alourdies sur le sucre, les autoroutes, les aéroports, des impôts indirects appelés à toucher le plus grand nombre. Pas question en revanche pour le gouvernement d'augmenter les impôts directs sur le revenu, le patrimoine. Pas de pression supplémentaire sur les entreprises pour éviter d'aggraver le ralentissement de l'économie.
6: Merci Aurélien Devernoy. On va suivre avec vous la présentation de ce budget qui doit ensuite être examiné par le Parlement où les débats s'annoncent, on le sait, tendus avec un risque de censure du gouvernement. Aux États-Unis, la question n'est plus de savoir si elle va recevoir une injection létale, mais plutôt y a-t-elle succombé? C'est un nouveau rebondissement dans une affaire qui n'en a pas manqué décidément ces dernières 24 heures. Christa Pike devait devenir la première femme depuis plus de 200 ans à être exécutée dans l'état du Tennessee, condamnée pour meurtre. Hier, une cour d'appel fédérale avait d'abord suspendu in extremis cette exécution, avant que la Cour suprême américaine ne l'autorise finalement. La prisonnière a bel et bien reçu 2 injections censées la tuer, sauf que des témoins ont affirmé qu'elle avait longuement continué à respirer et à ronfler. La salle a finalement été évacuée. On apprend désormais que Christa Pike a été hospitalisée. Elle est en train d'être soignée. On n'en sait pas plus sur son état. Les autorités pénitentiaires n'ont pas communiqué pour l'instant.
5: Il est trop tôt pour dire qui est responsable, affirme Benjamin Netanyahou.
6: Mais là s'arrête la prudence du Premier ministre israélien qui n'hésite pas à qualifier l'incident de tentative d'attaque terroriste djihadiste. Hier, un avion de la compagnie Fly Dubai qui reliait la capitale des Émirats Arabes Unis à Tel Aviv a dû atterrir en urgence en Arabie Saoudite. Le commandant de bord aurait été poignardé par son copilote qui, toujours selon Israël, aurait voulu faire s'écraser l'appareil. Fly Dubaï appelle à s'abstenir de toute spéculation prématurée le temps que l'enquête fasse son œuvre. En tout cas, les passagers et l'équipage ont pu être rapatriés en Israël en début de soirée. Parmi ces passagers, Dan Zoller, encore sous le choc.
8: We feel like it's going to fall down.
0: On avait l'impression que l'avion allait s'écraser. On a entendu beaucoup de cris. Environ une minute plus tard, on a vu des passagers sortir du cockpit, couverts de sang et tout. Et là, les rumeurs ont commencé à circuler dans l'avion pour savoir ce qui s'était passé. Et puis on a compris ce qui s'était passé. Le terroriste à bord avait poignardé le pilote. Mais je sais que trois passagers se sont jetés sur le terroriste et l'ont maîtrisé. Et puis il y avait un autre pilote dans l'avion, je crois qu'il était britannique. Il est allé dans le cockpit et il nous a conduits en Arabie Saoudite. Oui, c'est mon fils. Je lui ai dit que c'était le genre d'événement qui n'arrivait qu'une fois tous les 25 ans. Je voulais qu'il reste calme. Nous sommes heureux d'être de retour.
6: Et le premier ministre israélien Benjamin Netanyahou, convaincu donc du caractère terroriste de l'incident, s'est exprimé sur la chaîne américaine Fox News. Il salue un incroyable acte d'héroïsme de la part du commandant de bord, poignardé, et des passagers aussi qui sont intervenus et qui ont, dit-il, empêché un désastre qui aurait pu être d'ampleur mondiale. Il a parlé avec le président américain Donald Trump qui, lui, sans se prononcer sur la nature de l'incident, parle d'une histoire incroyable. La compagnie Fly Dubai annonce suspendre tous ses vols en provenance et à destination d'Israël. Au moins 7 morts en Syrie après des tirs contre un bus dans la province d'Homs, dans le centre du pays. C'est un bilan de l'agence de presse Sana. On ne sait pas qui est derrière cette attaque. En tout cas, la journée d'hier a aussi été marquée par une explosion dans un gazoduc près de Damas, à côté de l'une des principales centrales électriques syriennes. En début de semaine, déjà, un autre gazoduc plus à l'est avait été victime d'un sabotage. En Ukraine, la Russie poursuit ses frappes ciblées à Kiev et dans ses alentours. À Moscou s'en prend à nouveau aux infrastructures énergétiques. Alors les craintes d'un hiver aussi difficile que celui de l'an dernier sont ravivées. On en parle avec vous, Emmanuel Chaz, en direct de Kiev, où la nuit a à nouveau été ponctuée d'alertes aériennes et les attaques se poursuivent d'ailleurs ce matin.
8: Oui, absolument. Elle continue au moment où je vous parle avec des drones qui se sont déjà succédés au-dessus de Kiev au cours de la nuit et c'est le cas également présentement. Alors cette nuit, un immeuble résidentiel a été touché ainsi qu'un entrepôt. On a eu des incendies et cette inquiétude grandissante de la population sur l'état du réseau électrique puisque suite aux frappes, aux dernières frappes russes, en fait, depuis hier, on connaît à nouveau des pannes d'électricité. DTEC, le premier fournisseur privé d'énergie, a remis en place des coupures d'urgence dans la capitale alors qu'on n'est pas encore entré dans la saison froide et ça c'est le conseiller présidentiel Serhiy Beskresnov qui le dit pour la première fois. La Russie s'en prend aussi aux pylônes électriques avec des drones spécialement adaptés pour sectionner le métal, celui des lignes à haute tension donc, mais aussi des structures en acier, des ponts par exemple. Donc une nouvelle difficulté à laquelle doit faire face la défense aérienne ukrainienne. Hier, pour vous donner une idée, l'alerte a duré plus de 20 heures et en plus du danger des frappes, ça paralyse toute la ville, toute l'économie, sans perspective d'accalmie. Donc, la population sous ce feu russe qui est quasi permanent, elle se prépare vraiment à vivre un hiver encore plus difficile que le précédent.
6: Merci Emmanuel Chaz, en direct de Kiev pour RFI. Ça fait tout juste un mois que l'on est sans nouvelles de notre confrère Moussa Kaka, ce journaliste nigérien que vous avez pu entendre raconter l'actualité de son pays pendant des années sur notre antenne, n'a plus donné signe de vie depuis le 31 août dernier, alors qu'il rentrait chez lui après avoir quitté les locaux de la radio-télévision Sarawunia qu'il dirige à Niamey. Les autorités nigériennes n'ont jamais communiqué sur cette situation. Reporters sans frontières évoque une disparition forcée et dit avoir de bonnes raisons de penser que les autorités militaires y sont pour quelque chose.
5: La contre-offensive de l'armée fédérale éthiopienne continue au Tigré.
6: Les combats sont intenses depuis le début de la semaine dans cette région du nord du pays et dans deux régions voisines, l'Afar et la Mara. Les soldats affrontent les rebelles du TPLF, membres d'une nouvelle alliance d'opposition qui veut destituer le gouvernement d'Addis Abeba. C'est toujours très compliqué d'obtenir des bilans précis, mais on le sait, Marlène Panara, les civils paient déjà un lourd tribut de cette flambée de violence.
9: Après la prise d'Alamata, lundi, les affrontements entre les troupes fédérales et les rebelles tigréens se poursuivent plus au nord. D'après les forces de paix du Tigré, un groupe proche de l'armée fédérale, des combats violents ont eu lieu hier à Korem, une localité à une centaine de kilomètres de Mekele, la capitale du Tigré. Les troupes fédérales progressent donc de plus en plus vers le nord de la région. Depuis plusieurs jours, l'ouest du Tigré est aussi en proie au combat. Depuis la semaine dernière, aucune communication n'a été transmise par l'armée fédérale sur le bilan des affrontements. Mais les civils paient le prix fort. Des dizaines de personnes ont été tuées cette semaine à Alamata et dans ses environs. La ville est devenue une véritable zone de guerre, déplore un habitant. Plus à l'est, sur le front de l'Afar, les rebelles des forces de défense du Tigré contrôlent toujours plusieurs localités. Les combats ont poussé plus de 100 000 personnes à fuir, d'après plusieurs sources humanitaires. Et selon une association locale, une partie d'entre elles a trouvé refuge autour de Semera, la capitale de la région. Marlène Panara, Addis Abeba, RFI.
5: C'est ce qu'on appelle la Golden Week, la semaine d'or.
6: 7 jours de vacances en Chine à l'occasion de la fête nationale. Ça commence aujourd'hui et c'est parmi l'une des périodes de migration de population et de tourisme les plus intenses au monde. C'est d'ailleurs l'objectif lors de sa création en 1999, encourager les longs voyages.
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12: Octobre rose, foulée de rose, Freitour Beaujolais. Un événement sportif solidaire pour cette nouvelle édition Octobre rose. Pour la ville de Villefranche-sur-Saône et ses partenaires du 19 au 25 octobre. Une semaine pour bouger, prévenir et soutenir. Cette semaine solidaire mêle sport, bien-être et prévention des cancers féminins au profit du service d'oncologie des hôpitaux Nord-Ouest via l'association ISOP. Les raisons tout d'abord de cet engagement sportif solidaire foulée de rose avec son intéressé à l'occasion de la présentation du programme d'Octobre Rose à l'hôtel de ville de Villefranche ce 22 septembre dernier.
13: Fanny Uliana, je suis trésorière de l'association Traiteau Beaujolais et également gérante du magasin Renexpert à Glaizy. Alors l'idée, c'est d'avoir une semaine complète du 19 au 25 octobre dans l'idée de récolter un maximum de dons pour l'association ISOP qui soutient le service oncologie de l'hôpital de Villefranche. Donc l'idée, c'est d'avoir des événements un petit peu originaux avec trois gros ateliers, trois gros temps forts dans la semaine. Donc au 20 octobre, on aura à la salle de l'atelier à Villefranche quelques ateliers avec une séance de pilates de Dove Studio ainsi qu'un stand de prothésiste capillaire qui proposera un massage de cuir chevelu et aussi l'intervention de l'hôpital de Villefranche et l'association ISOP pour parler prévention, parler de tout ce qu'il faut savoir en amont, le principe du dépistage et toutes les choses à savoir par rapport au cancer féminin. Et ensuite le mercredi 21 octobre à 20h30 au cinéma des 400 coups, on aura une projection et conférence avec le média Culotte & Trail et Marion Delespierre qui est championne du monde de trail et médecin du sport qui se suivra du coup d'une dédicace de Marion qui a écrit un livre qui s'appelle L'arrivée d'une vie qui parle un petit peu de toutes les choses qu'elle a vécues en tant qu'athlète, en tant que maman mais aussi en tant que médecin qui a une vie professionnelle bien chargée qui sera du coup, cette dédicace sera organisée par Bertrand Lamure de la librairie des Marais et on enchaînera du coup un petit peu plus tard dans la semaine, le samedi 24 octobre au village Beaujolais avec le magasin Renexpert et la marque Oka. On fera un run de 8 km et une marche solidaire de 5 km aux alentours de Villefranche et au centre-ville. Donc l'idée, pareil, c'est de courir, marcher, partager un moment ensemble et être voilà, dans un événement hyper convivial.
14: On s'inscrit en avant ou pas?
13: Oui, tout à fait. Donc les inscriptions, elles sont ouvertes déjà sur Hello Asso, sur trytourbeaujolais.com. Il y a toutes les informations, toute la programmation et le lien pour s'inscrire. Donc les inscriptions, les ateliers sont payants, mais dans l'idée, c'est que tous les bénéfices seront reversés au service oncologie, avec le soutien de l'association ISOP pour le service oncologie de Villefranche-sur-Saône.
12: De nombreuses initiatives locales aux couleurs d'Octobre Rose ou de l'inclusion se mettent en place avec le soutien du Centre communal d'action sociale, CCAS, de la ville de Villefranche.
13: On a un très gros soutien, un très gros partenariat avec la mairie et le CCAS, justement pour mettre en avant cet événement-là dans la ville de Villefranche et pouvoir permettre aussi d'ouvrir cet événement auprès des personnes en difficulté et qu'elles puissent aussi avoir la prévention et le dépistage nécessaire et leur montrer que même avec des difficultés, on est capable d'accéder à ce genre de soins et avoir ce qu'il faut autour de soi.
12: Le Trail Tour Beaujolais, c'est quoi?
13: Le Trail Tour Beaujolais, déjà, c'est 9 courses à l'année. Chaque année, on a 9 courses. Et puis moi, ça me tenait à cœur de mettre en avant le sport, qui est vraiment un soin complémentaire, en plus des soins représentés par l'hôpital de Villefranche. Le village village Beaujolais se trouve à Glaizé. Donc c'est sur la nouvelle zone commerciale de Vers-Louis-Armand en direction de l'hôpital. Et l'idée, c'était de créer un événement solidaire ensemble dans le cadre des cancers féminins.
12: Le ruban d'Octobre Rose, symbole international de la lutte contre le cancer du sein. Un mois pour sensibiliser sur le cancer, un levier clinique majeur pour augmenter le taux de dépistage, réduire les diagnostics tardifs et financer la recherche.
11: Gaëlle Abadie, je suis la cadre du service d'oncologie ambulatoire sur les hôpitaux nord-ouest de Villefranche. L'objectif

0: patient, c'est aussi un soutien, c'est aussi accompagner tout au long du parcours. Nous, on va beaucoup être centré sur la partie curative, si j'ose dire, parce que c'est notre cœur de métier, mais on mesure aussi toute l'importance de l'avant et de l'après du post-cancer, que pour l'instant, on n'a pas forcément les ressources pour pouvoir tout faire à la hauteur de ce qui serait nécessaire. Et ces actions-là, elles sont essentielles pour ça, parce que ça vient prendre un relais là où ça ne peut pas être fait sur d'autres sujets, où c'est le métier de l'hôpital.
1: Une association de support en oncologie, ISOP.
0: L'association ISOP, c'est une des associations qui est conventionnée avec les hôpitaux Nord-Ouest, qui intervient, comme on l'a dit, en complément. L'hôpital Nord-Ouest a des missions institutionnelles avec des soins de support qu'on appelle des soins de support socle, comme les assistantes sociales, comme les diététiciennes, comme l'APA, par exemple, l'activité physique adaptée. Et puis après, on sait l'importance de tous les soins de support complémentaires qu'on a autour, comme la socio-esthétique, comme la sophrologie. Donc c'est sur ces soins de support complémentaires que l'association ISOP va venir renforcer l'offre de soins de support qui est proposée dans les services d'oncologie.
1: Les résultats décevants du dépistage.
0: Clairement, on a vraiment une marge d'amélioration qui est vraiment nette sur le dépistage, d'où l'importance de toujours parler de ces sujets-là. Au mois d'octobre, c'est effectivement le cancer du sein. Il y a Mars bleu pour, par exemple, les cancers colorectaux, où là aussi, on a toute une démarche de prévention et de dépistage, et où on a des chiffres qui seront jamais assez bons. Tant qu'on ne sera pas à 100%, on ne sera pas assez bons.
1: Dédiée aux services d'oncologie ambulatoire, l'association ISOP a pour objectif d'améliorer la qualité de vie des patients atteints de cancer et proposer un accueil chaleureux et humain.
2: Laurie Philippon et je suis donc la présidente de l'association ISOP. L'association ISOP est l'association du service d'oncologie ambulatoire et donc qui propose effectivement des actions pour les personnes qui sont suivies pour un cancer sur leur territoire et bien entendu sur l'hôpital Nord-Ouest Villefranche. Alors, au niveau de l'association, on a différentes actions, donc des actions qui sont tout au long de l'année où on propose des collations dans le cadre des fêtes de fin d'année, la galette des rois, au printemps. On a aussi des actions où on accompagne les patients plus fragilisés en leur remettant des crèmes quand ils ont des problématiques de peau liées aux chimiothérapies. On a aussi un versant plutôt soins de support où là, on offre aux patients la possibilité d'accéder à des séances de sophrologie à domicile et également aux conjoints.
1: Et vous allez même plus loin puisque quelquefois une enveloppe solidaire est utile.
2: Alors effectivement, nous avons voté effectivement une enveloppe solidaire pour des patients qui, dans un moment bien particulier, sur une situation bien circonscrite, ont un besoin, par exemple une traite de loyer qu'ils n'ont pas pu régler. Et ça nous est arrivé de pouvoir la payer pour eux, remplir un frigo, un sac de courses, payer une facture EDF. C'est des choses qu'on pallie, bien sûr en lien avec les professionnels de l'hôpital Nord-Ouest. On agit ensemble et c'est vraiment aussi cette action ensemble qui nous permet, je pense, d'accompagner les patients dans le plus possible dans leurs besoins et qui leur permettent finalement de passer ce parcours dans les meilleures conditions possibles ou en tout cas de les aider au maximum.
1: Une nouvelle édition Octobre Rose avec le soutien du Centre communal d'action sociale, CCAS, de la ville de Villefranche, avec nous Frédéric Parlier, conseillère déléguée à la citoyenneté et aux solidarités.
3: Tout à fait, ça nous tenait à cœur. D'abord parce qu'on a été sollicité, effectivement, parce que nous, on a un public fragilisé par les aléas de la vie, par beaucoup de soucis, que ce soit provisoire ou sur long terme, et que ces dames qui ont des soucis familiaux, des soucis financiers et bien d'autres, la prévention, c'est pas leur priorité. La priorité, c'est les enfants, c'est comment je vais payer le loyer, tous les problèmes qu'on peut avoir quand on est en situation de précarité. Donc l'idée, c'était aussi de les sensibiliser, de leur montrer que c'était gratuit, qu'elles avaient droit aussi à l'accès aux soins et surtout à la prévention, parce que c'est ce qu'on prône aujourd'hui sur Octobre Rose. Et je suis ravie de pouvoir être partenaire de cette session organisée par le Trail Tour Beaujolais. C'est Madame Uliana qui m'a sollicité par le Trail Tour. Là, c'était l'occasion de participer à une action d'ampleur. Et j'invite vraiment tout le monde à soutenir vraiment l'action et soutenir l'association ISOP qui fait un énorme travail à l'hôpital. Et vous les avez entendus, c'est vraiment essentiel ce qu'elles font. L'association est vraiment utile, nécessaire. Il faut vraiment qu'on puisse les accompagner et les aider, vraiment. Le dépistage est essentiel parce que vraiment ça sauve des vies et

0: quand on voit qu'il y a encore 12 000 décès du cancer du sein, alors que c'est un cancer qui peut se soigner, c'est vraiment dommage. Il faut vraiment continuer à communiquer, inciter les femmes à faire du dépistage.
1: Les vitrines de la ville de Villefranche-sur-Saône se mettent aux couleurs d'Octobre Rose.
2: Mireille Moine, présidente déléguée de l'association des commerçants Les Calades. Alors Les Calades sont heureuses de s'associer, on va dire, à cette manifestation qui est organisée par le CCAS de la mairie de Villefranche et par Trail Tour avec Fanny Uliana. C'est vrai que de nombreux commerçants adhérents aux Calades soutiennent cette opération concrètement, et notamment donc l'Institut Vice et Versa avec les soins capillaires. Nous avons aussi donc notre fleuriste, le jardin de Cocotte avec Hugo Mondière. Nous avons un partenariat avec Marlène Verglas qui va faire la cabine illustrée, mais qui va décorer aussi toutes les vitrines des commerçants Les Calades aux couleurs d'Octobre Rose, et des initiatives individuelles comme la brasserie du théâtre qui va verser une participation par rapport au cocktail qu'elle a créé pour l'occasion. Tout à fait, c'est dans notre ADN, et la solidarité pour nous, ce n'est pas un vain mot.
1: En participant à Foulée de Rose, Trail Tour Beaujolais, vous prenez part à une démarche collective. Chaque inscription, chaque don, chaque participation est utile pour soutenir les patients. 100% des bénéfices des inscriptions seront reversés à l'association ISOP au profit du service d'oncologie de l'hôpital Nord-Ouest de Villefranche-sur-Saône. Plus d'infos, trailtourbeaujolais.com, foulée-de-rose.
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0: 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Pour participer, prenez rendez-vous sur le site dondesang.efs.santé.fr. Lors du rendez-vous, munissez-vous de votre pièce d'identité et n'oubliez pas, ne venez pas à jeun. Le Théâtre Pêle-Mêle de Villefranche vous propose le spectacle « M'aider parmi les fous ». Dans cette création du Théâtre Pêle-Mêle, vous allez vivre une tragicomédie totalement délirante de l'histoire de M'aider. Rendez-vous samedi 3 octobre à 20h et dimanche 4 octobre à 17h au Théâtre Pêle-Mêle de Villefranche. Infos et réservations conseillées sur le site théâtrepêlemêle.fr.
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1: À l'occasion de son concert à la machine du Moulin Rouge à Paris, la chanteuse reviendra sur son dernier projet, Cycle, ce jeudi 1er octobre à partir de 20h10 temps universel. Ici on fait pas de bruit,
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0: Andréane Mélard.
3: Et tout de suite, c'est le journal avec Julien Coquel-Rohem.
4: Et à la une, Andréane, les spéculations qui continuent autour de l'incident à bord d'un vol entre Dubaï et Tel Aviv hier matin, la plongée vertigineuse de l'appareil et son atterrissage en urgence en Arabie Saoudite après une altercation sanglante dans la cabine de pilotage. Israël évoque une tentative d'attentat djihadiste alors que la compagnie Fly Dubaï appelle pour l'instant à s'abstenir de toute spéculation prématurée. Dans ce journal aussi, le scandale aux États-Unis après l'échec de l'exécution de Christa Pike, toujours en vie. Malgré une double injection létale cette nuit, le Tennessee annonce une enquête et la suspension de toutes les exécutions pour cette année. L'actualité française à la une également, alors que le gouvernement présente aujourd'hui son budget et que la mobilisation des lycéens se poursuit avec le soutien des étudiants depuis hier soir. Et puis la fonte à toute vitesse des glaciers en Suisse, le réchauffement climatique visible à l'œil nu à la fin de ce journal.
3: Une altercation dans la cabine de pilotage et un plongeon de 5000 mètres en quelques minutes. Que s'est-il passé hier à bord du vol 1073 de la compagnie Fly Dubaï?
4: L'appareil parti de Dubaï pour rejoindre Tel Aviv et dont les 174 passagers, presque tous israéliens, ont bien cru ne jamais ressortir en vie. C'est eux qui ont, semble-t-il, empêché le pire en neutralisant l'assaillant. Leurs témoignages permettent ce matin de reconstituer une partie du scénario, mais les interrogations subsistent. Bonjour Frédéric Misselin.
5: Bonjour.
4: En direct de Jérusalem, alors qu'Israël évoque une tentative d'attentat djihadiste, mais l'enquête est toujours en cours et les événements ne sont pas définis de la même façon par les uns et les autres.
5: Oui, Julien, on sait que le commandant de bord a été poignardé par son binôme dans le cockpit, mais on ignore ce qui a motivé ce geste. Donald Trump résume la situation. Le copilote était peut-être un terroriste ou un cinglé. Les autorités israéliennes optent pour la première hypothèse. Le chef du gouvernement accuse l'assaillant d'avoir voulu provoquer un crash. Il souhaitait, je cite, que l'appareil s'écrase. Et Benjamin Netanyahou de préciser, il est trop tôt pour dire qui est derrière cette attaque. Son ministre de la Défense, lui, s'est empressé de parler d'une tentative d'attaque terroriste djihadiste sans apporter de preuves. La compagnie émirienne Fly Dubaï évoque un incident dans le poste de pilotage et demande à s'abstenir de toute spéculation prématurée. L'enquête se poursuit. Les deux pilotes blessés sont à l'hôpital. On devrait donc connaître les motivations de l'assaillant s'il a agi seul. Selon la presse israélienne, l'Arabie Saoudite pourrait permettre aux responsables du Mossad d'interroger le copilote.
4: Benjamin Netanyahou très présent sur la scène médiatique pendant toute la séquence, Frédéric.
5: Il s'est rendu à l'aéroport de Tel Aviv hier soir pour accueillir les rescapés. Il a donné dans la foulée une interview à CNN, à Fox News. Il affirme également qu'il n'avait pas d'informations préalables spécifiques. La veille, Benjamin Netanyahou avait tenu une réunion de sécurité, évoquant de façon très large des risques d'attaque sur Israël avant les élections. Le scrutin aura lieu le 27 octobre et le Premier ministre est candidat à sa réélection.
4: Frédéric Misselin à Jérusalem pour RFI. Merci beaucoup. Et le Premier ministre israélien qui appelle en tout cas les services de sécurité du pays à se préparer à toute menace potentielle supplémentaire.
3: Aux États-Unis, stupeur et consternation dans le Tennessee.
4: Après l'exécution manquée de celle qui devait être la première femme exécutée dans le pays depuis 2023, Christa Pike, condamnée à mort il y a 31 ans pour le meurtre d'une camarade de classe. Ses avocats avaient lancé ces derniers jours une offensive judiciaire de la dernière chance pour tenter de la sauver. La Cour suprême a fini par autoriser son exécution en dernière minute hier soir. Mais c'était sans compter sur le deuxième échec de l'année d'une exécution dans le Tennessee. Christa Pike a survécu malgré deux injections létales, Vincent Souriau.
6: Ce fiasco s'est déroulé devant témoins puisque des journalistes et des officiels assistaient à la scène depuis une pièce voisine. Dans un premier temps, Christa Pike est apparue allongée, entravée sur un brancard. Puis le protocole de mise à mort par injection a commencé. Une seringue de pentobarbital, un sédatif très puissant censé entraîner un arrêt cardio-respiratoire. Or, les observateurs présents sur place ont distinctement entendu Christa Pike prévenir que son bras la lançait et semblait sur le point d'exploser. explosé. Son calvaire a duré près de 2 heures, car même après une deuxième piqûre, elle était encore vivante, prise de spasmes, de râles, puis de ronflements réguliers, jusqu'à ce que la presse soit évacuée. Ses avocats confirment que Christa Paik a fini par recevoir des soins médicaux, mais ils ignorent à ce stade son état de santé. Le gouverneur du Tennessee vient pour sa part de sursoir à l'ensemble des exécutions initialement prévues d'ici à la fin de l'année. Il demande une enquête complète et indépendante. Vincent Souriau, Washington RFI.
4: Les avocats de Christa Paik qui évoquent notamment des difficultés d'accès aux veines et un produit d'injection dégradé. Ils dénoncent un protocole qui demeure enveloppé de secret alors que les autorités pénitentiaires du Tennessee gardent pour l'instant le silence.
3: En Afrique du Sud, la colère qui continue de s'exprimer face à la série de féminicides à l'est de Johannesburg.
4: C'est 11 corps de femmes retrouvées depuis la mi-juillet dans le même secteur sans que la police n'ait pour l'instant établi le moindre mobile. Le scandale a poussé Cyril Ramaphosa à s'exprimer mardi pour promettre notamment un audit des affaires non traitées par la justice, accompagné d'un plan d'ici 3 mois pour les faire avancer. Pas de quoi convaincre les associations qui pointent du doigt notamment la responsabilité de la police et appellent à une réforme en profondeur du système judiciaire. Claire Bargelès.
2: Le parquet sud-africain obtient chaque année de très bons taux de condamnation pour les cas de violences sexuelles et de féminicides qui arrivent jusqu'au jugement. Sauf que beaucoup sont abandonnés en route, et notamment à cause de blocages du côté de la police. La juriste Brenda Madumise-Pajimo est directrice de l'organisation Wise for Africa.
7: Les dossiers sont remplis à la main et beaucoup d'entre eux disparaissent, car il n'y a pas de système pour suivre à la trace les procédures enregistrées. Et il y a des échanges de pots de vin. Lorsqu'un dossier n'est plus disponible au niveau d'un poste de police, eh bien il n'y a plus d'enquête. De plus, le président sait très bien que le grand retard accumulé dans le traitement des échantillons ADN est un obstacle majeur pour obtenir justice, en particulier pour les victimes de viols.
2: Et pour les dossiers qui sont ensuite transmis aux tribunaux, il faut s'armer d'une extrême patience, selon Naledi Kouali, directrice adjointe de Lawyers Against Abuse, une ONG qui accompagne les victimes dans leur démarche.
8: Ce que nous disent nos clientes et ce qu'on constate au fil des années, c'est qu'il faut s'attendre parfois à des reports vraiment très longs. Nous avons eu par le passé des affaires qui ont duré jusqu'à 9 ans. Ça peut être dû à différents facteurs, le changement du juge qui préside l'audience, un changement de procureur ou encore le transfert vers une autre cour. On constate qu'en moyenne, les plaignantes parviennent à rester engagées dans la procédure pendant environ 2 à 3 ans.
2: Enfin, nombre de victimes renoncent même dès le début à porter plainte auprès de la police, de peur d'être stigmatisée. Claire Bargelès, Johannesburg, RFI.
4: Les violences sexistes et sexuelles au cœur aujourd'hui par ailleurs des débats de l'Assemblée nationale en France. La loi intégrale sur le sujet, censée répondre aux failles révélées par plusieurs scandales, a été approuvée hier en commission malgré l'abstention du Rassemblement national. Le texte fleuve doit couvrir toute la chaîne des violences, du repérage à la réparation. Mais certaines associations dénoncent une loi qui ne met pas assez l'accent sur la prévention, alors que plusieurs députés s'inquiètent, eux, du manque de moyens pour la faire appliquer.
3: Et la question des moyens de l'État tout entier posée aujourd'hui par le gouvernement.
4: Sous la pression des marchés et de l'opposition, Sébastien Lecornu présentera tout à l'heure son projet de budget pour l'année 2027. Un budget de redressement face à une réalité qui nous rattrape, dit le Premier ministre. Une dette publique à son plus haut niveau depuis 1946, à 119% du PIB, la France obligée d'emprunter à des taux d'intérêt de plus en plus élevés. Sébastien Lecornu veut effectuer 54 milliards d'euros d'économies avec des efforts de plus de 5 milliards d'euros demandés par exemple aux collectivités et une mise à contribution des retraités à hauteur de 5 milliards et demi d'euros.
3: La France où les lycéens maintiennent leur mobilisation.
4: Pour dénoncer le manque de moyens, le non-remplacement des enseignants, l'insalubrité de leurs établissements, 356 lycées étaient bloqués hier et les syndicats à l'origine de la mobilisation annoncent un acte 2 aujourd'hui. Bonjour Baptiste Coulon.
9: Bonjour à tous.
4: En direct avec nous de Saint-Denis, dans le nord de Paris, vous êtes devant l'entrée d'une université, Baptiste, puisque les étudiants rejoignent cette fois la mobilisation des lycéens.
9: Oui, vous en parliez, Julien, c'est tout le sens de la conférence de presse donnée hier par les syndicats lycéens et étudiants, un acte 2 pour faire valoir des revendications communes. Appel entendu ce matin par les étudiants de l'université Paris 8, environ 200 d'entre eux rassemblés devant l'entrée bloquée de leur établissement, quelques-uns qui préparaient encore tout à l'heure des pancartes dont les slogans font écho aux demandes lycéennes. Même cause, même combat, voilà ce que me disait tout à l'heure Paul, étudiant en géopolitique, il est en quatrième année.
10: On a des lycées qui sont délabrés avec des rats et on connaît ça aussi à Paris 8. On a des fuites dans la BU, parfois elles ferment parce qu'il n'y a pas de chauffage, parfois parce qu'il n'y a pas de clim. On a des bâtiments qui ne sont pas isolés, où il fait trop froid, il fait trop chaud. Donc on a vraiment une situation similaire, donc c'est pour ça qu'on peut les rejoindre.
9: Paul se mobilise aussi pour soutenir les lycéens victimes de la répression policière, dit-il. Plusieurs d'entre eux ont en effet été blessés ces derniers jours. Trois enquêtes
11: de l'IGPN. 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
12: Octobre rose, foulée de rose, Trail Tour Beaujolais. Un événement sportif solidaire pour cette nouvelle édition Octobre rose pour la ville de Villefranche-sur-Saône et ses partenaires du 19 au 25 octobre. Une semaine pour bouger, prévenir et soutenir. Cette semaine solidaire mêle sport, bien-être et prévention des cancers féminins au profit du service d'oncologie des hôpitaux Nord-Ouest via l'association ISOP. Les raisons tout d'abord de cet engagement sportif solidaire foulée de rose avec son intéressé à l'occasion de la présentation du programme d'Octobre Rose à l'hôtel de ville de Villefranche ce 22 septembre dernier.
13: Fanny Viana, je suis trésorière de l'association Trail Tour Beaujolais et également gérante du magasin Renexpert à Glazy. Alors l'idée, c'est d'avoir une semaine complète du 19 au 25 octobre dans l'idée de récolter un maximum de dons pour l'association ISOP qui soutient le service oncologie de l'hôpital de Villefranche. Donc l'idée, c'est d'avoir des événements un petit peu originaux avec trois gros ateliers, trois gros temps forts dans la semaine. Donc au 20 octobre, on aura à la salle de l'atelier à Villefranche quelques ateliers avec une séance de pilates de Dove Studio ainsi qu'un stand de prothésiste capillaire qui proposera un massage de cuir chevelu et aussi l'intervention de l'hôpital de Villefranche et l'association ISOP pour parler prévention, parler de tout ce qu'il faut savoir en amont, le principe du dépistage et toutes les choses à savoir par rapport au cancer féminin. Et ensuite le mercredi 21 octobre à 20h30 au cinéma des 400 coups, on aura une projection et conférences avec le média Culotte & Trail et Marion Delespierre qui est championne du monde de trail et médecin du sport qui se suivra du coup d'une dédicace de Marion qui a écrit un livre qui s'appelle L'arrivée d'une vie qui parle un petit peu de toutes les choses qu'elle a vécues en tant qu'athlète, en tant que maman mais aussi en tant que médecin qui a une vie professionnelle bien chargée qui sera du coup, cette dédicace sera organisée par Bertrand Lamure de la librairie des Marais et on enchaînera du coup un petit peu plus tard dans la semaine, le samedi 24 octobre au village Beaujolais avec le magasin Renexpert et la marque Oka. On fera un run de 8 km et une marche solidaire de 5 km aux alentours de Villefranche et au centre-ville. Donc l'idée, pareil, c'est de courir, marcher, partager un moment ensemble et être voilà, dans un événement hyper convivial.
12: On s'inscrit en avant ou pas?
13: Oui, tout à fait. Donc les inscriptions, elles sont ouvertes déjà sur Hello Asso, sur trailtourbeaujolais.com. Il y a toutes les informations, toute la programmation et le lien pour s'inscrire. Donc les inscriptions, les ateliers sont payants, mais dans l'idée, c'est que tous les bénéfices seront reversés au service oncologie, avec le soutien de l'association ISOP pour le service oncologie de Villefranche-sur-Saône.
12: De nombreuses initiatives locales aux couleurs d'Octobre Rose ou de l'inclusion se mettent en place avec le soutien du Centre communal d'action sociale, CCAS, de la ville de Villefranche.
13: On a un très gros soutien, un très gros partenariat avec la mairie et le CCAS, justement pour mettre en avant cet événement-là dans la ville de Villefranche et pouvoir permettre aussi d'ouvrir cet événement auprès des personnes en difficulté et qu'elles puissent aussi avoir la prévention et le dépistage nécessaire et leur montrer que même avec des difficultés, on est capable d'accéder à ce genre de soins et avoir ce qu'il faut autour de soi.
12: Le Trail Tour Beaujolais, c'est quoi?
13: Le Trail Tour Beaujolais, déjà, c'est 9 courses à l'année. Chaque année, on a 9 courses. Et puis moi, ça me tenait à cœur de mettre en avant le sport, qui est vraiment un soin complémentaire, en plus des soins représentés par l'hôpital de Villefranche. Le village Beaujolais se trouve à Glazé, donc c'est sur la nouvelle zone commerciale de Vers-Louis-Armand, en direction de l'hôpital. Et l'idée, c'était de créer un événement solidaire, ensemble, dans le cadre des cancers féminins.
12: Le ruban d'Octobre Rose, symbole international de la lutte contre le cancer du sein. Un mois pour sensibiliser sur le cancer, un levier clinique majeur pour augmenter le taux de dépistage, réduire les diagnostics tardifs et financer la recherche.
14: Gaëlle Abadi, je suis la cadre du service d'oncologie ambulatoire sur les hôpitaux nord-ouest de Villefranche. L'objectif, le premier, c'est de parler de cette pathologie-là pour améliorer effectivement la prévention sur le dépistage du cancer du sein. On sait que plus on dépiste tôt, mieux on soigne et plus le traitement derrière est léger. Donc l'important, c'est plus on en parle, plus on y pense, si ça peut déclencher derrière des visites, des mammographies, l'objectif, il est là. Sur la partie prévention, en sachant que dans le cadre d'une suspicion de cancer du sein, les hôpitaux Nord-Ouest, on est très réactifs avec des accès à des méthodes diagnostiques rapides quand on a une suspicion. Après, au-delà

0: avec les hôpitaux Nord-Ouest, qui intervient, comme on l'a dit, en complément. L'hôpital Nord-Ouest a des missions institutionnelles avec des soins de support qu'on appelle des soins de support socle, comme les assistantes sociales, comme les diététiciennes, comme l'APA, par exemple, l'activité physique adaptée. Et puis après, on sait l'importance de tous les soins de support complémentaires qu'on a autour, comme la socio-esthétique, comme la sophrologie, comme voilà. Donc c'est sur ces soins de support complémentaires que l'association ISOP va venir renforcer l'offre de soins de support qui est proposée dans les services d'oncologie.
1: Les résultats décevants du dépistage.
0: Clairement, on a vraiment une marge d'amélioration qui est vraiment nette sur le dépistage, d'où l'importance de toujours parler de ces sujets-là. Au mois d'octobre, c'est effectivement le cancer du sein. Il y a Mars bleu pour, par exemple, les cancers colorectaux, où là aussi, on a toute une démarche de prévention et de dépistage, et où on a des chiffres qui seront jamais assez bons. Tant qu'on sera pas à 100%, on sera pas assez bons.
1: Dédiée aux services d'oncologie ambulatoire, l'association ISOP a pour objectif d'améliorer la qualité de vie des patients atteints de cancer et proposer un accueil chaleureux et humain.
2: Laurie Philippon et je suis donc la présidente de l'association ISOP. L'association ISOP est l'association du service d'oncologie ambulatoire et donc qui propose effectivement des actions pour les personnes qui sont suivies pour un cancer sur leur territoire et bien entendu sur l'hôpital Nord-Ouest de Villefranche. Alors, au niveau de l'association, on a différentes actions, donc des actions qui sont tout au long de l'année où on propose des collations dans le cadre des fêtes de fin d'année, la galette des rois, au printemps. On a aussi des actions où on accompagne les patients plus fragilisés en leur remettant des crèmes quand ils ont des problématiques de peau liées aux chimiothérapies. On a aussi un versant plutôt soins de support où là, on offre aux patients la possibilité d'accéder à des séances de sophrologie à domicile et également aux conjoints.
1: Et vous allez même plus loin puisque quelquefois une enveloppe solidaire est utile.
2: Alors effectivement, nous avons voté effectivement une enveloppe solidaire pour des patients qui, dans un moment bien particulier, sur une situation bien circonscrite, ont un besoin, par exemple une traite de loyer qu'ils n'ont pas pu régler. Et ça nous est arrivé de pouvoir la payer pour eux, remplir un frigo, un sac de courses, payer une facture EDF. C'est des choses qu'on pallie, bien sûr en lien avec les professionnels de l'hôpital Nord-Ouest. On agit ensemble et c'est vraiment aussi cette action ensemble qui nous permet, je pense, d'accompagner les patients dans le plus possible dans leurs besoins et qui leur permettent finalement de passer ce parcours dans les meilleures conditions possibles ou en tout cas de les aider au maximum.
1: Une nouvelle édition Octobre Rose avec le soutien du Centre Communal d'Action Sociale, CCAS, de la ville de Villefranche. Avec nous, Frédéric Parlier, conseillère déléguée à la citoyenneté et aux solidarités.
3: Tout à fait, ça nous tenait à cœur. D'abord parce qu'on a été sollicités, et effectivement, parce que nous, on a un public fragilisé par les aléas de la vie, par beaucoup de soucis, que ce soit provisoire ou sur long terme. Et que ces dames qui ont des soucis familiaux, des soucis financiers et bien d'autres, la prévention, ce n'est pas leur priorité. La priorité, c'est les enfants, c'est comment je vais payer le loyer, tous les problèmes qu'on peut avoir quand on est en situation de précarité. Donc l'idée, c'était aussi de les sensibiliser, de leur montrer que c'était gratuit, qu'elles avaient droit aussi à l'accès aux soins et surtout à la prévention, parce que c'est ce qu'on prône aujourd'hui sur Octobre Rose. Et je suis ravie de pouvoir être partenaire de cette session organisée par le Trail Tour Beaujolais. C'est Madame Uliana qui m'a sollicitée par le Trail Tour. Là, c'était l'occasion de participer à une action d'ampleur. Et j'invite vraiment tout le monde à soutenir vraiment l'action et soutenir l'association ISOP qui fait un énorme travail à l'hôpital. Et vous les avez entendus, c'est vraiment essentiel ce qu'elles font. L'association est vraiment utile, nécessaire. Il faut vraiment qu'on puisse les accompagner et les aider, vraiment. Le dépistage est essentiel parce que vraiment ça sauve des vies. Et quand on voit qu'il y a encore 12 000 décès du cancer du sein, alors que c'est un cancer qui peut se soigner, c'est vraiment dommage. Il faut vraiment continuer à communiquer et inciter les femmes à faire du dépistage.
1: Les vitrines de la ville de Villefranche-sur-Saône se mettent aux couleurs d'Octobre Rose.
4: Mireille Moine, présidente déléguée de l'association des commerçants Les Calades. Alors Les Calades sont heureuses de s'associer, on va dire, à cette manifestation qui est organisée par le CCAS de la mairie de Villefranche et par Trail Tour avec Fanny Uliana. C'est vrai que de nombreux commerçants adhérents aux Calades soutiennent cette opération concrètement et notamment donc

0: L'Institut vice-versa avec les soins capillaires. Nous avons aussi donc notre fleuriste, le Jardin de Cocotte, avec Hugo Mondière. Nous avons un partenariat avec Marlène Vergla qui va faire la cabine illustrée, mais qui va décorer aussi toutes les vitrines des commerçants, les calades, aux couleurs d'Octobre Rose, et des initiatives individuelles comme la Brasserie du Théâtre qui va verser une participation par rapport au cocktail qu'elle a créé pour l'occasion. Tout à fait, c'est dans notre ADN. Et la solidarité pour nous, ce n'est pas un vain mot.
1: En participant à Foulée de Rose, Trail Tour Beaujolais, vous prenez part à une démarche collective. Chaque inscription, chaque don, chaque participation est utile pour soutenir les patients. 100% des bénéfices des inscriptions seront reversés à l'association ISOP au profit du service d'oncologie de l'hôpital Nord-Ouest de Villefranche-sur-Saône. Plus d'infos, trailtourbeujolais.com, foulée-de-rose.
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0: 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Pour participer, prenez rendez-vous sur le site dondesang.efs.santé.fr. Lors du rendez-vous, munissez-vous de votre pièce d'identité et n'oubliez pas, ne venez pas à jeun. Le Théâtre Pêle-Mêle de Villefranche vous propose le spectacle « M'aider parmi les fous ». Dans cette création du Théâtre Pêle-Mêle, vous allez vivre une tragicomédie totalement délirante de l'histoire de M'aider. Rendez-vous samedi 3 octobre à 20h et dimanche 4 octobre à 17h au Théâtre Pêle-Mêle de Villefranche. Infos et réservations conseillées sur le site théâtrepêlemêle.fr.
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1: L'établissement Français du Sang organise une collecte ce mercredi 30 septembre de 9h à 13h et de 15h à 19h, salle des Échevins, 96 rue de la Sous-Préfecture à Villefranche. Pour participer, prenez rendez-vous sur le site dondesang.efs.santé.fr. Lors du rendez-vous, munissez-vous de votre pièce d'identité et n'oubliez pas, ne venez pas à jeun. Le Théâtre Pêle-Mêle de Villefranche vous propose le spectacle « M'aider parmi les fous ». Dans cette création du Théâtre Pêle-Mêle, vous allez vivre une tragicomédie totalement délirante de l'histoire de M'aider. Rendez-vous samedi 3 octobre à 20h et dimanche 4 octobre à 17h au Théâtre Pêle-Mêle de Villefranche. Infos et réservations conseillées sur le site théâtrepêlemêle.fr.
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2: Bonjour à toutes et à tous, Christina Silvero pour ce bulletin de Nu Info. À la une, dernier jour du 81e débat général, le Tchad dénonce des frappes sur son territoire et réaffirme sa neutralité face au conflit au Soudan. Le Sénégal appelle à ne pas abandonner le Sahel. Enfin, pour le Mali, la souveraineté passe aussi par la maîtrise de son économie.
3: I now give the floor to His Excellency Abdelmajid Abdelrahim Mahamat.
2: À l'Assemblée générale, le ministre tchadien de la Santé publique a réaffirmé la décision du Tchad de quitter la Cour pénale internationale avant de rappeler les efforts de paix de son pays en République centrafricaine et sa décision de déployer 1500 militaires au sein de la force de répression des gangs en Haïti ainsi que les exigences de la sécurité au Sahel. Sur le conflit au Soudan voisin, le chef de la diplomatie tchadienne a condamné les récentes frappes sur son territoire, qu'il qualifie de violation de son intégrité territoriale. Abdelmajid Abdelrahim Mahamat a rappelé l'ampleur de l'accueil des réfugiés et précisé la position de son pays face à la guerre au Soudan.
4: Depuis avril 2023, plus d'un million de réfugiés soudanais ont franchi notre frontière orientale, fuyant un conflit meurtrier avec des déplacés, d'autres crises régionales. Mon pays accueille aujourd'hui plus de 2 millions de personnes déplacées de force. Une personne sur 17 sur le territoire de mon pays est aujourd'hui un réfugié. Depuis cette tribune, je voudrais rappeler et réaffirmer solennellement la position du Tchad face au conflit soudanais. Notre pays observe depuis le premier jour de cette guerre une neutralité stricte, absolue et inchangée. Permettez-moi de le redire avec fermeté. Mon pays ne soutient aucune des parties au conflit soudanais et n'autorise en aucune manière l'utilisation de son territoire ou de ses infrastructures à leur profit. Le Tchad réaffirme son attachement à la paix au Soudan et son soutien à toutes les initiatives, y compris celles de Kouat et du Kouantet, visant à instaurer un cessez-le-feu et à promouvoir le dialogue entre les deux belligérants.
5: L'allocution de son Excellence Monsieur Bassirou Diomaye Diakar Faye, président de la République du Sénégal.
2: Du haut de la tribune de l'Assemblée générale, le président sénégalais a qualifié les souffrances à Gaza et dans les territoires palestiniens occupés d'inacceptables. Bassirou Diomaye Faye a appelé à mettre fin aux massacres et aux destructions, prônant la solution à deux États. Le président sénégalais a aussi alerté sur les conflits qui alimentent la course aux armements et accroissent les risques liés aux nouvelles technologies et à la conquête de l'espace, lançant un appel à l'action collective. En sa qualité de président d'exercice de la CEDEAO, Bassirou Diomaye Faye s'est tourné vers le Sahel.
6: La paix n'est pas une simple aspiration. Elle est une responsabilité collective. C'est pourquoi, en ma qualité de président en exercice de la CEDEAO, je ne ménagerai aucun effort pour travailler au service de la paix et de la sécurité dans la sous-région. En collaboration, bien sûr, avec l'Union africaine et les Nations unies. Je pense en particulier à la lutte contre le terrorisme. Elle doit être un combat commun, parce que le fléau du terrorisme est par essence transfrontalier. Le Sahel ne doit pas être abandonné à son triste sort. Sa déstabilisation n'épargnera ni l'Afrique, ni d'autres intérêts présents au Sahel. Je n'oublie pas les crises sanitaires qui s'aggravent. L'épidémie d'Ebola nous le rappelle. Les inégalités mondiales s'accentuent. L'urgence climatique est devenue une réalité encore plus brutale, dont le coût humain, économique et social ne cesse de s'alourdir. Sur le climat et sur bien d'autres périls environnementaux de notre temps, il nous faut agir.
7: His Excellency Abdoulaye Diop, Minister for Foreign Affairs and International Cooperation, of Mali.
2: En ouverture de la dernière journée du débat général, le ministre malien des Affaires étrangères, Abdoulaye Diop, a réclamé une ONU plus représentative. Il lui a reproché de réagir trop tard aux crises, citant en exemple le Sahel et l'intervention de l'OTAN en Libye en 2011. Selon lui, une aventure militaire au risque non maîtrisé qui aurait aggravé l'insécurité dans la région et favorisé la propagation du terrorisme. Le chef de la diplomatie malienne a présenté la Confédération des États du Sahel, formée par le Mali, le Burkina Faso et le Niger, comme une réponse à cette crise. Il a souligné que la souveraineté du Mali n'était pas négociable, y compris sur le plan économique. Abdoulaye Diop.
8: Et si nous regardons aujourd'hui les niveaux de l'aide internationale et quand nous regardons les besoins de financement de nos pays, les milliers ou les millions de jeunes gens qui arrivent sur le marché du travail au Mali, au Burkina, au Niger et en Afrique, l'aide internationale ne nous permettra jamais d'inverser cette tendance. Il nous faut générer des ressources en notre sein, il faut avoir confiance en nous-mêmes, il faut pouvoir générer d'autres types de financement non avilissants où il n'y a pas de considérations géopolitiques qui mettent nos pays en retard. Donc nos pays en définitive continueront à compter sur eux-mêmes pour pouvoir se développer tout en gardant ouverte la porte à ceux qui souhaitent travailler avec nous. Les dépenses publiques sont désormais orientées vers les investissements structurants dans les secteurs productifs en soutien au meilleur accès des populations aux services de base, à la formation, à l'emploi des jeunes et des femmes notamment. Cette ambition implique de renforcer la transformation locale de nos ressources naturelles et minières, de développer les capacités nationales de production et de faire de la jeunesse malienne un acteur majeur de la transformation économique et sociale.
2: Voilà, fin de ce bulletin de Nu Info. Merci de votre fidélité. À bientôt.

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3: 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Il est midi à Paris, 10h en temps universel. Le journal, c'est tout de suite avec vous, Karine Bellicha. Karine, bonjour.
4: Bonjour Caroline, bonjour à tous. À la une pour les autorités israéliennes, il n'y a pas de doute, il s'agit d'une tentative d'attentat terroriste djihadiste qui a forcé un avion avec plus de 170 passagers à son bord à atterrir d'urgence en Arabie Saoudite après une violente altercation au sein même du cockpit. Ni Riyad ni la compagnie aérienne ne confirment pour le moment la version israélienne. Le trafic pétrolier par le détroit d'Ormuz a fortement repris, se rapprochant progressivement de son niveau d'avant-guerre. Mais cela ne suffit pas à faire baisser fortement le prix du pétrole. Les explications de Pierre-Olivier dans un instant. Du foot pour finir ce journal avec des jeunes bleus décomplexés qui ont brillé face à la Belgique. Zinedine Zidane pourrait bien leur faire de nouveau confiance pour un France-Italie demain. Ce sera au Stade de France. La compagnie émirienne Fly Dubai suspend ses vols avec Israël après l'incident survenu hier entre Dubaï et Tel Aviv, le temps de mener une enquête après l'incident qui a forcé l'un de ses appareils et ses 174 passagers à atterrir en urgence en Arabie Saoudite. Le scénario commence à se dessiner, même s'il reste des zones d'ombre. Un des pilotes a poignardé son coéquipier. L'avion a perdu de l'altitude et les passagers sont intervenus pour maîtriser l'assaillant. Israël évoque une tentative d'attaque djihadiste, mais ni la compagnie aérienne ni Riyad n'ont jusque-là confirmé. La très grande majorité des passagers sont israéliens. Ils sont désormais rapatriés. Frédéric Misselin était à l'aéroport de Ben Gurion à leur arrivée.
5: Je n'arrive pas à croire qu'on soit rentré. C'est le cauchemar d'une vie.
6: Ron est soulagé, mais encore très choqué. Comme les autres rapatriés israéliens, il raconte les turbulences, la peur que l'avion s'écrase, la découverte du pilote poignardé. Eran est venu à l'aéroport accueillir sa sœur et son beau-frère de retour de Dubaï.
7: C'était l'un de ceux qui ont aidé à maîtriser le copilote. On a vu, tu sais, des extraits vidéo où on l'aperçoit. Le gars avec du sang, c'est lui, c'est Asaf. On le considère comme un héros. Oui, l'un des héros.
6: Malgré ses blessures, le pilote poignardé a réussi à ouvrir la porte du cockpit. Un dentiste a arrêté l'hémorragie. Et Yaniv Ayoun a maîtrisé l'assaillant. Et Viatal, un des passagers, raconte.
8: Ce type est entré dans la cabine et il a écarté le terroriste qui essayait de détruire les commandes de l'avion pour le faire s'écraser. Donc il l'a poussé et il a tiré sur le manche parce que l'appareil était en train de piquer, de dégringoler. Oui, il nous a sauvés.
6: Benjamin Netanyahou est venu à l'aéroport accueillir les rescapés. Le Premier ministre affirme que l'auteur de l'attaque voulait que l'avion s'écrase. Frédéric Misselin, Tel Aviv, RFI.
4: Une explosion dans un gazoduc en Syrie, près de l'une des principales centrales électriques du pays, dans la Ghouta orientale, près de Damas. Deux jours après le sabotage d'un gazoduc dans l'est syrien, trois stations électriques sont hors service et les stations de pompage et de purification de l'eau potable sont touchées. Toujours pas de déblocage de la situation à Hormuz. Selon la chaîne Al Jazeera, l'Iran affirme avoir reçu une réponse américaine à son offre de réouverture du détroit. Mais dans ce bras de fer, Téhéran semble perdre un atout majeur. Le pétrole transite en effet à nouveau par Hormuz et se rapproche de son niveau d'avant-guerre. C'est ce qu'affirment plusieurs cabinets qui analysent les mouvements des pétroliers. Ces derniers jours, près de 13 millions de barils seraient sortis quotidiennement d'Hormuz. C'est seulement 1 million de moins qu'avant le blocage du détroit par l'Iran. Une reprise qui ne signifie pas pour autant, Pierre-Olivier, la baisse du prix du baril.
9: Il y a d'abord l'état des stocks mondiaux de pétrole. Très sollicités depuis 7 mois et le blocage du détroit d'Hormuz, ces réserves doivent être reconstituées, ce qui va prendre du temps et maintenir la demande mondiale de brut sous tension. Mais ce n'est pas tout. Les capacités de raffinage dans les pays du Golfe ont été fortement endommagées pendant la guerre. Les raffineries du monde entier tournent donc à plein régime pour essayer de compenser. Mais malgré tout, essence et surtout diesel arrivent au ralenti sur les marchés. Autre problème, même si les grandes banques et les analystes s'accordent à dire que le brut transite à nouveau par Hormuz, difficile de savoir précisément le volume qui en sort chaque jour. Des quantités fluctuantes qui ne sont pas de nature à rassurer les investisseurs sur le long terme. Enfin, c'est en partie grâce à l'appui de la marine américaine que des pétroliers peuvent sortir du détroit d'Hormuz sans être visés par l'Iran. Une assistance extrêmement coûteuse qui pourrait être interrompue à tout moment par les États-Unis et congestionner à nouveau le détroit d'Hormuz.
4: Un important pont de Kiev a été frappé par deux drones russes. C'est le maire de la capitale ukrainienne qui l'annonce. Donald Trump n'en a pas fini avec Jerome Powell. Le président américain relance ses attaques contre l'ancien patron de la Fed, la Réserve fédérale, l'accusant une nouvelle fois de corruption et d'incompétence. Pourtant, Agnieszka Kumor, bonjour.
0: Bonjour.
4: Jerome Powell vient d'être blanchi par l'inspection générale de la Banque centrale américaine qui ne trouve pas de motif raisonnable justifiant des poursuites pénales.
10: C'est un projet de rénovation et d'agrandissement du siège de la Fed à Washington, toujours en cours, qui est la cible des attaques à répétition du président américain. Son coût est passé de 1,3 à 2,4 milliards de dollars, précisément à cause de la flambée des coûts de construction. Pas de fautes administratives concernant ce projet, quelques lacunes toutefois dans sa gestion, conclut le gendarme de la Fed dans son rapport. C'est Jerome Powell, devenu bête noire du président, qui avait lui-même saisi l'inspection générale en juillet 2025. On le sait, Donald Trump veut des taux d'intérêt plus bas pour stimuler la croissance. Powell s'y opposait, raison pour laquelle le président a mis en cause sa probité, suggérant une fraude derrière cette envolée des coûts. Résultat, la procureure nommée par le président a fini par clore l'enquête. L'inspection générale a blanchi Powell, mais Donald Trump continue ses attaques. Powell, quant à lui, siège toujours à la Fed en tant que simple gouverneur.
4: Agnieszka Kumor, la mise à mort d'une condamnée a échoué aux États-Unis. La Cour suprême avait finalement autorisé son exécution. Au Tennessee, Krista Pike a survécu à deux injections censées la tuer, demandant même à des responsables de la prison si elle était censée se sentir comme ça. Cette femme de 50 ans a été transférée à l'hôpital, mais on ignore dans quel état elle se trouve. Condamnée pour meurtre dans les années 90, elle devait être la première femme exécutée depuis plus de deux siècles dans cet état du Sud, l'un de ceux, une vingtaine aux États-Unis, où la peine capitale est encore en vigueur. Les étudiants ont rejoint les lycéens en France dans leur mouvement de blocage, des blocages qui se multiplient pour réclamer des remplacements de professeurs et davantage de moyens. En plus des lycées, plus de 300 sont mobilisés. Une trentaine de campus sont désormais bloqués, dont à Paris, Strasbourg, Marseille et Lyon. À Nantes, dans l'ouest de la France, le hall d'un lycée a été détruit par un incendie volontaire lors d'un blocage de l'établissement. Du football, à présent, la période de matchs internationaux se poursuit et la France prépare son troisième match de Ligue des Nations face à l'Italie demain au Stade de France. Après une victoire en Turquie, les Bleus, pourtant largement rajeunis et inexpérimentés, se sont imposés 1-0 à Bruxelles après une prestation convaincante. Parmi eux, les nouveaux visages appelés par Zinedine Zidane ont brillé et après quelques jours d'aventure commune, Cédric De Oliveira, ils s'épanouissent déjà dans le projet du nouveau sélectionneur.
11: En prenant ses fonctions, Zinedine Zidane avait promis du changement. Mais face à la Belgique lundi, on ne s'attendait pas à voir quatre joueurs fêter leur première titularisation en bleu en même temps. Esteban Le Poll, Jérémy Jacquet, Lucas Dacuna et Andy Diouf, des néophytes qui ont plutôt assuré selon leur sélectionneur.
12: Pas du tout surpris, par contre très très beau. Dans la position, c'est une première sélection pour eux, donc jouer comme ça, de la façon dont ils l'ont fait, je suis très content pour eux, tout simplement. C'était peut-être pas évident, mais eux, ils ont très montré qu'il n'y avait pas de soucis, qu'on pouvait leur faire confiance.
11: À Bruxelles, les jeunes bleus décomplexés ont épaté, à l'image de Lucas Dacuna qui à 25 ans découvre les bleus après un parcours mouvementé. Installé au milieu de terrain devant la défense, il a rayonné et son coéquipier Manu Koné s'en félicite.
13: Ouais, c'est vrai que Lucas, je l'ai connu en équipe des Français de jeunes. Ça fait plaisir de le voir à ce niveau-là. Pour moi, il mérite totalement. ça fait plaisir. Et par rapport à la concurrence, pour moi, c'est une concurrence saine. Tout le monde est important.
11: Malgré leur inexpérience, Dacuna ou encore le roc Jérémy Jacquet en défense postule clairement à une place de titulaire contre l'Italie. Pour confirmer davantage que depuis son arrivée, Zidane a totalement rebattu les cartes.
4: France-Italie, ce sera donc demain au Stade de France à partir de 18h45.
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14: Octobre rose, foulée de rose, Trail-Tour Beaujolais. Un événement sportif solidaire pour cette nouvelle édition Octobre rose. Pour la ville de Villefranche-sur-Saône et ses partenaires du 19 au 25 octobre. Une semaine pour bouger, prévenir et soutenir. Cette semaine solidaire mêle sport, bien-être et prévention des cancers féminins au profit du service d'oncologie des hôpitaux Nord-Ouest via l'association ISOP. Les raisons tout d'abord de cet engagement sportif solidaire foulée de rose avec son intéressé à l'occasion de la présentation du programme d'Octobre Rose à l'hôtel de ville de Villefranche ce 22 septembre dernier.
15: Fanny Uliana, je suis trésorière de l'association Trail Tour Beaujolais et également gérante du magasin Renexpert à Glazy. Alors l'idée, c'est d'avoir une semaine complète du 19 au 25 octobre dans l'idée de récolter un maximum de dons pour l'association ISOP qui soutient le service oncologie de l'hôpital de Villefranche. Donc l'idée, c'est d'avoir des événements un petit peu originaux avec trois gros ateliers, trois gros temps forts dans la semaine. Donc au 20 octobre, on aura à la salle de l'atelier à Villefranche quelques ateliers avec une séance de pilates de Dove Studio ainsi qu'un stand de prothésiste capillaire qui proposera un massage de cuir chevelu et aussi l'intervention de l'hôpital de Villefranche et l'association ISOP pour parler prévention, parler de tout ce qu'il faut savoir en amont, le principe du dépistage et toutes les choses à savoir par rapport au cancer féminin. Et ensuite le mercredi 21 octobre à 20h30 au cinéma des 400 coups, on aura une projection et conférence avec le média Culotte & Trail et Marion Delespierre qui est championne du monde de trail et médecin du sport qui se suivra du coup d'une dédicace de Marion qui a écrit un livre qui s'appelle L'arrivée d'une vie qui parle un petit peu de toutes les choses qu'elle a vécues en tant qu'athlète, en tant que maman mais aussi en tant que médecin qui a une vie professionnelle bien chargée qui sera du coup, cette dédicace sera organisée par Bertrand Lamure de la librairie des Marais et on enchaînera du coup un petit peu plus tard dans la semaine, le samedi 24 octobre au village Beaujolais avec le magasin Renexpert et la marque on fera un run de 8 km et une marche solidaire de 5 km aux alentours de Villefranche et au centre-ville. Donc l'idée, pareil, c'est de courir, marcher, partager un moment ensemble et être voilà, dans un événement hyper convivial.
16: On s'inscrit en avant ou pas?
15: Oui,
16: ou...
15: tout à fait. Donc les inscriptions, elles sont ouvertes déjà sur Hello Asso, sur trailtourbeaujolais.com. Il y a toutes les informations, toute la programmation et le lien pour s'inscrire. Donc les inscriptions, les ateliers sont payants, mais dans l'idée, c'est que tous les bénéfices seront reversés au service oncologie, avec le soutien de l'association ISOP pour le service oncologie de Villefranche-sur-Saône.
14: De nombreuses initiatives locales aux couleurs d'Octobre Rose ou de l'inclusion se mettent en place avec le soutien du Centre Communal d'Action Sociale, CCAS, de la ville de Villefranche.
15: On a un très gros soutien, un très gros partenariat avec la mairie et le CCAS, justement pour mettre en avant cet événement-là dans la ville de Villefranche et pouvoir permettre aussi d'ouvrir cet événement auprès des personnes en difficulté et qu'elles puissent aussi avoir la prévention et le dépistage nécessaire et leur montrer que même avec des difficultés, on est capable d'accéder à ce genre de soins et avoir ce qu'il faut autour de soi.
14: Le Trail Tour Beaujolais, c'est quoi?
15: Le Trail Tour Beaujolais, déjà, c'est 9 courses à l'année. Chaque année, on a 9 courses. Et puis moi, ça me tenait à cœur de mettre en avant le sport, qui est vraiment un soin complémentaire, en plus des soins représentés par l'hôpital de Villefranche. Le village Beaujolais se trouve à Glazé. Donc c'est sur la nouvelle zone commerciale de Vers-Louis-Armand, en direction de l'hôpital. Et l'idée, c'était de créer un événement solidaire, ensemble, dans le cadre des cancers féminins.
14: Le ruban d'Octobre Rose, symbole international de la lutte contre le cancer du sein. Un mois pour sensibiliser sur le cancer, un levier clinique majeur pour augmenter le taux de dépistage, réduire les diagnostics tardifs et financer la recherche.
17: Gaëlle Abadie, je suis la cadre du service d'oncologie ambulatoire sur les hôpitaux Nord-Ouest de Villefranche. L'objectif, le premier, c'est de parler de cette pathologie-là pour améliorer effectivement la prévention sur le dépistage du cancer du sein. On sait que plus on dépiste tôt, mieux on soigne et plus le traitement derrière est léger. Donc l'important, c'est plus on en parle, plus on y pense, si ça peut déclencher derrière des visites, des mammographies, l'objectif, il est là. Sur la partie prévention, en sachant que dans le cadre d'une suspicion de cancer du sein, les hôpitaux Nord-Ouest, on est très réactifs avec des accès à des méthodes diagnostiques rapides quand on a une suspicion. Après, au-delà de la prévention, c'est aussi un soutien, c'est aussi accompagner tout au long du parcours. Nous, on va beaucoup être centré sur la partie curative, si j'ose dire, parce que c'est notre cœur de métier, mais on mesure aussi toute l'importance de l'avant et de l'après. Du post-cancer, que pour l'instant on n'a pas forcément les ressources pour pouvoir tout faire à la hauteur de ce qui serait nécessaire, et ces actions-là, elles sont essentielles pour ça, parce que ça vient prendre un relais là où ça ne peut pas être fait sur d'autres sujets où c'est le métier de l'hôpital.
14: Une association de support en oncologie, ISOP.
17: L'association ISOP, c'est une des associations qui est conventionnée avec les hôpitaux Nord-Ouest, qui intervient, comme on l'a dit, en complément. L'hôpital Nord-Ouest a des missions institutionnelles avec des soins de support qu'on appelle des soins de support socle, comme les assistantes sociales, comme les diététiciennes, comme l'APA, par exemple, l'activité physique adaptée. Et puis après, on sait l'importance de tous les soins de support complémentaires qu'on a autour, comme la socio-esthétique, comme la sophrologie, voilà. Donc c'est sur ces soins de support complémentaires que l'association ISOP va venir renforcer l'offre de soins de support qui est proposée dans les services d'oncologie.
14: Les résultats décevants du dépistage.
17: Clairement, on a vraiment une marge d'amélioration qui est vraiment nette sur le dépistage, d'où l'importance de toujours parler de ces sujets-là. Au mois d'octobre, c'est effectivement le cancer du sein. Il y a Mars bleu pour, par exemple, les cancers colorectaux, où là aussi, on a toute une démarche de prévention et de dépistage, et où on a des chiffres qui seront jamais assez bons. Tant qu'on sera pas à 100%, on sera pas assez bons.
14: Dédiée aux services d'oncologie ambulatoire, l'association ISOP a pour objectif d'améliorer la qualité de vie des patients atteints de cancer et proposer un accueil chaleureux.

0: Des problématiques de peau liées aux chimiothérapies. On a aussi un versant plutôt soins de support où là, on offre aux patients la possibilité d'accéder à des séances de sophrologie à domicile et également aux conjoints.
1: Et vous allez même plus loin puisque quelquefois une enveloppe solidaire est utile.
0: Alors effectivement, nous avons voté effectivement une enveloppe solidaire pour des patients qui, dans un moment bien particulier, sur une situation bien circonscrite, ont un besoin, par exemple une traite de loyer qu'ils n'ont pas pu régler. Et ça nous est arrivé de pouvoir la payer pour eux, remplir un frigo, un sac de courses, payer une facture EDF. C'est des choses qu'on pallie, bien sûr en lien avec les professionnels de l'hôpital Nord-Ouest. On agit ensemble et c'est vraiment aussi cette action ensemble qui nous permet, je pense, d'accompagner les patients dans le plus possible dans leurs besoins et qui leur permettent finalement de passer ce parcours dans les meilleures conditions possibles ou en tout cas de les aider au maximum.
2: Une nouvelle édition Octobre Rose avec le soutien du Centre Communal d'Action Sociale, CCAS, de la ville de Villefranche. Avec nous, Frédéric Parlier, conseillère déléguée à la citoyenneté et aux solidarités.
3: Tout à fait, ça nous tenait à cœur. D'abord parce qu'on a été sollicités, et effectivement, parce que nous, on a un public fragilisé par les aléas de la vie, par beaucoup de soucis, que ce soit provisoire ou sur long terme. Et que ces dames qui ont des soucis familiaux, des soucis financiers et bien d'autres, la prévention, c'est pas leur priorité. La priorité, c'est les enfants, c'est comment je vais payer le loyer, tous les problèmes qu'on peut avoir quand on est en situation de précarité. Donc l'idée, c'était aussi de les sensibiliser, de leur montrer que c'était gratuit, qu'elles avaient droit aussi à l'accès aux soins et surtout à la prévention, parce que c'est ce qu'on prône aujourd'hui sur Octobre Rose. Et je suis ravie de pouvoir être partenaire de cette session organisée par le Trail Tour Beaujolais. C'est Madame Uliana qui m'a sollicitée par le Trail Tour. Là, c'était l'occasion de participer à une action d'ampleur. Et j'invite vraiment tout le monde à soutenir vraiment l'action et soutenir l'association ISOP qui fait un énorme travail à l'hôpital. Et vous les avez entendus, c'est vraiment essentiel ce qu'elles font. L'association est vraiment utile, nécessaire. Il faut vraiment qu'on puisse les accompagner et les aider, vraiment. Le dépistage est essentiel parce que vraiment ça sauve des vies. Et quand on voit qu'il y a encore 12 000 décès du cancer du sein, alors que c'est un cancer qui peut se soigner, c'est vraiment dommage. Il faut vraiment continuer à communiquer et inciter les femmes à faire du dépistage.
2: Les vitrines de la ville de Villefranche-sur-Saône se mettent aux couleurs d'Octobre Rose.
4: Mireille Moine, présidente déléguée de l'association des commerçants Les Calades. Alors Les Calades sont heureuses de s'associer, on va dire, à cette manifestation qui est organisée par le CCAS de la mairie de Villefranche et par Trail Tour avec Fanny Uliana. C'est vrai que de nombreux commerçants adhérents aux Calades soutiennent cette opération concrètement, et notamment donc l'Institut Vice et Versa avec les soins capillaires. Nous avons aussi donc notre fleuriste, le jardin de Cocotte avec Hugo Mondière. Nous avons un partenariat avec Marlène Vergla qui va faire la cabine illustrée, mais qui va décorer aussi toutes les vitrines des commerçants Les Calades aux couleurs d'Octobre Rose, et des initiatives individuelles comme la brasserie du théâtre qui va verser une participation par rapport au cocktail qu'elle a créé pour l'occasion. Tout à fait, c'est dans notre ADN, et la solidarité pour nous, ce n'est pas un vain mot.
2: En participant à Foulée de Rose, Trail Tour Beaujolais, vous prenez part à une démarche collective. Chaque inscription, chaque don, chaque participation est utile pour soutenir les patients. 100% des bénéfices des inscriptions seront reversés à l'association ISOP au profit du service d'oncologie de l'hôpital Nord-Ouest de Villefranche-sur-Saône. Plus d'infos, trailtourbeujolais.com, foulée-de-rose.
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2: L'établissement Français du Sang organise une collecte ce mercredi 30 septembre de 9h à 13h et de 15h à 19h, salle des Échevins, 96 rue de la Sous-Préfecture à Villefranche. Pour participer, prenez rendez-vous sur le site dondesang.efs.santé.fr. Lors du rendez-vous, munissez-vous de votre pièce d'identité et n'oubliez pas, ne venez pas à jeun. Le Théâtre Pêle-Mêle de Villefranche vous propose le spectacle « M'aider parmi les fous ». Dans cette création du Théâtre Pêle-Mêle, vous allez vivre une tragicomédie totalement délirante de l'histoire de M'aider. Rendez-vous samedi 3 octobre à 20h et dimanche 4 octobre à 17h au Théâtre Pêle-Mêle de Villefranche. Infos et réservations conseillées sur le site théâtrepêlemêle.fr.
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2: Il est 11h à Dakar, 13h à Paris. Vous êtes bien sur RFI. Tout de suite, le journal avec vous, Anne Cantner, bonjour.
5: Bonjour Charlie, bonjour à tous. Cette RFI midi qui commence 2h30 ensemble avec nos correspondants, nos envoyés spéciaux partout dans le monde pour parler ce jeudi de notre confrère nigérien Moussa Kaka. Un mois que personne n'a de nouvelles de lui, ni sa famille, ni ses collègues, ni les associations de journalistes. Moussa Kaka a quitté les locaux de sa radio à Niamey un soir de la fin du mois d'août. Il n'est jamais rentré chez lui. Reporters sans frontières parle de disparition forcée et met en cause le pouvoir nigérien. Et l'organisation n'est pas la seule à réagir.
6: Vraiment, nous sommes extrêmement inquiets. Nous exprimons fortement notre désir de voir dans les meilleurs délais des signes palpables, concrets de vie de Moussa Kaka que nous avons connu comme journaliste professionnel qui fait un travail fantastique.
5: Le célèbre défenseur des droits de l'homme Aliou Ntine, vous l'entendrez tout à l'heure dans Afrique Midi, à midi et demi temps universel. Entretien aussi avec l'une des principales responsables de l'UNRWA, l'Agence des Nations Unies pour les réfugiés palestiniens, agence qui multiplie les efforts pour obtenir des fonds, pour poursuivre ses activités à Gaza, en Cisjordanie, en Jordanie, au Liban, et pour prouver encore son indépendance. Rendez-vous dans un peu plus d'une heure.
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5: Au sommaire également, la suite de nos reportages aux États-Unis à l'approche des élections de mi-mandat. On vous emmène découvrir le quotidien des Américains le long de la route 66. À Tulsa, dans l'Oklahoma, les Noirs subissent encore la discrimination raciale sous d'autres formes qu'avant et jusque dans les magasins.
7: In order to get things as good for us, we have to go further out to find it.
8: Pour acheter des choses de cette qualité, il fallait qu'on s'éloigne beaucoup.
9: Et quand tu t'éloignes d'ici, tu ne te sens pas la bienvenue. On te suit en permanence dans les magasins.
7: Kind of feel unwelcome in the store.
8: Tu n'es pas bien reçu. Les gens te regardent en pensant que tous les gens de couleur sont des voleurs.
5: Un reportage de notre envoyé spécial à écouter à midi 25 temps universel. Et puis on parlera du budget en France, du projet du gouvernement pour l'année prochaine. On sait que le Premier ministre veut économiser 50 milliards d'euros supplémentaires. Cela se sentira sur les retraites, les prestations sociales et l'aide au développement notamment. On vous en dit plus dans une demi-heure. Et nous serons aussi en ligne avec le député Modem Erwan Balanan pour en parler. Voilà pour le programme. Bienvenue.
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5: Le budget en France à la une aussi de votre journal, Karine Bellicha. Le Premier ministre Sébastien Lecornu a donc présenté ce matin sa copie en Conseil des ministres.
10: Le gouvernement français entend ramener le déficit à 5% du PIB l'an prochain. 54 milliards d'euros d'efforts demandés dans un contexte politique très incertain, sans majorité et à l'approche de la présidentielle. Raphaël Delvolvé, vous êtes en direct de l'Élysée. Bonjour Raphaël.
11: Bonjour Karine.
10: C'est la dernière grande bataille politique de Sébastien Lecornu qui commence.
11: Avec toujours la même question, comme depuis deux ans, comment convaincre les oppositions de l'urgence de doter la France d'un budget ? Cette fois, l'exécutif va jouer sur deux leviers. Le contexte économique et international inédit, ses taux d'intérêt record sur l'écrasante dette française. Et puis, cette élection présidentielle, dans sept mois maintenant, on le martèle, ce budget est réversible, modifiable par le ou la future locataire de l'Élysée, celui ou celle qui, comme candidat, on s'en persuade ici, n'a aucun intérêt à faire traîner les débats ou encore, et encore moins, les faire capoter. Ça fait déjà effet, puisque, à la différence de la gauche, Marine Le Pen, à l'extrême droite, s'est dit disposée à laisser passer un budget, même imparfait. Pour autant, la copie présentée aujourd'hui comprend beaucoup d'irritants, des impôts nouveaux, des économies sur la santé, sur les retraités. Et surtout, il sera débattu au Parlement dès la semaine prochaine. Et puis, des événements extérieurs peuvent changer la donne, influencer les responsables politiques à court terme. La France, vous le savez, est à fleur de peau. Les carburants coûtent très cher. Et puis, cette semaine, l'exécutif ne l'avait sans doute pas vu venir avec cette ampleur. Des lycées sont bloqués. Et Sébastien Lecornu préside d'ailleurs en ce moment une cellule de crise interministérielle.
10: Raphaël Delvolvé, en direct de l'Élysée. Sébastien Lecornu, vous l'évoquiez, préside maintenant une cellule interministérielle de crise sur ce mouvement des jeunes. Les étudiants rejoignent les lycéens et les blocages se multiplient pour réclamer des remplacements de professeurs et davantage de moyens. En plus des lycées, plus de 300 sont mobilisés. Une trentaine de campus universitaires sont désormais bloqués, dont à Paris, Strasbourg, Marseille et Lyon. Les transports publics sont interrompus dans plusieurs villes. À Nantes, dans l'ouest de la France, le hall d'un lycée a été détruit par un incendie volontaire lors du blocage de l'établissement.
5: Les députés français se penchent à partir d'aujourd'hui sur la proposition de loi dite intégrale contre les violences sexistes et sexuelles.
10: Le texte qui va être examiné entend réformer plusieurs secteurs dans lesquels s'exercent ces violences, la justice, la police, la santé, l'éducation, l'enfance. Il s'inspire de recommandations formulées par une coalition d'associations de terrain depuis plusieurs années. Mais pour certaines organisations féministes, Amélie Beaucourt, il ne va pas assez loin et pourrait même être contre-productif.
5: D'un côté, une coalition féministe emmenée par la Fondation des Femmes qui avait au départ fait 140 propositions pour venir à bout des violences faites aux femmes et aux enfants. Laura Slimani, directrice de projet de l'organisation.
12: C'est la première fois avec ce texte qu'on va apporter une réponse globale à la question des violences sexistes et sexuelles dans notre pays. Il y a un certain nombre de mesures sur la justice et le fait que notre justice s'adapte enfin à la question des violences sexuelles.
5: De l'autre, plusieurs organisations regrettent que l'accent soit mis sur le répressif plutôt que sur la prévention. Emmanuel est membre du collectif Nous Toutes.
13: Pour nous, déjà, le premier outil, c'est pas une loi supplémentaire, c'est faire appliquer ce qui existe, donner de l'argent aux différentes associations, puisque en parallèle, ces associations sont complètement définancées. C'est elles qui vont aller former les professionnels, prévenir les violences, accompagner les victimes de violences, protéger les victimes de violences. Donc, il y a quelque chose qui fonctionne pas.
5: La militante redoute même que cette loi soit contre-productive.
13: On veut bien dire que, ok, c'est mieux que rien, mais on ne peut pas dire c'est une loi intégrale. Ça va museler toutes les revendications féministes pendant au moins 10 ans. Et donc à chaque fois on nous dira, il y a une loi intégrale qui a été votée.
5: Deux visions du féminisme s'affrontent, mais se rejoignent sur un point, la nécessité de mettre les moyens dans la lutte contre les violences. Le président argentin ultralibéral est à Paris jusqu'à vendredi.
10: Avec l'ambition de promouvoir son pays auprès des investisseurs, Javier Milei doit présider l'Argentina Week. Il va aussi rencontrer le président Macron, reçu à l'Élysée en fin d'après-midi. Une visite qui fait grincer des dents chez certains Argentins, comme chez les militants des droits humains. Un rassemblement est prévu dans la soirée devant l'ambassade d'Argentine à Paris pour dénoncer notamment le démantèlement de l'État argentin, le recours croissant aux technologies de surveillance dans le pays et sa politique environnementale.
5: Pour les autorités israéliennes, il n'y a pas de doute, il s'agit d'une tentative d'attentat terroriste djihadiste.
10: Une tentative avortée qui a forcé un avion de Fly Dubai à atterrir en Arabie Saoudite avec plus de 170 passagers à son bord, essentiellement israéliens. Après une violente altercation au sein même du cockpit, le copilote a poignardé le commandant de bord, causant une subite perte d'altitude. Des passagers sont intervenus et ont permis un atterrissage en urgence en Arabie Saoudite. Benjamin Netanyahou a salué un incroyable acte d'héroïsme, mais ni la compagnie aérienne ni Riyad n'ont jusque-là confirmé. Le pilote indien a lui été grièvement blessé.
5: Une explosion dans un gazoduc en Syrie, près de l'une des principales centrales électriques du pays.
10: Un incident signalé dans la Route orientale près de Damas, deux jours après le sabotage d'un gazoduc dans l'est syrien. Trois stations électriques sont hors service et les stations de pompage et de purification de l'eau potable sont touchées.
5: On en parlait hier, la mission internationale contre le groupe État islamique en Irak est désormais terminée.
10: Les dernières forces américaines présentes dans les bases du nord du pays ont quitté le territoire irakien, un retrait salué par les gardiens de la révolution iranienne qui parlent d'une victoire historique. Pour les autorités irakiennes, c'était une étape importante pour recouvrer leur souveraineté, mais la tâche est immense. Marie-Charlotte Roupy, Bagdad va devoir à présent se concentrer sur les négociations avec les factions armées hors du contrôle de l'État.
14: En fin de soirée, sur la place Tahrir de Bagdad, la foule commence à se disperser. Zainab était venue en famille pour célébrer le jour de la souveraineté qu'elle voit comme une opportunité de rassembler la société irakienne.
15: Nous sommes venus de la province de Douania, spécifiquement pour faire la fête ici. Nous avons acheté des drapeaux irakiens dans l'espoir
16: espoir qu'il soit le seul brandi. Nous espérons que l'Irak sera unie et indépendante, libérée d'interférences intérieures et extérieures.
14: Un peu plus loin, Abdullah et ses amis, eux aussi, s'attardent. Soutien des factions armées chiites irakiennes, ils célèbrent le départ des forces internationales et particulièrement américaines. Mais ce n'est déjà presque plus le sujet qui l'intéresse.
17: Nous considérions leur présence comme une agression, une attaque contre la résistance irakienne, Gaza et l'Iran. Nous estimons qu'avec le départ des Américains, les décisions deviennent des décisions irakiennes.
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18: Octobre rose, foulée de rose, Trail Tour Beaujolais. Un événement sportif solidaire pour cette nouvelle édition Octobre rose pour la ville de Villefranche-sur-Saône et ses partenaires du 19 au 25 octobre. Une semaine pour bouger, prévenir et soutenir. Cette semaine solidaire mêle sport, bien-être et prévention des cancers féminins au profit du service d'oncologie des hôpitaux Nord-Ouest via l'association ISOP. Les raisons tout d'abord de cet engagement sportif solidaire foulée de rose avec son intéressé à l'occasion de la présentation du programme d'Octobre Rose à l'hôtel de ville de Villefranche ce 22 septembre dernier.
19: Fanny Viana, je suis trésorière de l'association Trail Tour Beaujolais et également gérante du magasin Renexpert à Glaizy. Alors l'idée, c'est d'avoir une semaine complète du 19 au 25 octobre dans l'idée de récolter un maximum de dons pour l'association ISOP qui soutient le service oncologie de l'hôpital de Villefranche. Donc l'idée, c'est d'avoir des événements un petit peu originaux avec trois gros ateliers, trois gros temps forts dans la semaine. Donc au 20 octobre, on aura à la salle de l'atelier à Villefranche quelques ateliers avec une séance de pilates de Dove Studio ainsi qu'un stand de prothésiste capillaire qui proposera un massage de cuir chevelu et aussi l'intervention de l'hôpital de Villefranche et l'association ISOP pour parler prévention, parler de tout ce qu'il faut savoir en amont, le principe du dépistage et toutes les choses à savoir par rapport au cancer féminin. Et ensuite le mercredi 21 octobre à 20h30 au cinéma des 400 coups, on aura une projection et conférences avec le média Culotten Trail et Marion Delespierre qui est championne du monde de trail et médecin du sport qui se suivra du coup d'une dédicace de Marion qui a écrit un livre qui s'appelle L'arrivée d'une vie qui parle un petit peu de toutes les choses qu'elle a vécues en tant qu'athlète, en tant que maman mais aussi en tant que médecin qui a une vie professionnelle bien chargée qui sera du coup, cette dédicace sera organisée par Bertrand Lamure de la librairie des Marais et on enchaînera du coup un petit peu plus tard dans la semaine, le samedi 24 octobre au village Beaujolais avec le magasin Renexpert et la marque O. On fera un run de 8 km et une marche solidaire de 5 km aux alentours de Villefranche et au centre-ville. Donc l'idée, pareil, c'est de courir, marcher, partager un moment ensemble et être dans un événement hyper convivial.
20: On s'inscrit en avant ou pas?
19: Oui, tout à fait. Donc les inscriptions, elles sont ouvertes déjà sur Hello Asso, sur trailtourbeaujolais.com. Il y a toutes les informations, toute la programmation et le lien pour s'inscrire. Donc les inscriptions, les ateliers sont payants, mais dans l'idée, c'est que tous les bénéfices seront reversés au service oncologie, avec le soutien de l'association ISOP pour le service oncologie de Villefranche-sur-Saône.
18: De nombreuses initiatives locales aux couleurs d'Octobre Rose ou de l'inclusion se mettent en place avec le soutien du Centre communal d'action sociale, CCAS, de la ville de Villefranche.
19: On a un très gros soutien, un très gros partenariat avec la mairie et le CCAS, justement pour mettre en avant cet événement-là dans la ville de Villefranche et pouvoir permettre aussi d'ouvrir cet événement auprès des personnes en difficulté et qu'elles puissent aussi avoir la prévention et le dépistage nécessaire et leur montrer que même avec des difficultés, on est capable d'accéder à ce genre de soins et avoir ce qu'il faut autour de soi.
18: Le Trail Tour Beaujolais, c'est quoi ?
19: Le Trail Tour Beaujolais, déjà, c'est 9 courses à l'année. Chaque année, on a 9 courses. Et puis moi, ça me tenait à cœur de mettre en avant le sport, qui est vraiment un soin complémentaire, en plus des soins représentés par l'hôpital de Villefranche. Le village Beaujolais se trouve à Glaizy. Donc c'est sur la nouvelle zone commerciale de Vert-Louis-Armand, en direction de l'hôpital. Et l'idée, c'était de créer un événement solidaire, ensemble, dans le cadre des cancers féminins.
18: Le ruban d'Octobre Rose, symbole international de la lutte contre le cancer du sein. Un mois pour sensibiliser sur le cancer, un levier clinique majeur pour augmenter le taux de dépistage, réduire les diagnostics tardifs et financer la recherche.
0: Gaëlle Abadi, je suis la cadre du service d'oncologie ambulatoire sur les hôpitaux nord-ouest de Villefranche. L'objectif, le premier, c'est de parler de cette pathologie-là pour améliorer effectivement la prévention sur le dépistage du cancer du sein. On sait que plus on dépiste tôt, mieux on soigne et plus le traitement derrière est léger. Donc l'important, c'est plus on en parle, plus on y pense, si ça peut déclencher derrière des visites, des mammographies, l'objectif, il est là. Sur la partie prévention, en sachant que dans le cadre d'une suspicion de cancer du sein, les hôpitaux Nord-Ouest, on est très réactifs avec des accès à des méthodes diagnostiques rapides quand on a une suspicion. Après, au-delà de la prévention, c'est aussi un soutien, c'est aussi accompagner tout au long du parcours. Nous, on va beaucoup être centré sur la partie curative, si j'ose dire, parce que c'est notre cœur de métier, mais on mesure aussi toute l'importance de l'avant et de l'après, du post-cancer, que pour l'instant on n'a pas forcément les ressources pour pouvoir tout faire à la hauteur de ce qui serait nécessaire, et ces actions-là, elles sont essentielles pour ça, parce que ça vient prendre un relais là où ça ne peut pas être fait sur d'autres sujets, où c'est le métier de l'hôpital.
18: Une association de support en oncologie, ISOP.
0: L'association ISOP, c'est une des associations qui est conventionnée avec les hôpitaux Nord-Ouest, qui intervient, comme on l'a dit, en complément. L'hôpital Nord-Ouest a des missions institutionnelles avec des soins de support qu'on appelle des soins de support socle, comme les assistantes sociales, comme les diététiciennes, comme l'APA, par exemple, l'activité physique adaptée. Et puis après, on sait l'importance de tous les soins de support complémentaires qu'on a autour, comme la socio-esthétique, comme la sophrologie. Voilà. Donc c'est sur ces soins de support complémentaires que l'association ISOP va venir renforcer l'offre de soins de support qui est proposée dans les services d'oncologie.
18: Les résultats décevants du dépistage.
0: Clairement, on a vraiment une marge d'amélioration qui est vraiment nette sur le dépistage, d'où l'importance de toujours parler de ces sujets-là. Au mois d'octobre, c'est effectivement le cancer du sein. Il y a Mars bleu pour, par exemple, les cancers colorectaux, où là aussi, on a toute une démarche de prévention et de dépistage, et où on a des chiffres qui seront jamais assez bons. Tant qu'on ne sera pas à 100%, on ne sera pas assez bons.
18: Dédiée au service d'oncologie ambulatoire, l'association ISOP a pour objectif d'améliorer la qualité de vie des patients atteints de cancer et proposer un accueil chaleureux et humain.
21: Laurie Philippon, et je suis donc la présidente de l'association ISOP. L'association ISOP est l'association du service d'oncologie ambulatoire et donc qui propose effectivement des actions pour les personnes qui sont suivies pour un cancer sur leur territoire et bien entendu sur l'hôpital Nord-Ouest Villefranche. Alors, au niveau de l'association, on a différentes actions, donc des actions qui sont tout au long de l'année où on propose des collations dans le cadre des fêtes de fin d'année, la galette des rois, au printemps. On a aussi des actions où on accompagne les patients plus fragilisés en leur remettant des crèmes quand ils ont des problèmes.

0: Et pour eux, remplir un frigo, un sac de course, payer une facture EDF, c'est des choses qu'on pallie, bien sûr en lien avec les professionnels de l'hôpital Nord-Ouest. On agit ensemble et c'est vraiment aussi cette action ensemble qui nous permet, je pense, d'accompagner les patients dans le plus possible dans leurs besoins et qui leur permettent finalement de passer ce parcours dans les meilleures conditions possibles ou en tout cas de les aider au maximum.
1: Édition Octobre Rose avec le soutien du Centre communal d'action sociale CCAS de la ville de Villefranche. Avec nous Frédéric Parlier, conseillère déléguée à la citoyenneté et aux solidarités.
2: Tout à fait, ça nous tenait à cœur. D'abord parce qu'on a été sollicité et effectivement parce que nous on a un public fragilisé par les aléas de la vie, par beaucoup de soucis, que ce soit provisoire ou sur long terme, et que ces dames qui ont des soucis familiaux, des soucis financiers et bien d'autres. La prévention, c'est pas leur priorité. La priorité, c'est les enfants, c'est comment je vais payer le loyer, tous les problèmes qu'on peut avoir quand on est en situation de précarité. Donc l'idée, c'était aussi de les sensibiliser, de leur montrer que c'était gratuit, qu'elles avaient droit aussi à l'accès aux soins et surtout à la prévention, parce que c'est ce qu'on prône aujourd'hui sur Octobre Rose. Et je suis ravie de pouvoir être partenaire de cette session organisée par le Trail Tour Beaujolais. C'est Madame Uliana qui m'a sollicitée par le Trail Tour. Là, c'était l'occasion de participer à une action d'ampleur. Et j'invite vraiment tout le monde à soutenir vraiment l'action et soutenir l'association ISOP qui fait un énorme travail à l'hôpital. Et vous les avez entendus, c'est vraiment essentiel ce qu'elles font. L'association est vraiment utile, nécessaire. Il faut vraiment qu'on puisse les accompagner et les aider, vraiment. Le dépistage est essentiel parce que vraiment ça sauve des vies. Et quand on voit qu'il y a encore 12 000 décès du cancer du sein, alors que c'est un cancer qui peut se soigner, c'est vraiment dommage. Il faut vraiment continuer à communiquer et inciter les femmes à faire du dépistage.
1: Les vitrines de la ville de Villefranche-sur-Saône se mettent aux couleurs d'Octobre Rose.
3: Mireille Moine, présidente déléguée de l'association des commerçants Les Calades. Alors Les Calades sont heureuses de s'associer, on va dire, à cette manifestation qui est organisée par le CCAS de la mairie de Villefranche et par Trail Tour avec Fanny Uliana. C'est vrai que de nombreux commerçants adhérents aux Calades soutiennent cette opération concrètement, et notamment donc l'Institut Vice et Versa avec les soins capillaires. Nous avons aussi donc notre fleuriste, le jardin de Cocotte avec Hugo Mondière. Nous avons un partenariat avec Marlène Vergla qui va faire la cabine illustrée, mais qui va décorer aussi toutes les vitrines des commerçants Les Calades aux couleurs d'Octobre Rose, et des initiatives individuelles comme la brasserie du théâtre qui va verser une participation par rapport au cocktail qu'elle a créé pour l'occasion. Tout à fait, c'est dans notre ADN et la solidarité pour nous, ce n'est pas un vain mot.
1: En participant à Foulée de Rose, Trail Tour Beaujolais, vous prenez part à une démarche collective. Chaque inscription, chaque don, chaque participation est utile pour soutenir les patients. 100% des bénéfices des inscriptions seront reversés à l'association ISOP au profit du service d'oncologie de l'hôpital Nord-Ouest de Villefranche-sur-Saône. Plus d'infos, trailtourbeujolais.com, foulée-de-rose.
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Bonjour, bonjour, Yves au micro-micro. Très, très heureux de vous retrouver pour une nouvelle émission de 24 notes secondes qui ne dérogera pas à sa tradition et qui, par conséquent, vous rappellera ou vous apprendra que 24 notes secondes est une émission consacrée à la musique de film, à cet art si particulier qui consiste à illustrer de manière sonore musicale les petites images qui bougent quelque part depuis la fin du 19e siècle. Il s'en est fallu de peu, mais c'était 1895, la date officiel. Ce jour de 24 notes secondes, eh bien, nous allons évoquer la carrière qui est loin d'être terminée d'un cinéaste français né en 1961 à Neuilly-sur-Seine. Aïe, ça commence mal, mais ça finit bien. Cédric Clapiche, je vous l'appelle, allez, juste pour le plaisir. K-L-A-P-I-S-C-H, comme ça vous le saurez pour le Scrabble. Mais non, on n'a pas de nom propre dans le Scrabble, je vous le rappelle à chaque fois ou presque. Cédric Clapiche, donc, il est pas né dans les mauvais quartiers, il faut bien le reconnaître. Son père était le physicien Robert Clapiche et il va faire ses études de cinéma à New York. Ma foi, c'est pas un très bon début, mais la suite quand même prouve qu'on peut naître dans les beaux quartiers et quand même s'en sortir, puisqu'en 1989, le dénommé Cédric réalise un court-métrage, son premier, Ce qui me meut, puis un premier long-métrage, Rien du tout, tourné en 1989 et ensuite un téléfilm pour Arte intitulé Le Péril Jeune, dans lequel débutent ou presque des acteurs qui depuis ont fait leur chemin, Romain Duris et Vincent Elbaz. Et Le Péril Jeune, donc au départ conçu pour la télévision, eh bien il est projeté sur le grand écran où il rencontre un très gros succès qui permet lors à Cédric Clapiche eh bien d'envisager une carrière plus qu'honorable au cinéma proprement dit, même s'il n'y a rien contre les films de télé, quoique. Et on va écouter tout de suite un extrait de la bande originale d'un film tourné en 1987, alors qu'il peut faire exercice de diction pour ceux qui le souhaitent, Chacun cherche son chat. Oui, je sais, une fois ça va, mais répétez-le 10 fois en allant de plus en plus vite et vous m'en direz des nouvelles. Chacun cherche son chat, donc un film qui raconte, comme son titre l'indique, l'histoire de la recherche d'un chat. Et je me garderai bien de vous dire, si on retrouve l'animal à la fin, on va écouter un extrait de la bande originale de ce film. Alors, je le précise dès maintenant, Cédric Clapiche n'est pas beaucoup adepte des compositions originales au cinéma, et donc il y a beaucoup de chansons dans ses bandes originales. Du coup, on va écouter une chanson, vous la connaissez sans doute, sinon on débriefe après. Chacun cherche son chat, hop, dans 24 secondes.

Eh bien, vous l'avez reconnu ou pas, en tout cas, c'était le groupe Au Petit Bonheur qui nous chantait, un peu imprudemment peut-être, « Je veux du soleil », un extrait de la bande originale de « Chacun cherche son chat ». Eh oui, une troisième fois, un film de Cédric Clapiche. Ah oui, vous pouvez faire aussi « Chacun cherche son chat » de Cédric Clapiche, c'est encore plus dur. Notre héros de ce jour de 24, nos secondes, un film tourné en 1996 en plein quartier de la Bastille, à une époque intéressante, c'est-à-dire le moment où le quartier de la Bastille va passer du quartier ouvrier qu'il était de toute éternité. Pas besoin de vous rappeler que c'était là qu'il y avait la forteresse de la Bastille qu'on a prise pour faire la Révolution française. Enfin, vous voyez ce que je veux dire. Et dans les années 90, eh bien, commençait ce fameux phénomène appelé, et forcément c'était un mot anglo-saxon, gentrification, c'est-à-dire qui consiste à expulser de Paris les pauvres pour les remplacer par des riches, grosso modo. Et justement, Chacun cherche son chat saisit précisément ce moment, donc indépendamment du fait qu'il s'agit d'un film drôle, émouvant, attachant, eh bien c'est aussi un film sociologique. La même année, 1996, Cédric Clapiche, décidément fort actif, tourna aussi un air de famille, l'adaptation à l'écran d'une pièce signée, nul ne l'ignore, ou presque, d'Agnès Jaoui et du regretté Jean-Pierre Bacri. En 99, on verra peut-être, très joli titre, et un film de science-fiction. On va passer un petit peu rapidement, puisqu'en 2002, eh bien, Cédric Clapiche va rencontrer le plus gros succès de sa carrière à ce jour, en tout cas, qui donnera lieu à deux suites et une série télé, c'est vous dire. Un film intitulé L'Auberge espagnole qui se passe, comme son nom l'indique, essentiellement à Barcelone et qui raconte, comme son nom ne l'indique pas, eh bien, la vie des étudiants Erasmus qui débarquent comme ça dans des villes, vont suivre des cours en catalan dont ils ignorent absolument tout et puis surtout, ils font la fête, ils boivent beaucoup et puis il y a les filles, évidemment, il y a toujours les filles, et en l'espèce, quelles filles, puisque c'est dans L'Auberge espagnole qu'on voit, sinon pour la première fois, du moins comme révélation, cette chère Cécile de France qui, depuis, et pour notre plus grand plaisir, nous lui avons consacré une émission à Cécile, n'a pas quitté les écrans. Cécile de France qui obtint donc le César ô combien mérité du meilleur espoir féminin. D'ailleurs, 10 ans plus tard, dans la suite de L'Auberge espagnole, Les Poupées Russes, elle obtint cette fois le César de la meilleure actrice. C'était tout à fait mérité, mais, il faut quand même les mentionner, il y avait aussi des garçons, et évidemment, il y avait Romain Duris dans le rôle principal, l'un des acteurs fétiches de Cédric Clapiche, l'un ayant révélé l'autre, et inversement, il y avait aussi Judith Godrèche, Audrey Tautou, Kelly Reilly, qui n'était pas la grande star qu'elle est devenue depuis, bref, un film très très drôle, il faut le reconnaître, vraiment très très drôle et très bienvenu, qui fut un triomphe dans les salles. Et on va écouter un extrait de la bande originale du film. Alors là, je vous débriefe avant, comme ça vous serez prévenus. Le morceau s'appelle Kind of Radio, c'est bienvenu pour 24 notes secondes, et le groupe, je cite tel quel, hein, s'appelle Couze-1 Ardag. Comprenne qui pourra, L'Auberge espagnole dans 24 notes secondes.

Ils s'y sont mis à plusieurs et même à beaucoup, mais c'est quand même très réussi. Kind of Radio, Kuz 1 et Ardag qui co-interprète donc ce petit bijou extrait de la bande originale de l'Auberge espagnole. Et sur ma petite fiche, il est noté que l'Auberge espagnole en espagnol, honte sur moi, hein, pas en catalan, mais c'est pas moi qui fais l'affiche. Ça s'appelle Una Casa de Locos. Locos, ça veut dire les fous. Effectivement, c'était tout à fait justifié pour ce film très bienvenu qui rencontra un très gros succès. Alors, contrairement à ce que j'ai dit, ce n'est pas 10 ans plus tard, mais juste 5 ans à peine plus tard que Cédric Lapiche tourna à peu près avec les mêmes Les Poupées Russes et il les retrouva en 2013 pour Casse-tête chinois et en 2023 pour Salade grecque. Cette fois, une série télévisée pour dire que il avait la constance et la fidélité des personnages, aussi peut-être au resco reference, parce que le premier film avait obtenu un très très gros succès. En 2003, alors là encore j'adore le titre, presque un de mes titres de films préférés, on vit ni pour ni contre, entre parenthèses, bien au contraire, très réussi. Et puis on va écouter un extrait d'un film très ambitieux, une sorte de sinon à sketch, du moins un film d'histoire entremêlée tourné en 2008 et qui s'intitule Paris, tout simplement. Donc on est loin de Barcelone, on est plutôt dans la célébration de notre capitale. Donc un film avec plusieurs histoires imbriquées en France mais aussi en Afrique, ce qui permet de réunir un générique des plus étincelants dans lesquels on retrouve Romain Duris presque, évidemment, et à ses côtés, ou presque, Juliette Binoche, Fabrice Lucchini, François Cluzet, Albert Dupontel, Julie Ferrier, Gilles Lelouch, Mélanie Laurent, Karine Viard, j'en oublie sans doute, mais en tout cas là, vous avez la fine fleur du cinéma français du début des années 2000, encore un peu aujourd'hui. Évidemment, je suppose que Cadmerade devait être occupé ailleurs à l'occasion. Je suis méchant, mais je suis méchant. On va écouter un extrait de la bande originale de Paris. Là encore, c'est une composition qui n'est pas originale, justement, mais elle est du grand Quincy Jones. Donc on pardonnera tout à Cédric Lapiche, d'autant plus que la chose s'appelle Coming Home Baby dans 24 secondes.

Impeccable, impeccable. Un extrait de la bande originale de Paris, un film de Cédric Clapiche. Et cet extrait, quel extrait? Quincy Jones, Coming Home, Baby. Quincy Jones, un génie de la musique et qui a aussi composé pas mal de musique de films, à vrai dire. On va rester avec Cédric Clapiche. On va passer à quelque chose de musicalement tout à fait différent, il faut bien le reconnaître, mais on peut apprécier aussi un extrait de la bande originale de Ce qui nous lie, un film tourné quelque part, j'ai l'affiche, en 2017, une histoire qui se passe dans les vignobles de Bourgogne, une histoire de transmission, comme le cinéma français en fait beaucoup, côté patrimonial assez important. Dans les rôles principaux, là encore une distribution assez glamour et typique du cinéma français des années 2010, Pio Marmaille, Anna Girardot et François Civil, qui depuis est devenue la vedette que l'on sait, pour une histoire donc qui a été tournée quelque part en Bourgogne entre Meursault et le Montrachet, des vins fort chers, les vins qu'achètent maintenant les gens qui habitent dans le quartier de la Bastille. Bon, ça suffit un peu, hein. On va écouter plutôt un extrait de la bande réelle de ce film. On va écouter un extrait de la bande originale de ce film. Les paroles sont signées de Cédric Clapiche lui-même. La musique de Camélia Jordana, donc tout à fait différent de Quincy Jones, mais on aime tout dans 24 notes secondes.

Eh bien, vous l'avez sans doute reconnu ou pas. C'était Camélia Jordana elle-même qui vous interprétait la chanson du film Ce qui nous lie, un film de Cédric Clapiche, sorti quelque part en 17, c'est mieux, en 2017, donc qui est pas le dernier, mais un des derniers films de Cédric Clapiche. Depuis, on aura vu Deux mois, un film consacré à la solitude des villes, et notamment Paris, où le réalisateur a quand même tourné beaucoup. Et en 2022, on aura vu aussi un film qui a rencontré un bon succès, Encore, E-N, et Corps comme un corps. Corps, vous voyez ce que je veux dire, un film consacré à la danse et un film donc limite documentaire, mais qui a rencontré un bon succès. On ne peut pas en dire autant apparemment du dernier film à ce jour d'émission enregistrée de 24 notes secondes, du dernier film donc de Cédric Clapiche. Ça s'appelle La Venue de l'Avenir, un film tourné en 2025. J'avoue que je ne l'ai pas vu. Une histoire à mi-chemin du fantastique et du voyage temporel, dans lequel on retrouvait alors à la fois des fils et des filles d'eux, ce qui a été assez reproché à Cédric Clapiche, et puis des acteurs avec lesquels il a déjà beaucoup tourné, en tout cas qu'il a déjà mis en scène, Vincent Macaigne, et puis cette chère Cécile de France, évidemment, Olivier Gourmet, Sarah Giraudeau, et puis à leur côté, il y a Suzanne Lindon et quelques autres qui sont des fils et des filles d'eux à l'époque, c'est-à-dire il y a peu de temps, on avait fait à Cédric Clapiche le procès, mauvais ou pas, du cinéma français qui peine à se renouveler et qui a tendance à faire dans l'héritage et dans l'héréditaire, dans le patrimoine, comme je l'évoquais tout à l'heure. Je me garderai bien d'intervenir dans ce débat, on va plutôt écouter, pour se quitter donc, un extrait de la bande originale de ce film, et cette fois ce sera vraiment un extrait de la bande originale du film, et les signés de Rob, un musicien plus connu, en tout cas de ceux qui le connaissent, qui n'était pas mon cas, vous m'en doutez, sous le nom de Robin Couder. Et c'est Robin Couder donc, qui a signé la bande originale de La Venue de l'Avenir dans 24 secondes.

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2: Bonjour à toutes et tous et soyez les bienvenus dans ce nouvel épisode de Sur la route. Aujourd'hui, nous allons revenir sur un projet réalisé par Résonance en juin dernier, réalisé en étroite collaboration avec des jeunes ardéchois et ardéchoises. Étalé sur 2 semaines, un groupe de jeunes a réalisé des contenus audiovisuels et un plateau télé en direct. Mais pour alimenter les débats, un groupe de 8 jeunes a voyagé entre Strasbourg et Paris afin d'aller à la rencontre du Parlement européen, de l'ARCOM, de l'Assemblée nationale et de Mediapart, afin d'y enregistrer des interviews. Mais quelle en était la thématique? Eh bien, c'était un sujet brûlant d'actualité. Le racisme dans les médias. Alors au programme des 25 prochaines minutes, on vous propose d'aller à la rencontre de Cassa et Valentine de Mediapart et de l'eurodéputé Pierre Jouvet. Juste une dernière petite chose. En théorie, le racisme, ce n'est pas une opinion, c'est un délit. Eh bien, on va creuser ça et on ouvre avec Cassa de Mediapart qui répond à cette première question fort pertinente. Comment Mediapart s'organise-t-il pour éviter les biais discriminatoires dans ses propres enquêtes et articles?
3: Alors c'est un travail vraiment quotidien sur lequel on doit tous veiller. Alors le premier biais qu'on doit éviter, c'est de parler de sujets sans jamais donner la parole aux personnes qui sont concernées. Dans les médias, régulièrement, notamment sur un peu les obsessions sur l'islam ou sur les quartiers populaires, que ce soit les politiques ou les éditorialistes, font des débats sans jamais donner la parole à la personne concernée. Donc ça, c'est une bonne manière déjà d'éviter un certain nombre de biais et de rentrer dans la complexité. Il ne s'agit pas de donner la parole aux gens pour leur laisser faire leur discours. Hein. On le traite comme un sujet journalistique comme les autres. Donc on croise nos sources, on leur pose les limites aussi de leur discours pour vraiment faire notre travail de journaliste. Mais en tout cas, ne pas faire sans leur parole, en fait, et sans la complexité de ces paroles, en les situant. Parce qu'en fait, il ne suffit pas d'avoir une personne avec un voile et puis elle représente tout l'islam. Voilà. Donc c'est vraiment, en fait, j'ai envie de dire, traiter ces sujets-là avec tous les outils et toute la noblesse du journalisme, quoi. Ne pas tronquer, ne pas considérer qu'il suffit d'avoir une personne pour avoir une parole savante sur le sujet. Une autre manière de traiter les biais discriminatoires, c'est aussi dans le langage. Le langage, il est pétri de mots dont on est héritier de l'histoire coloniale et qui, en fait, transmettent tout un imaginaire. Donc, par exemple, pour parler des problèmes de délinquance, on va parler des caïds. Voilà, ça c'est à proprement parler un vocabulaire colonial. En fait, tous des mots qui sont dénigrants. En plus, ne permettent pas de décrire avec précision les situations. Donc là aussi, donc on a une vigilance toute particulière. Et aussi sur les catégories, on va dire, raciales, pour définir les gens, en fait. L'idée, c'est vraiment chaque fois de s'assurer que les gens se sentent à l'aise avec la façon dont on les assigne, en fait, racialement. Et des fois, complètement éviter d'assigner aussi racialement les gens quand ça n'apporte aucune information dans l'article. Ah oui, un autre biais qui consiste, en fait, à traiter un invité des interlocuteurs noirs ou arabes que pour parler, je veux dire, de la banlieue, de la délinquance, de la drogue ou de l'islam. Et en fait, les personnes racialement dominées sont dans toute la société, dans toutes les sphères sociales aussi, et donc faire attention, en fait, à ce qu'elles soient présentes sur tous les sujets et aussi sur les domaines d'expertise, voilà, générale.

0: Alors notre but, c'est pas de combattre les discriminations et le racisme, hein, parce qu'on est un média, donc on n'a pas un agenda comme ça où on doit intervenir sur ces sujets-là avec une volonté particulière. Notre travail, ça consiste vraiment à faire un travail journalistique dessus. Les questions des discriminations structurent notre société, provoquent des inégalités, donc c'est à ce titre-là qu'on les traite. Et puis après, il y a des événements, il y a des agressions, il y a aussi faire comprendre comment le racisme structurel fonctionne, que ce soit dans la médecine ou dans l'école. Nous, on a une attention particulière sur ces questions-là, parce que c'est au cœur de notre ligne éditoriale, mais on ne combat pas, on n'est pas là pour combattre en fait le racisme. Ça, c'est le travail des associations ou des personnalités politiques. Nous, on est là pour éclairer, en fait.
1: 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Vous êtes bien à l'écoute de Sur la route, en compagnie de Cassa de Mediapart. On parle racisme dans les médias, mais tout ça a une histoire. Retour à l'entretien.
0: La société française a hérité en fait d'une histoire liée à l'esclavage, à la traite négrière et à la colonisation, qui a institué, qui a fixé une sorte de hiérarchie raciale qu'on ne peut jamais nommer et qui consiste à mettre en fait les personnes blanches en haut de la hiérarchie et puis les personnes racisées en dessous. Alors à l'époque, voilà, de l'esclavagisme ou de la colonisation, on l'assumait complètement. Après la Seconde Guerre mondiale, avec ce qui s'est passé pendant la Shoah, donc on a décidé volontairement de dire le racisme, c'est pas possible, la race, ça n'existe pas, et donc il y a beaucoup de lois et de choses qui se sont définies à ce moment-là, mais en pensant que avec ce volontarisme et en disant qu'on le racisme biologique n'est plus justifié, tout ça, que toute l'histoire allait disparaître, et en réalité, bien entendu que non, il y a des positions, des privilèges, il y a toute une organisation politique et sociale qui s'est mise en place pendant des siècles et dont on est héritier, et donc petit à petit on essaye de les défaire, et on voit bien qu'il y a des allées et retours par rapport à ces enjeux-là. Et donc la normalité, c'est quelque chose, on va dire, d'indéfinissable, mais c'est celle du groupe majoritaire, en fait. Le groupe majoritaire qui est plutôt blanc, c'est l'homme blanc, catholique, hétérosexuel. En fait, plus on met les critères, on se rend compte qu'il y a de moins en moins de monde, en fait, à répondre à ce critère-là. Mais en tout cas, c'est à peu près, autour de cet axe-là que la normalité se construit, quoi. Le racisme, c'est quelque chose d'assez complexe, parce que, comme je vous disais, il y a les dits et les non-dits, il y a ce qui est inscrit dans des règles, ce qui est fait partie du fonctionnement, en fait. Et c'est ce qu'on appelle le racisme systémique ou structurel. Et celui-là, comme il est enrobé par un déni collectif, d'une part, parce qu'il y a les institutions qui ne veulent pas reconnaître ces questions raciales et ces discriminations, ou sinon vraiment au compte-gouttes. Et puis aussi parce qu'il y a des acteurs politiques qui veulent pas du tout donner la parole aux personnes qui subissent en fait ces discriminations et le racisme. Donc c'est vraiment un combat complexe et sans fin pour essayer de rendre visible en fait ça. Heureusement, il y a quand même des chercheurs, il y a aussi même des institutions publiques, heureusement, qui travaillent là-dessus. Trajectoire et Origine 2 vient de rendre son rapport qui est très bien. Et donc nous, tout notre travail, c'est à la fois d'aller chercher les histoires qu'on voudrait minorer dans le débat public ou dans les médias, dans beaucoup de médias, soit se pencher sur le travail notamment des chercheuses et des chercheurs qui permettent de voir en fait les discriminations qui sont liées en fait au fonctionnement des institutions, et puis parler aussi des choses qui sont moins visibles, qui sont pas juste lors de l'agression, de la violence, mais de l'impact du racisme sur les gens, par exemple sur la question de la souffrance psychique. Ça, c'est de plus en plus important, et on essaye de le suivre pour raconter en fait quel est l'effet du racisme sur les gens et comment ça les bloque, ça les empêche de vivre normalement.

0: vous êtes toujours à l'écoute de Sur la route. On quitte Casa, mais on reste à Mediapart avec maintenant Valentine. Et là, on va se focaliser sur l'écosystème médiatique actuel, entre information, opinion, agenda politique. Retour à l'entretien.
1: Il y a des médias qui informent sur le racisme, sur les discriminations, qui enquêtent, qui documentent ces faits de société-là. Je crois que c'est le cas de Mediapart. Et effectivement, il y a des médias qui instrumentalisent ces questions ou qui même propagent du racisme et des discriminations. Par exemple, c'est le cas des médias du groupe Bolloré, notamment de la chaîne CNews, qui a déjà été rappelée à l'ordre, ou de certains protagonistes de la vie publique, comme Éric Zemmour, qui a d'ailleurs été propulsé sur cette chaîne-là, et la chaîne CNews, et qui a été condamné plusieurs fois pour des faits comme cela, comme incitation à la haine raciale. Donc, pour moi, il y a un écosystème aujourd'hui, médiatique et politique, qui est organisé pour propager le racisme et les discriminations. C'est le cas de la sphère Bolloré, alimentée par des politiques de droite et d'extrême droite qui vont eux-mêmes nourrir ces antennes et qui y trouvent un écrin pour propager leurs propos racistes ou faire la promotion d'idées discriminatoires.
2: Et face à la rhétorique qui repose sur des chiffres associant l'immigration et la délinquance, comment Mediapart contrecarre la discrimination qui est derrière ces chiffres ?
1: Eh ben, en démontrant qu'il n'y a aucun rapport, en fait. C'est-à-dire en ne taisant pas des chiffres qui sont des chiffres, mais les chiffres, on peut leur donner plein de sens, en fait. Quand, par exemple, la jeune Philippine est tuée par un étranger en situation irrégulière, c'est pas parce que la personne est étrangère et en situation irrégulière, il me semble qu'il y avait une OQTF, j'espère le dire sans me tromper, de mémoire, c'est pas pour cette raison qu'elle tue, ou à ce que je sache, il n'y a pas de lien entre une origine supposée ou réelle et des faits de violence, quels qu'ils soient. Donc c'est ce qu'on essaie de documenter, de répéter. Et si je prends l'exemple, par exemple, des violences sexuelles, qui est un peu le cheval de bataille de l'extrême droite est engagée contre les violences sexuelles quand les violences sexuelles viennent de personnes étrangères ou issues de l'immigration ou racisées. Mais elle ne sème jamais des violences sexuelles commises par des personnes blanches. Donc nous, on fait un travail d'information et donc on essaye de rétablir la vérité des faits et pas une opinion qui deviendrait une vérité en expliquant, par exemple, si je prends l'exemple des violences sexistes et sexuelles, que ça touche, que c'est le fait de majoritairement d'hommes et d'hommes, quel que soit le milieu social et quelle que soit l'origine ethnique.
2: Et pensez-vous qu'il y ait une forme de banalisation des discours discriminatoires dans l'espace médiatique actuel ?
1: Eh bien, totalement. Je pense que, en fait, les idées d'extrême droite, donc racistes, xénophobes et la discrimination liée aux origines, est totalement banalisée dans le discours. Elle est surprésente, notamment grâce aux médias Bolloré. Et puis, il y a ce qu'on appelle la fenêtre d'Overton qui s'est ouverte. C'est ce concept qui veut qu'en fait, à force de parler d'un sujet, on fait rentrer dans la discussion, dans le débat public, des idées qui n'étaient même pas audibles, jusqu'à ce que ça devienne une idée dont on débat, jusqu'à ce que ça devienne peut-être même, à un moment, une proposition de loi ou qu'il y ait une conséquence avec des actes politiques. C'est, voilà, cette fenêtre d'Overton, elle ne cesse de s'élargir. Je prends un exemple, l'expression « le grand remplacement ». Il y a pas mal d'années, une théorie fumeuse qui repose sur rien scientifiquement, au relent complotiste qui a été amené par Renaud Camus et qui en fait est entré d'abord dans la bouche de politiques d'extrême droite, s'est fait une place dans le débat public sur les chaînes Bolloré et est repris aujourd'hui dans la bouche de d'hommes et de femmes politiques de droite républicaine dont on n'aurait pas imaginé il y a 10 ans qu'ils puissent manier ce concept. Voilà, ça c'est un exemple pour montrer qu'en fait les vannes sont ouvertes, quoi, et de plus

0: Allez, on vous emmène à Strasbourg, à la rencontre de l'eurodéputé Pierre Jouvet. Je n'en dis pas plus. Là, on revient à la base. Il faut avoir les bases, c'est important. Vous êtes bien à l'écoute de Sur la route, retour aux entretiens.
1: Mais en fait, on est dans un monde qui est tellement fou, dans un débat politique qui est tellement matricé par des idées d'extrême droite, un débat permanent qui vient hystériser sur les plateaux de télé, etc., qu'en fait, on a l'impression que le racisme, c'est normal, qu'on a le droit d'être raciste. Mais en fait, le racisme, c'est pas une opinion, hein. C'est-à-dire qu'il faut déjà commencer par là. Le racisme, comme l'antisémitisme, comme l'homophobie, c'est pas une opinion. C'est un délit, c'est interdit. Il faut pouvoir rappeler ça de manière beaucoup plus grande et mener le débat de manière très frontale. Moi, je me suis affronté il y a quelques semaines par plateau télé interposé avec Éric Zemmour. Quand le PSG gagne la Ligue des Champions, Éric Zemmour, il a fait une sortie en disant « On a vu sur les Champs-Élysées une horde de jeunes arabo-musulmans venir détruire la France. » Qu'est-ce que ça veut dire, en fait? Une horde de arabo-musulmans, on dit ça comme ça. Et qu'est-ce qu'il en sait, d'abord? Il était là, il a contrôlé tous les gens, il sait d'où ils viennent. En fait, non, c'était des jeunes abrutis, ça c'est sûr, qui sont venus démolir après une victoire du PSG. Mais c'était pas une question de religion, c'était pas une question d'identité. D'ailleurs, quelques jours après, on a su que 80% des gens qui avaient été arrêtés étaient des gens 100% français. Donc c'est cette confusion permanente et c'est une vraie bataille politique et une vraie bataille aussi, ce qu'on appelle la bataille culturelle qu'il faut mener pour combattre le racisme.
2: Quel outil le Parlement a pour que les médias ne tendent pas vers le racisme ?
1: Bah, il y a les sociétés de contrôle, c'est-à-dire que notamment au niveau français, il y a l'ARCOM qui vérifie et qui veille à ce que les règles et les cadres soient respectés. Le problème, c'est qu'on a face à nous des médias qui sont surpuissants.

soit stricte. Il faut une vérification par des autorités indépendantes de ce qui peut être fait. Et puis ensuite, il y a des règles et il y a des lois. Nous, en Europe, on a constitué ce qui s'appelait le DSA, le Digital Services Act, qui est par exemple la loi qui doit encadrer que un truc simple, ce qui est interdit dans la rue est interdit sur les réseaux sociaux. T'as pas le droit de tuer quelqu'un dans la rue. T'as pas le droit de dire à quelqu'un dans la rue que sa tête te revient pas parce qu'il n'est pas de la même religion que toi. Bah, sur les réseaux sociaux, c'est la même chose. Et donc le Parlement européen a mis des règles pour permettre ça. Parce que de la même manière que je te parlais de Bolloré, on a Elon Musk, le patron de X, anciennement Twitter, bah, qui lui est là pour diffuser aussi un modèle. Et une vision, et sa vision du monde, qui est une vision qu'il appelle anti-wokiste, pro-MAGA aux États-Unis, c'est-à-dire la tendance autour de Trump qui est là exclusivement pour faire dominer la suprématie blanche américaine, etc. Donc il faut lutter avec nos outils. Et ce qui est très compliqué dans tous les débats qu'on a ici, c'est qu'on a une extrême droite qui est le soutien et les amis de tous ces gens, qui, quand on met ces garde-fous en place, disent « Ah mais en fait, vous voulez brider la liberté d'expression, vous voulez nous interdire de parler librement, etc. » Moi, j'interdis à personne de parler librement. Mais moi, je demande à chacun de parler librement dans le cadre du respect de chacun et de la loi. Et qu'en fait, ils assument aussi de dire qu'ils soutiennent des gens qui sont là pour détruire un modèle de civilisation qu'on a mis des millénaires à construire. »

L'Union européenne, elle a peur. L'Union européenne, elle a peur de tout. Il y a 2 heures, on a voté en haut dans l'hémicycle l'accord commercial entre les États-Unis et l'Europe. Cet accord, c'est une humiliation pour l'Europe. Une humiliation. C'est-à-dire qu'on a Trump qui, du haut de son bureau, tape du poing sur la table et dit un matin, quand il n'est pas de bonne humeur, je vais mettre des droits de douane à temps, des droits de douane à temps. Et l'Europe, vous m'avez mal parlé, et ben je vous mets des droits de douane à temps. Et en fait, nous, on se dit, mais comment est-ce qu'on va prendre ce type qui est en fait un leader politique pas comme les autres. Enfin, je ne veux pas caractériser d'un point de vue psychique, mais qui est quand même très bizarre dans ses décisions politiques. Et en fait, nous, on essaye toujours de négocier avec lui. En fait, on doit ramener de la fermeté politique. Et moi, ce que je plaide ici depuis le début de mon mandat, c'est de dire nos lois, nos règles doivent être respectées. Si vous ne les respectez pas, dehors. En fait, c'est simple. On a pris le modèle de manière inversée. C'est-à-dire qu'on se dit, bon, bah là, on a notre portable, on ouvre nos trucs, et puis on a nos réseaux sociaux, et en fait, on est addict à nos réseaux sociaux. Ok, peut-être. Peut-être que si demain, on te disait, tu vas plus sur tes réseaux sociaux, tu dirais, ouah, c'est quand même pénible. Mais la vérité, c'est que quand tu vas sur un réseau social, quand je vais sur un réseau social, celui qui est derrière le réseau social, c'est-à-dire Musk, tous les patrons, tous les grands patrons de la tech et du numérique américain, ils gagnent du fric. C'est une machine à cash. Les pubs, tout ce que vous voyez sur les réseaux sociaux. Quand vous allez sur TikTok, par exemple, et que vous avez TikTok Shop, qui aujourd'hui devient le truc numéro un que vous voyez, bah, tout ça, ça leur génère de l'argent, ça leur génère du profit, ça leur génère des milliards. Et ces grands patrons de la tech, ils sont multimilliardaires. Et en fait, ils ont besoin de nous. Parce qu'en fait, le marché européen et les 27 pays de l'Union européenne, on est hyper puissants. Et en fait, on doit se servir de cette puissance-là pour leur dire, nous, on n'est pas contre les réseaux sociaux. Moi, je trouve que ça peut être formidable, les réseaux sociaux, je les utilise au quotidien. Mais en fait, on veut des réseaux sociaux avec nos règles. C'est-à-dire que sur nos réseaux sociaux, il n'y a pas de racisme, il n'y a pas d'homophobie, il n'y a pas d'antisémitisme, il n'y a pas de discrimination permanente. Voilà, c'est nos règles, c'est nos lois, et c'est ça qu'on doit faire. Et moi, je plaide pour un modèle d'Europe qui est beaucoup plus fort, réaffirmer la puissance de ce qu'on est. Et si dans le passé, ceux qui ont été nos grands prédécesseurs, que ce soit Winston Churchill, le général de Gaulle, François Mitterrand après, n'avait pas eu de la puissance pour construire l'Europe, et on serait resté un nain, on serait resté au milieu, écrasé.

0: entre les États-Unis et la Chine. Et aujourd'hui, on a un rapport de force qui est en train de se redéfinir. On a les États-Unis d'un côté qui veulent imposer exclusivement par la force un modèle. On a la Chine qui est en train, par l'économie et par le commerce mondialisé, avec toutes les plateformes que vous connaissez, Temu, Shein, AliExpress, etc., d'irriguer le marché et de nous faire une espèce de déferlante où on ne consomme que de la merde parce qu'on n'est plus capable nous-mêmes de produire. Ben en fait, on doit retrouver ce qui a fait la vision politique de l'Europe dans sa construction par nos pères fondateurs, c'est-à-dire que l'Europe, c'est pas juste un musée. L'Europe, c'est pas simplement la Tour Eiffel, l'Arc de Triomphe et le Bundestag à Berlin. L'Europe, c'est un modèle économique, politique qui amène de la puissance et surtout qui tire le monde et qui amène une vision du monde, une certaine vision du monde. Parce que les Lumières, c'est l'Europe, c'est la France, mais c'est l'Europe. Et en fait, si on n'avait pas eu la vision des Lumières, bah, le monde ne se serait pas passé et ne se serait pas comporté de la même manière. Donc on doit remettre cette puissance-là.
1: Voilà, l'émission touche à sa fin. On a tout juste le temps d'écouter une toute dernière intervention et c'est Valentine de Mediapart qui va clôturer les débats autour de l'impérieuse nécessité d'avoir des médias indépendants autant que faire se peut. Vous étiez bien à l'écoute de Sur la route. Valentine, c'est à toi.
2: Le fait qu'on soit indépendant et solide financièrement nous permet d'enquêter sur le monde économique sans craindre de mesures de rétorsion sur la publicité. Le fait qu'on n'ait pas d'aide publique fait qu'on est totalement libre aussi d'enquêter sur le pouvoir politique ou les pouvoirs politiques. Donc voilà, on a une indépendance financière qui nous garantit une indépendance éditoriale. Après, on a des biais. Je veux dire qu'on soit totalement indépendant n'empêche pas qu'on ait des biais contre lesquels il faut qu'on soit vigilant. Et ça, bah, c'est il faut qu'on ait un recrutement, par exemple, des journalistes le plus divers possible pour croiser les regards. Une information, c'est une information, mais tout est question de choix. On choisit tous les jours ce qu'on traite pas, la façon dont on traite, la façon dont on traite pas. Donc, en fait, plus on est une rédaction diversifiée, meilleure sera notre couverture. Et voilà, ça peut être la différence par rapport à d'autres journaux. Notre indépendance, en tout cas, peut faire cette différence-là par rapport à d'autres journaux parce qu'on sait que, par exemple, Bernard Arnault a été capable de sucrer de la publicité, par exemple, à Libération quand ils avaient fait leur une « Casse-toi, riche-con ». Bolloré a supprimé de la publicité dans le journal Le Monde parce que, au travers de son agence Havas, qui une sorte de grossiste de la publicité parce que Le Monde avait fait des papiers qui lui déplaisaient. Donc voilà, il y a des leviers de pression sur des journaux que nous, qu'on ne subit pas. Donc c'est ce qui nous garantit de pouvoir enquêter sur tout et tout le monde.
1: Voilà, c'est fini pour aujourd'hui. Merci à Cassa, Valentine, Pierre et Mediapart. Bravo aux jeunes impliqués dans ce projet Mediapop. Merci de vous être emparés de ce sujet qui nous semblait hautement important. Pour voir la performance live réalisée par les jeunes au théâtre de Privas en juin dernier, qui en quelque sorte a clôturé ce projet audiovisuel participatif, ou pour plus globalement avoir plus d'infos sur Mediapop, ses prochains projets et en faire partie, eh bien rendez-vous sur le site resonance.media. Je glisse ici que Résonance a obtenu le grand prix pour l'accès à la culture 2026, décerné par l'Institut de France. 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Et on va continuer. 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À bientôt pour une prochaine émission. 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

Amateurs de micro-sillons, bonjour pour cette émission animée par Zocor et faite entièrement à la main, où l'on fait de sales mélanges à base de bonne musique et de mauvaise foi. Émission mensuelle à présent.

Ce truc psychotique, oui, qui correspond bien finalement à l'ambiance de l'époque, assez fatigant peut-être, c'était angine de poitrine, la sensation du moment, ça s'appelle angine de poitrine, ce groupe québécois dont tout le monde parle. Oui, on s'en doutait depuis longtemps, le rock est devenu poitrinaire. Nous y verrons sans doute plus clair lorsque le soufflet sera retombé. Mais quelles conclusions peut-on déjà tirer sur ce groupe et son énorme succès ? Oui, ils se cachent derrière des masques, mais ce ne sont pas les premiers. Il y a eu les Residents, Daft Punk, derrière des casques de cartes. J'en passe des meilleurs et des pires. Ils sont dissimulés derrière des centaines de petits pois, concept emprunté à l'artiste conceptuel japonaise Eiyoi Kusama, qu'ils n'ont jamais cité et qui vient de décéder. Bah, est-ce que c'est à cause d'eux ? Je ne sais pas. Il y a le retour de la guitare double manche et des morceaux avec plein d'arrêts et de complications inutiles pour montrer qu'ils savent jouer, ce qui est assez épuisant et en général pas très bon signe. Le guitariste donne des interviews prétentieuses qui feraient passer les musiciens de prog rock des années 70 pour des montagnes d'humilité. C'est un espèce de mathématicien du rock qui voudrait appliquer ses théories fumeuses à l'ensemble de l'univers, rien que ça. Comme quoi, on peut avoir des petits pois, mais la grosse tête. Bon, il faudrait voir cela en live pour se faire une idée, puisque le public a l'air d'adhérer. C'est qu'il doit bien y avoir quelque chose, mais il y a un petit côté jouissif, il faut bien le dire. Mais ce succès spontané, entre guillemets, comme disent les influenceurs, sur les réseaux pour une musique aussi difficile, voire aussi chiante, qui se cache derrière les masques? Et oui, nous vivons une époque où il faut se méfier de tout. Si ça se trouve, ce sont des fils d'eux, de vieux musicos de jazz rock. Mais le pire n'est pas là. Le pire, c'est de jouer pieds nus avec des harpions oscillés. Allez, vous avez droit à un bon moment de vrai beau repos.

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2: J'espère que vous avez apprécié à sa juste valeur le fabuleux enchaînement entre les deux morceaux. Là, je suis content de moi. Mais surtout quand on fait pas esprit. Des fois, on est content de soi. Quand on fait pas esprit, là, j'ai vraiment pas fait esprit. C'était d'abord les toujours bienvenus Mercury Rêve avec leur titre le plus emblématique. Depuis, ils sont passés à des choses plus électroniques qui sont passionnantes. Ensuite, ce morceau étrange, c'était Sous le signe des poissons, extrait de l'album Lux Eterna de William Scheller en 1969. William Scheller est un compositeur formé au classique. Il est fasciné par la pop et le rock qui réussit plutôt bien comme arrangeur de disques dit de variété. Il a un petit succès avec le disque My Year is a Day pour le groupe des Irrésistibles, Les Irrésistibles, où l'on identifie déjà sa patte symphonique. Pour faire plaisir à des amis qui se marient, il leur compose carrément une messe de mariage autofinancée grâce aux droits d'auteur enregistrés avec ce titre. Il leur fait la messe enregistrée avec orchestre, chœur et groupe de rock. Une belle générosité. Nous sommes loin des karaokés pour fêter un Pax. Cette messe sera son premier disque brillant qui fera bien entendu un four mais tombera dans les oreilles de la chanteuse Barbara qui fera appel à lui et lancera sa carrière. C'est une belle œuvre avec de gros sales mélanges symphonico-pop qu'on adore ici et qui était devenu introuvable ou à des prix scandaleux, en plus avec une pochette seconde édition affreuse. Le disque vient d'être réédité en vinyle avec sa très belle pochette d'origine. À voir absolument. Et il va falloir se jeter dessus. Il n'y en aura pas pour tout le monde. Mais en même temps, ça n'intéresse sans doute pas grand monde, sauf ceux qui achètent des disques pour ne pas les écouter.

Les Aphrodite Childs sur le fantastique album concept, double album concept 666. Oui, c'était la mode des concept albums dans les années 70, mais celui-ci, il est particulièrement bon. D'ailleurs, il semblerait qu'il soit dans le top 5 de Noel Gallagher, qui est un homme de goût, même si sa musique n'en a plus beaucoup. Voilà, album qui s'était vachement bien vendu à l'époque. Pourquoi ? Parce qu'il y avait des bandes de voyeurs ou de curieux qui l'avaient acheté simplement parce que sur un morceau, l'actrice grecque Irene Papas se laissait aller à une prestation orgasmique assez mémorable. Bon, il y en a plein qui l'ont acheté rien que pour ça. Bon, c'était quand même très très bien l'ensemble de l'album et au contraire de bien des dégoulinades progressives de cette époque-là, avec au sommet le particulièrement indigeste Tales from the Topographic Ocean de Yes. À propos de Yes, je vous passerai un jour un morceau, mais un des premiers morceaux de Yes, comment ce groupe si nerveux à ses débuts a pu s'avachir à ce point. Mais revenons à nos Grecs avec Vangelis au clavier, qui crée des arrangements sublimes. C'était avant qu'il ne fasse des compos à base de synthache moche. Oui, je suis arrivé à le dire, synthache moche. Et il y avait bien entendu Demis Roussos avec sa voix au perché qui apportait une originalité certaine, puis j'y jouais de la basse. C'était avant qu'il ne pose sur des pochettes de disques devant des jets privés entourés de groupies et de journalistes. Allez savoir, allez voir, en tout cas, c'est kitschissime. Sinon, il passait aussi sa vie au restaurant et à ce sujet, un grand restaurateur prévenu du tempérament gargantuesque du chanteur avait doublé toutes les portions de la commande sans lui dire. Le musicien a tout baffré sans bouger une oreille, fidèle à sa réputation. Allez, un homme mince et svelte maintenant.

Le grand Nick Cave avec cette reprise du classique de Jimmy Webb, Wichita Lineman, avec Flea à la trompette sur l'album de Flea, qui est une petite merveille, on ne cesse de le répéter. Nick Cave qui nous a encore fait vibrer si intensément avec ses Bad Seeds au Théâtre Antique de Vienne en juillet. Il est clair que Nick Cave est le phénomène scénique du moment, mais peut-être trop le phénomène, puisqu'il devient difficile de le voir ailleurs que dans des lieux surdimensionnés. Ainsi, le voir dans des conditions acceptables pour pouvoir être dans la fosse sans porter deux couches, si, certains le font pour garder leur place. Donc c'est très appréciable. Donc merci Vienne et merci Fourvière qui le font passer régulièrement. Faites-le revenir chaque année, le voir là, c'est fantastique. Lorsqu'on devient un phénomène, hélas, on attire de plus en plus un public qui vient voir le phénomène sans connaître grand-chose à sa musique. Et c'est peut-être ce qui est en train de se passer, parce qu'il y a même des gens qui avaient vu Scorpions la veille. Oui, voir Scorpions la veille de Nick Cave, Scorpions, l'infâme groupe de hard teuton, aux coupes mulées, aux pantalons rayés moule-boule, le groupe qui plus est a commis d'immondes pochettes pédophiles. Si allez voir, c'est ignoble. Mais voilà, au-delà d'un seuil de popularité, on choisit plus son public.

0: Louai, louai, The Kingsman. Oui, il y a plein de pain. Le chanteur, à un moment, il prend un mauvais moment et puis, il s'arrête. Aujourd'hui, on couperait tout ça, on repasserait ça à Pro Tools ou je sais pas quoi pour que ça soit tout bien. Eh ben, c'est mieux comme ça. En avril 63, dans un petit studio de Portland, quatre adolescents enregistrent cette reprise d'un titre de Rhythm and Blues de Richard Berry. 2 minutes et demie plus tard, ils viennent de créer l'un des morceaux dits de garage rock le plus inoubliable. Un classique. Comme quoi, même des musiciens amateurs peuvent créer un classique, les punks s'en souviendront. Berry a écrit le titre en 55, les paroles en gros, c'est un marin qui dévie d'une histoire d'amour ratée avec une beauté exotique, il dévie ça à un barman. Berry vendra le morceau pour presque rien et le titre va faire son chemin au petit bonheur la chance, repris par d'autres. Mais par les Kingsmen, il va y avoir un scandale. Le truc est enregistré n'importe nawa, car en plus, Jack Ely, le chanteur, porte un appareil dentaire qui ruine son articulation. Il hurle dans un micro suspendu trop haut au plafond, en leva la tête, un peu comme Liam Gallagher plus tard, ce qui est une aberration technique. Sa voix sature et se confond avec la batterie, et plus personne ne comprend ce qu'il dit en sortie de console. Comme l'Amérique puritaine et MAGA n'est pas finalement si neuve, une rumeur se met à circuler dans les lycées. Sous le brouillage, le chanteur dirait des choses obscènes, des allusions sexuelles destinées à corrompre la jeunesse américaine, ce qui va déclencher rien moins qu'une enquête fédérale de 31 mois et produire un rapport de 120 pages. Les lycéens et haine s'inventent leurs propres paroles, probablement encore plus obscènes, et le titre, bien entendu, finit par être interdit. Edgar Hoover du FBI met sur l'affaire nombre de fonctionnaires qui écoutent le truc à toutes les vitesses possibles, le décryptent et finissent par conclure plus tard qu'il n'y a rien à comprendre. Cela a coûté 3 bras, soit 50 de moins probablement qu'une salle de bal à la Maison Blanche. Le titre continue de fasciner les musiciens punk en 1974. Au Michigan Palace de Detroit, Iggy Pop et les Stooges livrent une version terminale, désarticulée et définitive de Louai Louai lors de leur dernier concert, encore moins intelligible que l'original mais probablement encore plus obscène. Et là, depuis, tout le monde se réclame pour de vrai du sexe, de la drogue et du rock'n'roll, même cette endive de Nagui. Allez, c'est le moment où on bouge les fesses.
1: I know what you're talking about. There was a time when man did live in caves, as we all know. These people were known as cavemen, Neanderthal men, or troglodytes. What we're gonna do right here is go back, way back, back into time, when the only people that existed were troglodytes, cavemen, cave women, Neanderthal, troglodytes.

D'abord, c'était les légendes de la funk soul, Jimmy Castor Bunch, le groupe de Jimmy Castor, chanteur, auteur, compositeur et saxophoniste américain, connu notamment pour cette chanson funk troglodyte Caveman, issue de l'album It Just Begun, album dur à trouver, mais il existe de belles rééditions avec la pochette originale et son magnifique dessin psyché dans les couleurs ocre. À écouter et à réfléchir, car le troglodyte, on va bien finir par y retourner. Ensuite, un album culte, comme on dit, le premier et le seul du groupe, les Jackson Sisters, qui vient d'être réédité par l'excellent label Mr. Bongo. Elles n'ont rien à voir avec la famille Jackson, Michael et compagnie. Elles n'ont fait que ce disque avec ce morceau, I Believe in Miracles, qui porte bien son nom. Originaire de Los Angeles, mais basée à Detroit, comme on dit, elles y ont enregistré cette merveille entre soul, funk et disco. Ce morceau, j'aimerais qu'il ne s'arrête jamais.

0: un sommet du tropicalisme, psychédélisme brésilien des années 70. Il s'agissait de Tai Guara, chanteur, compositeur, acteur et militant politique brésilien né en Uruguay. Tai Guara a vécu au Brésil depuis l'âge de 4 ans. Ses chansons mêlaient romance et politique. Censuré par le régime militaire, il a passé quelques années en exil en Europe et en Afrique, comme tant d'autres. Et ce disque est un chef-d'œuvre de psychédélisme baroque et expérimental salement mélangé. Censuré par la dictature militaire, bien entendu, comme j'ai déjà dit, après sa parution, à cause de son propos politique fort centré sur les racines indigènes du Brésil. Et puis regardez la pochette du disque et vous comprendrez. Comme souvent pour ce mouvement tropicaliste, on retrouve Hermeto Pascoal. Vous avez entendu les vents de Hermeto Pascoal, et surtout ici le producteur Wagner Tiso, qui fait un travail sublime, oui, comme tous des producteurs brésiliens de cette époque, du moins certains, comme Donato ou Deodato. Voilà, c'est terminé, gardons la joie. Oui, c'est un peu le tic de cette émission, ce gardons la joie, largement inspiré par l'ami Nick Cave. Oui, la joie dérange, et d'ailleurs les tyrans font la gueule, qu'ils soient tyrans politiques, au boulot, ou même tyrans ménagers, les tyrans n'aiment pas la joie et font la gueule.
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3: Bonjour à toutes et à tous, Christina Silvero pour ce bulletin de Nu Info. À la une, troisième jour du 81e débat général, la République centrafricaine alerte que les coupes budgétaires décidées loin du terrain laissent davantage d'espace aux groupes armés. La Suisse défend le droit de chaque société à façonner son propre avenir. Enfin, le Burkina Faso prône un développement endogène et souverain avec la transformation locale de ses ressources.
4: Un discours de l'excellentissimo señor Faustin Archange Touadéra, chef d'État de la République centrafricaine.
3: La politique de la main tendue a porté ses fruits en République centrafricaine. Selon le président Faustin Archange Touadéra, sur les 14 groupes armés signataires de l'accord de paix, 11 ont déjà procédé à leur autodissolution et 2 autres poursuivent ce processus. Mais le chef d'État centrafricain a aussi averti que réduire l'aide humanitaire, le soutien au développement et les moyens des opérations de paix risquaient d'aggraver l'insécurité au lieu de générer des économies. Faustin Archange Touadéra.
5: Au moment où les besoins explosent, les moyens reculent. Le financement humanitaire est retombé à des niveaux que l'on n'avait jamais connus depuis 2016. L'aide publique au développement s'effrite. Les opérations de maintien de la paix, y compris dans mon propre pays, ont dû réduire leurs patrouilles, fermer des bases, suspendre des initiatives de dialogue local. Chaque coupe budgétaire décidée à New York ou dans une capitale lointaine se traduit sur le terrain par un espace laissé aux groupes armés. Le piège est cruel. Un pays fragile a besoin de sécurité pour se développer et de développement pour se stabiliser. Quand la santé, l'éducation, les routes, l'énergie et l'emploi des jeunes passent au second plan, ce ne sont pas seulement les objectifs de développement durable qui s'éloignent, c'est la paix elle-même qui se fragilise. Je le dis ici avec force, abandonner les pays fragiles, ce n'est pas faire des économies, c'est reporter la fracture en la rendant plus lourde.
6: L'Assemblée va maintenant entendre un address par His Excellency Guy Parmelin, President of the Swiss Confederation.
3: Face au moment de bascule que traverse le monde, le président de la Confédération suisse a notamment défendu cette semaine, à la tribune de l'Assemblée générale, la neutralité de son pays, ses bons offices et le rôle de Genève comme espace de dialogue. Guy Parmelin a aussi plaidé pour une coopération internationale qui donne à chaque société les moyens de décider son avenir. Une exigence d'inclusion et d'autonomie d'autant plus importante face à l'essor de l'intelligence artificielle. Guy Parmelin.
7: L'inclusion ne consiste pas seulement à disposer d'une place autour de la table. Elle signifie aussi pouvoir contribuer réellement aux décisions qui auront un effet sur son propre avenir. Et cela vaut pour la coopération internationale. Chaque société doit pouvoir façonner son avenir en fonction de son histoire, de ses besoins, de ses priorités. La coopération n'a pas vocation à imposer ses valeurs ou un modèle unique. Elle est utile lorsqu'elle crée des partenariats, facilite le partage des compétences et renforce la capacité de chacun à agir par lui-même. Il s'agit moins de faire pour autrui que de faire avec lui. Et cette exigence prend une importance particulière face aux révolutions technologiques actuelles. L'intelligence artificielle en est l'illustration la plus évidente. Elle offre des perspectives considérables dans la science, l'économie, la médecine, l'éducation ou encore la gestion de nos ressources. Mais elle fait aussi apparaître le risque d'une nouvelle fracture entre ceux qui disposent des compétences et des infrastructures nécessaires pour participer à cette transformation et ceux qui risquent de n'en ressentir que les effets. Nous devons veiller à ce que le progrès technologique élargisse les possibilités sans accroître les écarts.
8: Never has humanity had greater wealth, knowledge and technology.
3: En marge de l'Assemblée générale, l'ONU a célébré mercredi les 40 ans de la Déclaration sur le droit au développement. Depuis son adoption, l'espérance de vie mondiale a gagné près de 10 ans, la mortalité des moins de 5 ans a chuté de 60% et 1,5 milliard de personnes sont sorties de l'extrême pauvreté. Des avancées toutefois fragilisées par les conflits, la dette, les inégalités et la crise climatique, le Burkina Faso a lui dénoncé l'instrumentalisation des droits humains et du droit au développement à des fins de pression politique, tout en soulignant les progrès de son pays. Malgré l'insécurité. On écoute Karamoko Jean-Marie Traoré, ministre des Affaires étrangères burkinabé.
9: Pour notre gouvernement, le droit au développement repose sur la liberté de définir sa propre voie et sur un développement endogène, souverain et durable. Produire davantage et transformer localement nos ressources et renforcer nos capacités nationales. Malgré les défis sécuritaires, cette orientation prise par le Burkina Faso produit des résultats encourageants. Une croissance économique de 3,5% en 2025 et qui s'est traduit par une amélioration de l'accès aux services sociaux de base et des performances sectorielles agricoles, minières et environnementales. La pleine réalisation du droit de développement exige une réforme de l'architecture financière internationale, une fiscalité plus équitable et le renforcement des capacités productives nationales. Elle exige également que le terrorisme, les ingérences ainsi que les atteintes à la souveraineté et à l'intégrité territoriale soient reconnues comme des entraves au développement. En donnant au droit au développement toute sa portée, nous contribuerons à bâtir un monde plus juste, plus stable et plus prospère.
3: Voilà, fin de ce bulletin de Nuit Info. Merci de votre fidélité. À bientôt.
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11: Le tour d'horizon de l'actualité sportive du Beaujolais Val-de-Saône, c'est tout de suite dans Calade Sport. Toujours sans successeur de Fabien Pujot sur son banc, le football club Villefranche-Beaujolais effectue un déplacement à Amiens samedi 3 octobre à 20h45 pour le compte de la 9e journée de Ligue 3. Lanterne rouge au classement, la plus mauvaise défense du championnat, tentera de résister devant des Picards 6e au classement afin de ne pas sombrer encore un peu plus à l'issue du premier quart de la saison déjà. En National 1, c'est un derby qui est au menu de la 6e journée pour le Gaul Football Club, 8e mais avec un match en moins, qui retrouve Lyon-Duchère, promu qui connaît des débuts difficiles à ce niveau samedi 3 octobre à 18h. Le FC Limonest Saint-Didier, lui aussi déjà exempt une fois en début de saison, se rend à la même heure en Haute-Savoie sur le terrain de Rumilly-Vallières qui le précède d'un petit point.
12: Le CS Villefranche Rugby veut confirmer ses bons débuts en championnat fédéral 2 en accueillant Saint-Jean de Bournay dimanche 4 octobre à 15h15 au complexe de l'Escale d'Arnas à l'occasion de la 4e journée. Tandis que le 15 de la Dombe, battu par les Caladois dans le derby la semaine passée, voudra se relancer au stade municipal de Villars contre l'US Mézieux. En fédéral 3, le SC Tarare voudra conserver la tête de sa poule. Il devra pour cela réussir son déplacement à Beaurepaire dimanche. L'URC Belleville tentera de se relancer à Jomard-du-Riz avec la réception des Isérois des Vallons de la Tour. Il y a urgence désormais pour Beaujolais Basket, battu à 4 reprises depuis le début de la saison de National 2. Il a l'occasion d'abandonner cette dernière place du classement avec la réception de Montpellier-Mausson qui le précède samedi 3 octobre à 20h30 dans son antre de Quincy en Beaujolais. En National 3 et toujours dans le cadre de la 5e journée, la Starard devra réussir son déplacement en banlieue dijonnaise pour ne pas basculer dans la deuxième moitié du tableau. Elle jouera à Chenauve à 20h. Le handball Saint-Julien Denis Églézé a pour objectif cette saison le maintien en National 2 féminine. Les Violettes pourraient créer la surprise à la salle Saint-Roch si elles disposent samedi 3 octobre à 20h30 et pour le compte de la 4e journée de Saint-Genis-Laval, 6e au classement. Et puis les équipes de volleyball caladoises seront en lice dans le cadre de leur 2e journée du championnat National 3. Les masculins du VBVB tenteront de confirmer leur bon départ dimanche 4 octobre à Bron. Les féminines à Sainte-Foy-les-Lyon. Bon week-end de sport à toutes et à tous.
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13: Octobre rose, foulée de rose, Trail-Tour Beaujolais. Un événement sportif solidaire pour cette nouvelle édition Octobre rose pour la ville de Villefranche-sur-Saône et ses partenaires du 19 au 25 octobre. Une semaine pour bouger, prévenir et soutenir. Cette semaine solidaire mêle sport, bien-être et prévention des cancers féminins au profit du service d'oncologie des hôpitaux Nord-Ouest via l'association ISOP. Les raisons tout d'abord de cet engagement sportif solidaire foulée de rose avec son intéressé à l'occasion de la présentation du programme d'Octobre Rose à l'hôtel de ville de Villefranche ce 22 septembre dernier.
14: Fanny Viana, je suis trésorière de l'association Trail Tour Beaujolais et également gérante du magasin Renexpert à Glézy. Alors l'idée, c'est d'avoir une semaine complète du 19 au 25 octobre dans l'idée de récolter un maximum de dons pour l'association ISOP qui soutient le service oncologie de l'hôpital de Villefranche. Donc l'idée, c'est d'avoir des événements un petit peu originaux avec trois gros ateliers, trois gros temps forts dans la semaine. Donc au 20 octobre, on aura à la salle de l'atelier à Villefranche quelques ateliers avec une séance de pilates de Dove Studio ainsi qu'un stand de prothésiste capillaire qui proposera un massage de cuir chevelu et aussi l'intervention de l'hôpital de Villefranche et l'association ISOP pour parler prévention, parler de tout ce qu'il faut savoir en amont, le principe du dépistage et toutes les choses à savoir par rapport au cancer féminin. Et ensuite le mercredi 21 octobre à 20h30 au cinéma des 400 coups, on aura une projection et conférences avec le média Culotte & Trail et Marion Delespierre qui est championne du monde de trail et médecin du sport qui se suivra du coup d'une dédicace de Marion qui a écrit un livre qui s'appelle L'arrivée d'une vie qui parle un petit peu de toutes les choses qu'elle a vécues en tant qu'athlète, en tant que maman mais aussi en tant que médecin qui a une vie professionnelle bien chargée qui sera du coup, cette dédicace sera organisée par Bertrand Lamure de la librairie des Marais et on enchaînera du coup un petit peu plus tard dans la semaine, le samedi 24 octobre au village Beaujolais avec le magasin Renexpert et la marque Oka. On fera un run de 8 km et une marche solidaire de 5 km aux alentours de Villefranche et au centre-ville. Donc l'idée, pareil, c'est de courir, marcher, partager un moment ensemble et être dans un événement hyper convivial.
13: On s'inscrit en avant ou pas?
14: Oui, tout à fait. Donc les inscriptions, elles sont ouvertes déjà sur Hello Asso, sur trailtourbeaujolais.com. Il y a toutes les informations, toute la programmation et le lien pour s'inscrire. Donc les inscriptions, les ateliers sont payants, mais dans l'idée, c'est c'est que tous les bénéfices seront reversés au service oncologie, avec le soutien de l'association ISOP pour le service oncologie de Villefranche-sur-Saône.
13: De nombreuses initiatives locales aux couleurs d'Octobre Rose ou de l'inclusion se mettent en place avec le soutien du Centre communal d'action sociale, CCAS, de la ville de Villefranche.
14: On a un très gros soutien, un très gros partenariat avec la mairie et le CCAS, justement pour mettre en avant cet événement-là dans la ville de Villefranche et pouvoir permettre aussi d'ouvrir cet événement auprès des personnes en difficulté et qu'elles puissent aussi avoir la prévention et le dépistage nécessaire et leur montrer que même avec des difficultés, on est capable d'accéder à ce genre de soins et avoir ce qu'il faut autour de soi.
13: Le Trail Tour Beaujolais, c'est quoi ?
14: Le Trail Tour Beaujolais, déjà, c'est 9 courses à l'année. Chaque année, on a 9 courses. Et puis moi, ça me tenait à cœur de mettre en avant le sport, qui est vraiment un soin complémentaire, en plus des soins représentés par l'hôpital de Villefranche. Le village Beaujolais se trouve à Glaizé. Donc c'est sur la nouvelle zone commerciale de Vert-Louis-Armand, en direction de l'hôpital. Et l'idée, c'était de créer un événement solidaire, ensemble, dans le cadre des cancers féminins.
13: Le ruban d'Octobre Rose, symbole international de la lutte contre le cancer du sein. Un mois pour sensibiliser sur le cancer, un levier clinique majeur pour augmenter le taux de dépistage, réduire les diagnostics tardifs et financer la recherche.
15: Gaëlle Abadie, je suis la cadre du service d'oncologie ambulatoire sur les hôpitaux nord-ouest de Villefranche. L'objectif, le premier, c'est de parler de cette pathologie-là pour améliorer effectivement la prévention sur le dépistage du cancer du sein. On sait que plus on dépiste tôt, mieux on soigne et plus le traitement derrière est léger. Donc l'important, c'est plus on en parle, plus on y pense, si ça peut déclencher derrière des visites, des mammographies, l'objectif, il est là. Sur la partie prévention, en sachant que dans le cadre d'une suspicion de cancer du sein, les hôpitaux Nord-Ouest, on est très réactifs avec des accès à des méthodes diagnostiques rapides quand on a une suspicion. Après, au-delà de la prévention, c'est aussi un soutien, c'est aussi accompagner tout au long du parcours. Nous, on va beaucoup être centré sur la partie curative, si j'ose dire, parce que c'est notre cœur de métier, mais on mesure aussi toute l'importance de l'avant et de l'après du post-cancer, que pour l'instant on n'a pas forcément les ressources pour pouvoir tout faire à la hauteur de ce qui serait nécessaire, et ces actions-là, elles sont essentielles pour ça, parce que ça vient prendre un relais là où ça ne peut pas être fait sur d'autres sujets où c'est le métier de l'hôpital.
13: Une association de support en oncologie, ISOP.
15: L'association ISOP, c'est une des associations qui est conventionnée avec les hôpitaux Nord-Ouest, qui intervient, comme on l'a dit, en complément. L'hôpital Nord-Ouest a des missions institutionnelles avec des soins de support qu'on appelle des soins de support socle, comme les assistantes sociales, comme les diététiciennes, comme l'APA, par exemple, l'activité physique adaptée. Et puis après, on sait l'importance de tous les soins de support complémentaires qu'on a autour, comme la socio-esthétique, comme la sophrologie. Voilà. Donc c'est sur ces soins de support complémentaires que l'association ISOP va venir renforcer l'offre de soins de support qui est proposée dans les services d'oncologie.
13: Les résultats décevants du dépistage.
15: Clairement, on a vraiment une marge d'amélioration qui est vraiment nette sur le dépistage, d'où l'importance de toujours parler de ces sujets-là. Au mois d'octobre, c'est effectivement le cancer du sein. Il y a Mars bleu pour, par exemple, les cancers colorectaux, où là aussi, on a toute une démarche de prévention et de dépistage, et où on a des chiffres qui seront jamais assez bons. Tant qu'on ne sera pas à 100%, on ne sera pas assez bons.
13: Dédié au service d'oncologie ambulatoire, l'association ISOP a pour objectif d'améliorer la qualité de vie des patients atteints de cancer et proposer un accueil chaleureux et humain.
16: Laurie Philippon, et je suis donc la présidente de l'association ISOP. L'association ISOP est l'association du service d'oncologie ambulatoire et donc qui propose effectivement des actions pour les personnes qui sont suivies pour un cancer sur leur territoire et bien entendu sur l'hôpital Nord-Ouest Villefranche. Alors, au niveau de l'association, on a différentes actions, donc des actions qui sont tout au long de l'année où on propose des collations dans le cadre des fêtes de fin d'année, la galette des rois, mois, au printemps. On a aussi des actions où on accompagne les patients plus fragilisés en leur remettant des crèmes quand ils ont des problématiques de peau liées aux chimiothérapies. On a aussi un versant plutôt soins de support où là, on offre aux patients la possibilité d'accéder à des séances de sophrologie à domicile et également aux conjoints.
13: Et vous allez même plus loin puisque quelquefois une enveloppe solidaire est utile.
16: Alors effectivement, nous avons voté effectivement une enveloppe solidaire pour des patients qui, dans un moment bien particulier, sur une situation bien circonscrite, ont un besoin, par exemple une traite de loyer qu'ils n'ont pas pu régler. Et ça nous est arrivé de pouvoir la payer pour eux, remplir un frigo, un sac de courses, payer une facture EDF. C'est des choses qu'on pallie, bien sûr en lien avec les professionnels de l'hôpital Nord-Ouest. On agit ensemble et c'est vraiment aussi cette action ensemble qui nous permet, je pense, d'accompagner les patients dans le plus possible dans leurs besoins et qui leur permettent finalement de passer ce parcours dans les meilleures conditions possibles ou en tout cas de les aider au maximum.
13: Une nouvelle édition Octobre Rose avec le soutien du Centre Communal d'Action Sociale, CCAS, de la ville de Villefranche. Avec nous, Frédéric Parlier, conseillère déléguée à la citoyenneté et aux solidarités.
17: Tout à fait, ça nous tenait à cœur. D'abord parce qu'on a été sollicité, effectivement, parce que nous, on a un public fragilisé par les aléas de la vie, par beaucoup de soucis, que ce soit provisoire ou sur long terme. Et que ces dames qui ont des soucis familiaux, des soucis financiers et bien d'autres, la prévention, ce n'est pas leur priorité. La priorité, c'est les enfants, c'est comment je vais payer le loyer, tous les problèmes qu'on peut avoir quand on est en situation de précarité. Donc l'idée, c'était aussi de les sensibiliser, de leur montrer que c'était gratuit, qu'elles avaient droit aussi à l'accès aux soins et surtout à la prévention, parce que c'est ce qu'on prône aujourd'hui sur Octobre Rose. Et je suis ravie de pouvoir être partenaire de cette session organisée par le Trail Tour Beaujolais. C'est Madame Uliana qui m'a sollicité par le Trail Tour. Là, c'était l'occasion de participer à une action d'ampleur. Et j'invite vraiment tout le monde à soutenir vraiment l'action et soutenir l'association ISOP qui fait un énorme travail à l'hôpital. Et vous les avez entendus, c'est vraiment essentiel ce qu'elles font. L'association est vraiment utile, nécessaire. Il faut vraiment qu'on puisse les accompagner et les aider, vraiment. Le dépistage est essentiel parce que vraiment ça sauve des vies. Et quand on voit qu'il y a encore 12 000 décès du cancer du sein, alors que c'est un cancer qui peut se soigner, c'est vraiment dommage. Il faut vraiment continuer à communiquer, inciter les femmes à faire du dépistage.
13: Les vitrines de la ville de Villefranche-sur-Saône se mettent aux couleurs d'Octobre Rose.
18: Mireille Moine, présidente déléguée de l'association des commerçants Les Calades. Alors Les Calades sont heureuses de s'associer, on va dire, à cette manifestation qui est organisée par le CCAS de la mairie de Villefranche et par Trail Tour avec Fanny Uliana. C'est vrai que de nombreux commerçants adhérents aux Calades soutiennent cette opération.

0: participant à Foulée de Rose, Trail Tour Beaujolais, vous prenez part à une démarche collective. Chaque inscription, chaque don, chaque participation est utile pour soutenir les patients. 100% des bénéfices des inscriptions seront reversés à l'association ISOP au profit du service d'oncologie de l'hôpital Nord-Ouest de Villefranche-sur-Saône. Plus d'infos, trailtourbeaujolais.com. Foulée-de-rose.
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4: 16h en temps universel. Bonjour à toutes et à tous. Soyez les bienvenus dans cette nouvelle édition du journal en français facile. Nous sommes le jeudi 1er octobre. Voici les titres. À la colère des lycéens en France s'ajoute la colère des étudiants. De nombreux lycées, de nombreuses facultés sont bloquées. De nouvelles violences ont aussi éclaté aujourd'hui. Nous faisons le point sur la situation dans un instant. Dans ce journal aussi, les suites du vol entre Dubaï et Tel Aviv détourné en urgence hier. Nous verrons dans ce journal que de nombreuses informations à ce sujet circulent sur les réseaux sociaux. Javier Milei est en France à l'occasion de la visite du président argentin. Le groupe Total Energy annonce investir 10 milliards de dollars en Argentine. Et puis enfin, reportage en Chine avec le début d'une période de vacances pour les Chinois. Vacances qui n'ont pas que des avantages, vous l'entendrez à la fin du journal.
7: On a des lycées qui sont délabrés avec des rats et on connaît ça aussi à Paris 8. On a des fuites dans la BU, parfois elles ferment parce qu'il n'y a pas de chauffage, parfois parce qu'il n'y a pas de clim. On a des bâtiments qui ne sont pas isolés, où il fait trop froid, il fait trop chaud. Donc on a vraiment une situation similaire, donc c'est pour ça qu'on peut les rejoindre.
4: Le témoignage d'un étudiant parisien recueilli par Baptiste Coulon. Cet étudiant a décidé de rejoindre le mouvement des lycées. En France, ce mouvement de protestation des lycéens est parti d'Île-de-France. Il s'étend maintenant à tout le pays, de Lille à Marseille, en passant par Nantes, Strasbourg, Clermont-Ferrand, Paris ou encore Montpellier. Les élèves demandent plus de moyens pour étudier dans de bonnes conditions. Ils demandent aussi le remplacement des professeurs absents ou encore la rénovation des établissements scolaires. Juliette Burnel, bonjour. Alors si de nombreux endroits du pays, les rassemblements sont plutôt pacifistes, se passent dans le calme, hélas, en marge de ce mouvement, des dégradations et des affrontements ont également lieu.
8: Oui, et le Premier ministre a d'ailleurs convoqué une cellule de crise face aux tensions qui se multiplient, car le mouvement prend de l'ampleur. 900 actions ont été recensées dans toute la France, selon l'agence France Presse. Une trentaine de campus universitaires et quelques collèges ont d'ailleurs rejoint les lycéens.
4: Alors on s'aperçoit par ailleurs, Juliette, que ce jeudi, aujourd'hui 1er octobre, des personnels éducatifs ont été victimes de violences.
8: Oui, notamment dans le centre du pays, à Clermont-Ferrand, où un proviseur de lycée a été légèrement touché à la tête par un tir d'artifice. Ce tir a été effectué par des individus masqués, ils n'auraient pas de lien avec l'établissement. À Marseille aussi, un chauffeur de bus a été agressé et les bus, tramways, métros sont à l'arrêt. Et puis au nord-est du pays, à Strasbourg, les trams sont aussi bloqués pour limiter les mouvements des casseurs et des manifestants. La circulation est en partie coupée dans d'autres villes comme Toulouse dans le sud. Pour la seule journée d'hier, mercredi, plus de 600 personnes ont été interpellées et 80 policiers et gendarmes blessés. Du côté des élèves et du personnel, 119 personnes ont également été blessées depuis le début du mouvement.
4: Enfin, le ministre de l'Éducation, Édouard Geffrey, annonce à l'instant qu'il va recevoir les représentants des organisations lycéennes et les associations de parents d'élèves demain. C'était Juliette Burnel dans votre journal. En français facile. Ailleurs sur la planète, l'histoire d'une Américaine presque inimaginable, Krista Pike, était dans ce qu'on appelle les couloirs de la mort. condamnée à mort. Cette femme de 50 ans devait être exécutée, mais elle a survécu à sa mise à mort. Elle a reçu pourtant deux piqûres, deux injections censées la tuer, mais son corps a résisté. Nous savons simplement que depuis, Christa Pike est soignée dans un hôpital à proximité de sa prison du Tennessee et que par ailleurs, l'ONU, par la voix du Haut Commissariat aux droits de l'homme, demande aux autorités du Tennessee de ne pas recommencer à l'exécuter, de ne pas la tuer. Volker Türk précise que dans le cas de Christa Pike, eh bien, ce cas met en lumière les raisons pour lesquelles la peine de mort devrait être abolie.
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4: La guerre en Ukraine. Des attaques russes ont frappé aujourd'hui un important pont de Kiev sans faire de dégâts majeurs. Ce pont, utilisé par le métro, a été fermé pendant environ une heure et demie avant de rouvrir. Un autre drone a frappé un institut de recherche nucléaire de la capitale. Le réacteur à l'arrêt depuis 2022 n'a pas été touché. Enfin, une école a également été frappée aujourd'hui par la Russie sans faire de blessés. Information du président ukrainien Volodymyr Zelensky. Les théories, les commentaires et les hypothèses se multiplient au lendemain de la tentative de détournement d'un avion. Le vol qui reliait Dubaï à Tel Aviv avec 174 passagers à son bord a dû atterrir en urgence. Depuis, les Émirats arabes unis annoncent l'ouverture d'une enquête. Les autorités émiraties cherchent notamment à savoir si l'attaque est de nature terroriste, car d'après les premiers témoignages de passagers, le copilote aurait poignardé le commandant de bord pour tenter de faire s'écraser l'avion. Mais pour l'instant, rien n'est encore avéré. Grégory Genevrier, bonjour.
1: Bonjour Adrien.
4: Dans ce contexte, de fausses informations circulent sur les réseaux sociaux.
1: Oui, certains affirment à tort que c'est le pilote indien qui aurait voulu détourner l'appareil. La rumeur évoque un projet secret imaginé par le Mossad et les services secrets indiens. Cette fausse information repose sur une vidéo mensongère ciblant une journaliste de la BBC. Durant 15 secondes, on pense y voir Sailee Bundock, la présentatrice de la chaîne britannique, affirmer qu'un passager indien aurait tenté de prendre le contrôle de l'avion avec l'aide du pilote.
5: A Fly Dubai flight FZ1073 from Dubai to Tel Aviv survived an attempted hijacking.
4: Sauf que vérification faite, Grégory, tout est faux.
1: Eh bien oui, cette vidéo est un deepfake, un hyper-trucage sonore et visuel. Sailee Bundock n'a jamais prononcé les mots que vous venez d'entendre. Sa voix et le mouvement de ses lèvres ont été modifiés avec l'intelligence artificielle pour lui faire dire n'importe quoi. Nous avons retrouvé l'extrait original qui a servi à fabriquer ce deepfake. Il a été diffusé sur la chaîne YouTube de la BBC le 29 septembre 2026, soit un jour avant la tentative de détournement de cet avion. Cette fausse information cumule près d'1 million de vues sur les réseaux sociaux.
4: Merci Grégory. Grégory Genevrier dans le journal en français facile. Total Energy va investir près de 10 milliards de dollars en Argentine. C'est l'une des annonces faites aujourd'hui lors de la visite officielle en France de Javier Milei. C'est le président argentin. Les investissements ne sont pas destinés à de nouveaux projets, précise Total Energy. Patrick Pouyanné, le PDG, nous dit aussi que cet argent sera investi dans des sites déjà existants. Et puis enfin, on l'appelle la Golden Week, la semaine d'or. En Chine, les vacances de la fête nationale ont commencé ce jeudi 1er octobre. Pendant 7 jours, des millions de personnes vont voyager. C'est l'une des périodes où les déplacements sont les plus nombreux au monde. Mais ces vacances provoquent aussi des critiques en Chine. Tout le monde ou presque part au même moment. Conséquence, les prix augmentent et il est parfois difficile de trouver une place dans les transports. Un sujet à Pékin de Cléa Broderst.
6: Avec les congés de la fête nationale, les départs se multiplient. Dans cette agence de voyage de Pékin, si les réservations pour l'étranger ont bondi de 70%, c'est en Chine que l'on choisit davantage de voyager.
9: Cette année, le tourisme intérieur a augmenté de 2 à 3 fois par rapport à la même période de l'an dernier.
6: Mais pour partir, il faut d'abord trouver un billet. À la gare, Liu Di voulait rentrer dans le Shandong.
10: Les billets sont difficiles à obtenir. J'avais l'intention de rentrer hier, mais je n'ai pas pu acheter de billets. Quand je me suis connectée à l'application à l'ouverture des ventes, il n'y en avait déjà plus.
6: Cette ruée pousse aussi certains à renoncer au voyage. Sue redoute de retrouver en vacances la foule qu'elle cherche justement à fuir. Elle aimerait pouvoir partir à d'autres dates.
11: C'est dommage que tout le monde soit contraint de voyager aux mêmes dates. On n'a pas d'autre choix, donc tout devient bondé. La foule dégrade fortement l'expérience de voyage.
6: En Chine, les congés concentrés sur les mêmes dates transforment ainsi le départ en véritable course aux billets, sans compter que les prix des transports et logements sont jusqu'à 5 fois plus chers sur cette période. Cléa Broderst, Lei Yang, Pékin, RFI.
4: Ainsi se referme ce journal en français facile que vous pouvez retrouver en direct du lundi au vendredi 16h temps universel et puis quand vous le souhaitez sur les différents réseaux sociaux mais aussi sur notre site internet pour pouvoir perfectionner votre français.
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13: Ce mardi 6 octobre, top départ de la 22e édition du festival Nouvelle Voix. Un événement qui, jusqu'au 17 octobre, mettra une nouvelle fois à l'honneur des artistes émergents avec l'envie de faire découvrir au public celles et ceux qui feront peut-être la scène musicale de demain. Antoine Gariel, directeur du Théâtre de Villefranche, revient tout d'abord sur les origines du festival Nouvelle Voix.
14: Ce festival a été créé avec la conjonction de deux volontés, celle du directeur du Théâtre de Villefranche de l'époque, Alain Moreau, et de la communauté d'agglomération Villefranche-Beaujolais-Saône, qui souhaitait créer un événement à destination des plus jeunes. Et le directeur du théâtre de l'époque avait proposé de faire une programmation autour des artistes émergents dans le secteur des musiques actuelles. Ça a été approuvé. Et 22 ans plus tard, on peut se réjouir d'avoir accueilli des très grands noms de la chanson française, Angèle, Stromae, Clara Luciani, Juliette Armanet, plus récemment Zao de Sagazan ou Sam Sauvage. Et l'ADN de ce festival, c'est la proximité, c'est la découverte, c'est la curiosité, c'est la simplicité. Et c'est cette volonté d'offrir aux artistes qui sont en construction une opportunité de progresser, de se confronter au public, de découvrir notre territoire, bien entendu. Et donc c'est important pour leur construction, leur parcours, la construction de leur parcours. Et c'est un vrai bonheur pour nous d'accueillir des artistes qui sont en démarrage, qu'en veulent, qui ont beaucoup de choses à apprendre et qui ont cette envie, cet appétit insatiable d'aller à la rencontre du public.
13: Une autre particularité de ce festival Nouvelle Voix, c'est que tout ne se déroule pas au Théâtre de Villefranche.
14: Et non, parce que la culture, c'est une compétence partagée. On a cette chance d'avoir une richesse culturelle sur notre territoire. Des libraires indépendants, des cinémas, des lieux de lecture publique, des médiathèques, des musées, des lieux de spectacle vivant. Et la culture, elle se construit ensemble, elle se construit à plusieurs. Et c'est une des caractéristiques de Nouvelle Voix, de le faire avec les autres partenaires. Et on est très heureux de ça. Et on le développe pas seulement autour des Nouvelles Voix, mais également autour de la programmation du théâtre. Et donc chaque année, on a de nouveaux partenaires, que ce soit des collectivités, que ce soit des lieux. Cette année, on va travailler avec la médiathèque, par exemple, de Villefranche. Mais on va également travailler avec le Quai 472, qui accueille une école de musique associative. Et c'est ça qui est chouette. On travaille avec d'autres et on partage cette volonté de mettre la culture à disposition de l'ensemble des habitants de notre territoire.
13: Qui dit lieu différent dit aussi tarifs différents. Pourquoi certains spectacles sont-ils gratuits et d'autres non ?
14: Parce qu'il y a, depuis les origines, cette ambition de faire de ce festival un lieu de rencontre accessible à tous. Donc il y a des talents qu'on peut rencontrer, découvrir gratuitement, d'autres qui sont à tarif réduit, je pense en particulier aux afterworks qui vont avoir lieu à travers l'agglomération, dans différentes communes, qui sont à des tarifs très abordables de 5 euros, et d'autres soirées un peu plus onéreuses, mais qui restent à un tarif accessible et modeste, et qui, ces soirées-là, permettent de découvrir 4 artistes, donc ça fait des beaux plateaux, et on voit qu'il y en a pour tout le monde, et que chacun peut y trouver sa place.
13: Est-ce qu'on peut faire un petit zoom sur la programmation ?
14: Bien sûr, mais beaucoup de choses à dire. Beaucoup de talents, ils ont une chose en commun, c'est cette volonté d'aller au-devant du public, avec des artistes qui, pour l'instant, restent assez discrets, mais qui, dans quelques semaines, dans quelques mois, peut-être dans quelques années, vont rencontrer le succès. C'est tout le bien qu'on leur souhaite. On va accueillir Thibaut, qui est déjà venu en 2022, quand il tournait sous un autre nom, il s'appelait Eut. Désormais, il tourne sous son propre prénom, avec un autre projet. On va accueillir Lupo avec le rap qui rencontre l'électro. On va rencontrer Talisker qui mélange une pop influencée par les cultures orientales et occidentales. On va pouvoir croiser Ebony aussi qui a été finaliste de la Starac en 2024. Saint Graal, Léman, beaucoup de noms qui commencent à circuler et qui vont continuer à s'amplifier, à s'affirmer pour éclore. Et le Festival des Nouvelles Voix, c'est une étape importante dans leur parcours.
13: Parlez-nous des afterworks, en quoi ça diffère du reste de la programmation ?
14: Les afterworks qui sont déployés dans différents communes de l'agglomération, dans différents lieux singuliers de l'agglomération. Ça peut être une brasserie, ça peut être une église, ça peut être un caveau, ça peut être une salle des fêtes, ça peut être un jardin. C'est un format de proximité. Une jauge qui tourne aux alentours des 100 personnes, un verre à partager à l'issue, et puis un artiste qui est au milieu des spectateurs. On n'a pas cette configuration qu'on peut trouver dans les grandes salles de concert, dans les grands festivals ou même dans un théâtre. Là, on est autour de l'artiste avec lui. C'est le format le plus proche, on va dire. Et surtout, il a cette particularité d'irriguer le territoire et on change chaque soir de lieu. On va aller jusqu'à Thésée et on va aller à Tarare aussi sur l'Accord. Et puis après, on a des formats un petit peu plus grands, on va dire, avec la nouvelle salle de Jacen Riotier, le théâtre de Glaizé. Et puis après, on a le plus grand format possible, c'est les formes au théâtre de Villefranche avec une configuration où pour certains soirs, on enlève des fauteuils pour créer une fosse. Voilà, donc il y en a pour tous les goûts, toutes les esthétiques, toutes les bourses et tous les formats.
12: Vous évoquiez tout à l'heure le quai 472. Il va accueillir mercredi 14 octobre à 19h une collaboration avec les lycéens de Claude Bernard. Est-ce que vous pouvez nous en dire plus ?
14: C'est un partenariat qui dure depuis plusieurs années avec la classe à horaire aménagé musique de Claude Bernard. Et qui, chaque édition de Nouvelle Voix, rencontrait à travers des ateliers un des artistes programmés. Et cette année, en plus de ces heures d'atelier de partage, il y aura une date et le concert de Fleurs sous bitume sera introduit par la restitution des ateliers par les lycéens de Claude B en première partie du concert de Fleurs sous bitume. Et ça aura lieu dans un nouveau lieu. Et je remercie le quai 472 d'accueillir cette date et on est très heureux de collaborer avec eux.
12: La billetterie, on peut la trouver en ligne, c'est sur place, comment ça se passe ?
14: Tout est accessible sur le site du Théâtre de Villefranche et la billetterie est ouverte où Romane se fera un plaisir de vous accueillir.
13: Un événement qui réjouit Bernard Perru, maire honoraire de Villefranche-sur-Saône et conseiller régional.
15: Le festival est né d'une volonté commune de Alain Moreau, qui était directeur du théâtre, et moi-même. Cela s'est fait dans mon bureau. Et nous sommes partis de l'idée de promouvoir des voix. Parce que chaque voix naît quelque part, mais faut-il encore qu'elle trouve une scène pour devenir inoubliable. Et je crois que cette phrase que j'ai prononcée à plusieurs reprises résume parfaitement ce qu'est le Festival des Nouvelles Voix, c'est-à-dire aller trouver des artistes, des chanteurs, des chanteuses qui méritent d'être connus et reconnus. Et aujourd'hui, nous sommes satisfaits, 22 ans après le premier Festival des Nouvelles Voix, de voir que des hommes et des femmes que nous avons accueillis ici sont sur les plus grandes scènes de France, d'Europe, du monde. Cela veut donc dire que le Festival des Nouvelles Voix n'est pas simplement un lieu de présentation, n'est pas simplement une saison culturelle qui se développe devant nous. C'est un lieu de création, c'est un lieu justement pour soutenir les artistes et les faire émerger.
12: Est-ce que vous avez vu des changements notables au cours de ces 22 ans ?
15: Changement notable, peut-être pas au sens que le Festival des Nouvelles Voix fait toujours confiance à des artistes qui sont connus, reconnus et qui ont besoin effectivement d'être connus par un grand public, mais peut-être une démarche, je veux dire, de qualité encore plus forte. Et sur des jeunes artistes locaux qui viennent des territoires, on l'a vu tout à l'heure avec la présentation de Rachel, justement qui vient de Lyon, qui va être très présente pendant ce Festival des Nouvelles Voix et qui montre qu'on a beaucoup ici d'hommes et de femmes qui méritent d'émerger, pas besoin d'aller les chercher à l'autre bout du monde. Et je crois que la chanson française, à travers des chanteurs et des chanteuses, quelles que soient leurs origines culturelles, bien évidemment, est importante, il faut la promouvoir. Et moi, quand j'étais jeune, je me rappelle qu'on parlait des chanteurs de France. Aujourd'hui, on les voit beaucoup moins à la télévision, on ne voit pas des jeunes chanteurs émerger. Et il faut venir justement ici, mais pas simplement au Théâtre de Villefranche. Et c'est ce qui fait la particularité du Festival des Nouvelles Voix, c'est que ce festival, il va à la rencontre des habitants. On le retrouve dans les petites communes du Beaujolais, du Val-de-Saône, de l'Ain. C'est cela qui fait sa force. On va à la rencontre des artistes. La culture aujourd'hui n'est plus figée dans des lieux culturels. C'est terminé. Aujourd'hui, la culture, elle doit avoir lieu partout.
12: Un petit coup de cœur cette année ?
15: Un petit coup de cœur pour Rachel. Je vais vous dire pourquoi. Je suis arrivé tout à l'heure et je ne connaissais pas Rachel. Et Rachel est accompagnée d'un homme qui s'appelle Serge Folly, qui est son producteur. Et Serge Folly a pendant un grand nombre d'années été le producteur de la soirée devant l'Hôtel de Ville lors du Beaujolais Nouveau. Ces grandes soirées sont et lumières. Par conséquent, je l'ai retrouvé avec plaisir. Il m'a présenté Rachel et finalement, c'est devenu le coup de cœur ce soir. Mais très bientôt, j'aurai d'autres coups de cœur dès lors que je serai venu à l'ensemble des spectacles.
13: Pendant près de deux semaines, cette 22e édition du festival Nouvelle Voix va donc faire résonner de nouvelles voix dans plusieurs lieux de Villefranche et du Beaujolais, rouge et vert. Une programmation placée sous le signe de la découverte, de la diversité et de l'émergence, fidèle à l'ADN du festival. Et comme chaque année, le public est invité à venir découvrir ces artistes encore peu connus, avec peut-être parmi eux les grandes voix de demain.
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0: Lyon du Cher, promu qui connaît des débuts difficiles à ce niveau, samedi 3 octobre à 18h. Le FC Limonest Saint-Didier, lui aussi déjà exempt une fois en début de saison, se rend à la même heure en Haute-Savoie sur le terrain de Rumilly-Vallières qui le précède d'un petit point. Le CS Villefranche Rugby veut confirmer ses bons débuts en championnat fédéral 2 en accueillant Saint-Jean de Bournay dimanche 4 octobre à 15h15 au complexe de l'Escale d'Arnas à l'occasion de la quatrième journée. Tandis que le 15 de la Dombe, battu par les Caladois dans le derby la semaine passée, voudra se relancer au stade municipal de Villars contre l'US Mézieux. En fédéral 3, le SC Tarare voudra conserver la tête de sa poule. Il devra pour cela réussir son déplacement à Beaurepaire dimanche. Le RC Belleville tentera de se relancer à Jomard-du-Riz avec la réception des Isérois des Vallons de la Tour. Il y a urgence désormais pour Beaujolais Basket, battu à 4 reprises depuis le début de la saison de National 2. Il a l'occasion d'abandonner cette dernière place du classement avec la réception de Montpellier-Mausson qui le précède samedi 3 octobre à 20h30 dans son antre de Quincy en Beaujolais. En National 3 et toujours dans le cadre de la cinquième journée, la Starard devra réussir son déplacement en banlieue dijonnaise pour ne pas basculer dans la deuxième moitié du tableau. Elle jouera à Chenauve à 20h. Le handball Saint-Julien-Denis-Séglaizé a pour objectif cette saison le maintien en National 2 féminine. Les Violettes pourraient créer la surprise à la salle Saint-Roch si elles disposent samedi 3 octobre à 20h30 et pour le compte de la quatrième journée de Saint-Genis-Laval, 6e au classement. Et puis les équipes de volleyball caladoises seront en lice dans le cadre de leur deuxième journée du championnat National 3. Les masculins du VBVB tenteront de confirmer leur bon départ dimanche 4 octobre à Bron. Les féminines à Sainte-Foy-les-Lyon. Bon week-end de sport à toutes et à tous.
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0: Ok, bah c'était avant de partir en Afrique du Sud. En Afrique du Sud pour aller faire un reportage photo sur le rooibos. Donc le rooibos, c'est un arbuste qui pousse une sorte de genêt sauvage qu'on connaît sous forme de boisson qu'on peut consommer. Et donc il y a une boîte de thé, qui s'appelle les Jardins de Gaïa, qui me font de temps en temps bosser pour faire du reportage sur le terrain. Et donc là, la mission, c'était de partir en Afrique du Sud pour aller rencontrer les différents producteurs de cette plante de rooibos. Et pour y aller, je savais qu'en Afrique du Sud, à l'aéroport, on aurait un 4x4, qu'on allait louer une voiture pour pouvoir aller dans les plantations, parce que là, l'Afrique du Sud, c'est vaste, et c'était vraiment sortir des itinéraires pour aller dans les parcs nationaux, dans des réserves, et aller rencontrer ces producteurs. Et comme on allait avoir un 4x4, en tant que photographe, bah, je me suis pas limité en matériel. Je me suis dit, bon, bah, j'emmène tout. Je prends mon drone, je prends mon ordinateur portable pour pouvoir dérusher les photos le soir. J'emmène mes objectifs aussi pour pouvoir faire de l'animalier. Parce que l'Afrique du Sud, c'est aussi la faune africaine. Et je me limite pas, parce que je sais que j'ai pas mon sac à porter, ce qui peut être le cas dans certains types de reportages photo où on est quand même limité par le poids du sac et le physique. Et là, j'emmène tout.
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0: J'ai un sac énorme, blindé de matériel. Et je retrouve Arlette à la gare de Strasbourg. Arlette, qui est la fondatrice des Jardins de Gaïa, avec qui je faisais équipe sur ce projet. Donc elle, son objectif, c'était d'aller retrouver ses producteurs et voir un petit peu comment se développaient les projets de rooibos en Afrique du Sud. Et moi, mon travail, c'était de suivre Arlette et de documenter les producteurs, le rooibos, la transformation, la récolte, l'ensachage, et faire un petit documentaire vidéo plus un reportage photo. On se retrouve avec Arlette, moi très content parce que l'Afrique du Sud, je connaissais pas. On avait un vol direct qui partait de Francfort. Donc on attendait le bus de la gare de Strasbourg pour aller prendre le bus Lufthansa jusqu'à Francfort. Et il y avait une heure d'attente, une heure et demie d'attente comme ça. Et donc on décide, c'était l'hiver au mois de janvier, il faisait froid dehors, en dehors de la gare, il faisait vraiment vraiment froid, il y avait un peu le blizzard. Et avec Arlette, on s'est dit, on va rester dans la gare tranquillement, on va se trouver un endroit pour se poser, on va boire on avait bu quoi. Et en buvant ce café, face à face, l'un à l'autre, à se raconter nos histoires, content de se retrouver, Arlette va aux toilettes. Je l'attends, je regarde mon écran du téléphone, Arlette revient, et face à moi, on continue la discussion, et là je veux attraper un truc dans mon sac, et j'ai plus mon sac. Mon sac photo qui était à côté de moi. Et on se rend compte que Arlette n'a plus sa valise, qui était de l'autre côté. Donc j'étais vraiment de part et d'autre, de mon côté droit mon sac photo, à gauche l'énorme valise d'Arlette. Et tout avait disparu. Tout avait disparu, mouvement de panique, on se lève, on comprend pas ce qui se passe, vu qu'on a toujours été en présence de nos bagages, l'un face à l'autre. Et on comprend que les bagages ont été pris, ont été volés. Et premier réflexe, c'est merde, mais qu'est-ce qu'on fait ? Donc je cours dans la gare de Strasbourg, Arlette va voir dans le café si quelqu'un a vu quelque chose, je rencontre la police de la gare, là, et je leur dis, passez vite un coup de fil dans votre toki, on a perdu toutes nos affaires, une valise blanche, plus un sac noir, un sac Manfrotto avec toutes les affaires de photographe dedans. Et donc les gens passent des coups de fil comme ça dans leur toki-woki, en signalant la couleur de la valise et la couleur du sac. Et puis je retrouve Arlette, moment de panique, on n'a plus rien, il y a le bus qui va arriver bientôt pour nous emmener à l'aéroport, on n'a plus nos affaires. Partir sans nos affaires, ça veut dire partir sans le matériel de tournage et Arlette sans ses fringues. Et donc on se dit, on peut pas, donc on essaie d'appeler la boîte Jardins de Gaïa, on voit si on peut modifier les vols ou peut-être les annuler, donc on choisit d'annuler nos vols. Moi je retourne voir la police en demandant s'ils avaient reçu des nouvelles, la police de la gare, elles nous disent écoute non, rien, prenez un taxi et allez au poste de police pour pouvoir poser votre déposition de vol. Bon, ben on se résout à ne plus partir. Ça y est, le bus Lufthansa avait déjà quitté la gare de Strasbourg. Et avec Arlette, on prend un taxi à la gare de Strasbourg, un peu paniqué, un peu sous le choc. Et voilà, dans une discussion un peu animée, à pas trop comprendre ce qui nous était arrivé, avec de la colère, un peu de dégoût. Enfin, l'injustice, cette blessure d'injustice très profonde qui revenait. Et le gars qui conduisait le taxi nous entend parler. Et nous dit, mais il était comment votre sac? Et je dis, bah mon sac, il était noir, rouge, Manfrotto. Il me dit, mais c'est incroyable, le mec était dans le taxi avant vous, avait l'air très étrange, et il avait sur ses genoux un sac noir et rouge avec plein de matériel photo dedans. Et là, je comprends qu'on a pris le taxi qu'avait pris notre voleur. Et donc, dès le départ, on a tout de suite su dans quelle rue et devant quel immeuble avait été déposé notre voleur, puisque le taxi venait de terminer sa course, avait déposé mon voleur et était revenu se positionner à la gare pour pouvoir continuer son boulot.
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0: Il nous emmène au poste de police, et donc là, la police totalement lunaire, on attend pour poser notre déposition, et puis moi j'étais très content de pouvoir dire qu'on avait été pris par un taxi, qu'on savait déjà où avaient été déposés nos voleurs. Mais la police n'a absolument rien voulu faire, parce qu'il y a toute une procédure à respecter. Et la procédure, on ne peut pas débarquer comme ça dans un immeuble collectif et toquer à la porte de différents appartements pour aller voir s'il n'y a pas mon matériel. Il y a une procédure qui consiste à vérifier les caméras de surveillance, qui consiste à mener une enquête, qui consiste à demander un mandat de perquisition. Et moi, dans ma tête, il y avait urgence. J'avais pas le temps de faire tout ça. Je savais où était mon matériel. Et donc je sors de la police dégoûté, en fait, parce que j'avais qu'une envie, c'est d'aller récupérer mon matériel.
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0: Je rentre à Colmar. Et j'écris une publication sur les réseaux sociaux avec tous les numéros de mes boîtiers, de mes objectifs, de mon drone, de mon ordinateur, les numéros de série, en espérant que peut-être mes voleurs iraient les revendre dans un magasin de seconde main. Et je publie ça sur les réseaux sociaux. La publication est partagée 10, 20, 30, 40, 100, 200, 300 fois, des centaines de commentaires. La presse me contacte et me demande de raconter l'histoire. Je leur raconte l'histoire, je mets bien en avant le fait que le taxi avait déposé pour faire pression face à la police, pour les faire réagir, pour qu'ils se rendent compte que ils ont toutes les cartes en main, donc c'est le moment d'agir. Et je me suis dit, la presse peut être un bon moyen de faire pression sur la police pour pouvoir accélérer le processus. L'article paraît dans la presse. Moi, je retourne le lendemain à Strasbourg et j'essaie de récupérer les caméras de vidéosurveillance pour pouvoir voir à quoi ressemblent nos voleurs. Et donc, je retourne dans le café et on m'explique qu'en fait, j'ai pas accès à ces caméras. Il faut que ce soit la police qui le fasse, mais qu'ils ont 48 heures, sans quoi les bandes sont effacées. Donc, je continue mon investigation, envoyer des messages, la presse, essayer de trouver mon matériel. Je vais voir toutes les boutiques de Strasbourg qui font du seconde main pour essayer de voir si je peux pas retrouver un boîtier ou essayer d'identifier mes voleurs. Le temps passe, hein, et je choisis de retourner dans ce café et de mettre la pression pour avoir les images, parce que la police n'est pas venue les récupérer. Et les 48 heures approchaient, donc j'ai donné mon téléphone au directeur du café. Je lui ai dit, si vous pouvez me donner les bandes et si je peux moi pas les voir, allez les voir vous avec mon téléphone et filmez avec mon téléphone votre écran de sécurité au moment où on voit les voleurs prendre mes valises. Il accepte, il prend mon téléphone, il filme son écran de sécurité, il me ramène mon téléphone, je regarde la vidéo et je vois deux mecs, dont un avec une casquette et des pics comme ça dessus, prendre ma valise, prendre mon sac. On nous voit avec Arlette en train de parler dans une discussion sûrement très intense, et notre matériel disparaît comme ça sous nos yeux. Je retourne chez les flics, je leur dis, regardez, j'ai la vidéo, vous n'êtes pas allé la chercher, moi je l'ai, on les voit, c'est eux, ils habitent tel et tel endroit, c'était 15 rue Niederbrand, en tout cas c'est là où le taxi les avait déposés. La police me dit, ah, mais c'est pas la procédure. Je dis, putain, rien à foutre, j'y vais. Donc, je vais dans la rue Niederbrand et je me retrouve devant cet immeuble du 15 rue Niederbrand. Et ça ressemble vraiment à un coupe-gorge, quoi. Un endroit pas du tout, enfin, pas avenant du tout, avec des cours intérieurs, des fenêtres un peu défoncées. Et j'ose pas et je sais pas quoi faire. Parce que je ne sais pas dans quel appartement ça. Il y a plein d'appartements dans ce bâtiment. Je sais pas quoi faire. Donc, je reste un peu planqué dans la rue. J'essaie d'identifier les gars et puis je me rends compte que, je sais pas quoi faire.

0: Mon téléphone sonne, j'étais chez moi à Colmar, mon téléphone sonne, une femme me répond, me dit « Bonjour, j'ai lu votre article dans la presse, je connais votre voleur, il habite 13 rue Niederbraun, donc la maison d'à côté d'où vous avez déposé le taxi, troisième étage, porte à droite, vous reconnaîtrez la porte, il n'y en a qu'une. » Et elle raccroche. Et donc là, j'ai tout. J'ai le nom de mon voleur, j'ai l'adresse de mon voleur, j'ai l'étage, j'ai la porte, j'ai tout. Et donc je retourne à Strasbourg voir la police, leur dis écoutez, non seulement maintenant j'ai la vidéo de surveillance, donc on sait à quoi il ressemble, mais je sais exactement quelle adresse, quel appartement, quelle porte défoncée pour pouvoir récupérer le matériel. Je me suis fait voler lundi, on est mercredi, on y va. On a peut-être encore une chance de retrouver une bonne partie du matériel. Et la police me répond, c'est pas la procédure.
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0: Excédé, je sors et j'y vais, je me retrouve là-bas, je commence à monter l'escalier, j'ai peur, je sors de l'appartement et je prends mon téléphone et j'appelle j'ai en tête de vouloir parler à la brigade anticriminelle, donc je rappelle la police et au secrétariat de manière assez autoritaire, je leur dis passez-moi la BAC, je suis devant l'appartement et je pense que la secrétaire n'a pas compris qui j'étais, je pense que l'énervement dans lequel j'étais a fait qu'elle n'a pas essayé de comprendre, peut-être qu'elle s'est dit que j'étais quelqu'un de la maison, et j'ai eu directement la BAC au téléphone. Et donc pareil, à la BAC, je leur dis, venez vite, je suis devant la porte, 13 rue Niederbraun, je vais tout défoncer, mon matériel est là, et je raccroche. Et la BAC arrive. Et quand la BAC arrive, me demande, mais qui es-tu? Que fais-tu là? Et je leur explique que l'histoire, ils me disent, mais en fait, c'est pas la procédure. Mais comme ils étaient devant la porte de l'appartement, et que la porte était entrouverte, ils ont fait le choix de rentrer. Et ils ont trouvé deux mecs en train de dormir, c'était tôt le matin, j'avais voulu y aller tôt le matin pour justement pouvoir les récupérer tôt. Et les deux mecs dormaient dans cet appartement qui était en fait squatté. Et ils ont pu récupérer une partie du matériel, plus beaucoup, beaucoup d'autres choses qui avaient été volées. Et ça a été assez incroyable parce que du coup, lundi, je me suis fait voler. Je crois que c'était un jeudi matin. La BAC arrive et donc récupère les gars dans leur appartement. Le vendredi, je me retrouve au poste de police pour faire la reconnaissance du matériel pour voir s'il y avait des choses qui m'appartenaient ou pas. Le vendredi après-midi, je choisis de retourner sur les lieux pour rentrer seul dans l'appartement pour voir si je ne retrouvais pas encore des choses qui manquaient, des petites cartes mémoire, des disques durs, parce qu'il y avait plein de matériel qui n'était pas retrouvé par la police. Et je retrouve dans l'appartement, de manière totalement illégale, parce que j'avais pas le droit de faire ça, je retrouve un câble par-ci, une carte mémoire par-là, un objectif par-ici. Et je récupère un peu de mon matériel, mais la plus grande partie, à savoir le drone avait disparu, l'appareil photo avait disparu. Et les deux voleurs, en fait, sont passés en comparution immédiate. Ce qui fait que le lundi, j'étais invité au tribunal pour assister au procès de mes deux voleurs qui sont passés en comparution immédiate, qui n'ont pas reconnu les faits, même s'ils apparaissaient clairement sur les vidéos de surveillance. Ils disaient que non, c'était pas eux, ils savent pas qui c'était. Donc ils ont totalement nié les faits, même si c'est eux qu'on a retrouvés entourés de mon matériel et visibles sur les vidéos de caméra surveillance. Et voilà, et l'histoire se termine.
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2: 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Eh bien, bonjour à toutes et à tous. Bienvenue dans votre émission Calade Jazz. Je suis toujours avec Julien. Bonjour Julien.
3: Bonjour Richard, bonjour tout le monde.
2: Et aujourd'hui, nous allons parler du jazz en Afrique. Alors, pas de l'afro-jazz, hein, qui, je rappelle, est un genre musical né de la fusion entre le jazz américain et les mélodies rythme africain. Là, on parle Afrique. Il fut un temps où condamner le jazz à la case musique, justement, afro-américaine, suffisait à clore toute discussion sur ses racines. L'idée rassurante d'un grand arbre généalogique qui partirait des plantations, passerait par la Nouvelle-Orléans et irait mourir dans les studios new-yorkais. Mais il suffit d'écouter une heure de Mahmoud Guinia, Randy Whetstone ou Cheick Tidiansek pour sentir tout ce récit figé, voire craqué. Le jazz n'est pas un enfant qui a quitté son continent pour l'Amérique et n'en aura gardé qu'un exotisme de façade. C'est une musique qui, après la parenthèse coloniale, n'a cessé de rebondir entre les deux rives de l'Atlantique jusqu'à tisser, au XXe siècle, de profondes alliances entre artistes jazz et musiciens africains traditionnels, inventant ainsi des sonorités, des formes inouïes. Mais comment, concrètement, le jazz et les musiques africaines se sont-ils hybridés dans les décennies post-coloniales ? Ce voyage n'a rien d'un retour aux sources, mais tout d'une bousculade créatrice, nourrie par les fantômes de la colonisation, les indépendances et la modernité fébrile des grandes capitales africaines et occidentales. Alors, on va commencer par un premier morceau.
3: Oui, du coup, on va vraiment aller dans l'Afrique. Hein. On va passer un morceau de Domou Sangaré, qui est une chanteuse malienne. Et à travers ses chansons, la diva malienne relate les réalités de son pays et condamne les pratiques traditionnelles qui brident les femmes, parce qu'elle était très, elle est très féministe, et donc l'excision et ce genre de pratiques. Et Ouma Sangaré est considérée comme une ambassadrice du Wassoulou. Le Wassoulou, c'est une région malienne, et elle est très inspirée, sa musique des danses et des musiques traditionnelles de cette région-là. Donc là, on va vraiment écouter de l'Afrique, même de la variété africaine. Donc c'est un morceau qui s'appelle Yala, c'est sorti sur un de ses albums qui s'appelle Oumu, comme son prénom, chez World Circuit, et c'est sorti en 2003.

0: Voilà, c'était Yala Doumou Sangaré. Alors, la grande singularité du jazz réside dans son origine. Cette origine est à la fois une caractéristique distinctive du genre musical et une source d'explication de l'existence de ses éléments fondamentaux. Le jazz est né d'un métissage musical entre les musiques d'Europe et les musiques d'Afrique subsaharienne. Les influences européennes se retrouvent dans le système de gamme et dans les instruments utilisés. L'année 1960 reste la grande césure. Plus de 17 pays africains recouvrent alors leur indépendance. Bien plus qu'un événement politique, c'est une onde de choc culturel. Dakar, Bamako, Abidjan et Accra deviennent des plaques tournantes où se croisent musiques urbaines, chants traditionnels et jazzmen fraîchement débarqués de New York ou de Paris. En 1967, Thelonious Monk est invité en Côte d'Ivoire lors du Festival des Arts Nègres. Sa mise en relation avec des griots locaux. Les griots, je rappelle, c'est les personnes un peu spécialisées dans la louange et la déclamation des récits historiques. C'est-à-dire que c'est eux qui transmettent...
1: Des conteurs.
0: Voilà, c'est les conteurs qui transmettent les de mythes. Génération en génération la musique. Donc, sa mise en relation donc, de Thelonious Monk avec ses griots locaux va marquer les esprits. Monk se prétend même au jeu des rythmes propres à l'Afrique de l'Ouest. T'as pas un exemple?
1: Alors j'ai un exemple d'Afrique de l'Ouest et j'ai surtout un exemple d'un artiste qui mélange, comme tu disais que Monk mélangeait, on parle de Shabaka Hutchings, qui est un musicien britannique et qui a joué dans les formations qui s'appellent Sons of Kemet. Alors Sons of Kemet, c'est égyptien, et donc c'est très influencé par l'Afrique. Un autre groupe qui s'appelle Met Yourself Down ou The Comet Is Coming. L'influence africaine est vraiment le pilier et c'est central dans sa musique, et aussi le spirituel africain est là de partout. Et c'est loin d'être une simple source d'inspiration. Hein. Elle dicte sa vision et du rythme et sa démarche politique et ses rapports à la trance. Donc voilà, il a une musique qui, parce que la musique africaine est aussi très spirituelle. En fait, elle vient de là, des prières. Et donc, cette musique-là a un grand rapport avec la trance et on va écouter, vous allez voir, un morceau qui s'appelle End of Innocence, donc de Shabaka Hutchings, hein, je me dis. C'est sorti tout ça en 2024 sur un album qui s'appelle Perceive It's a Beauty, Acknowledge It's a Grace, et c'est sorti chez Impulse.

0: c'était End of Innocence de Shabaka Hutchings. Et alors, le label français Okora enregistre dès 1962 les premiers témoignages d'alliance entre percussionnistes sénégalais et jazzmen hexagonaux, préfigurant l'engouement des années 70 pour ces croisements. Les capitales occidentales voient aussi émerger leur diaspora africaine. Paris, Londres, Berlin deviennent des carrefours. Les premières grandes jam sessions mêlant musiciens africains et jazzmen occidentaux s'y tiennent au tournant des années 70. Beaucoup de danses et de rythmes issus des folklores africains évoluent aussi au contact des instruments modernes, que ce soit les saxophones, les trompettes ou les contrebasses. Ah, les contrebasses, ça t'aimes bien ça.
1: Ouais, moi j'aime bien la contrebasse. Ouais.
0: À la fois, les musiciens africains intègrent des éléments de jazz dans leur propre musique. Pourquoi choisir par exemple entre le jazz et le oud, qui est un instrument...
1: Je pensais que t'allais me dire le jazz et la java.
0: Oh, facile, facile. Bon.
1: Désolé.
0: Entre les harmonies américaines et les makams, qu'est-ce que c'est? C'est une technique d'improvisation, tout simplement, qui est une caractéristique de l'art musical des pays d'Afrique du Nord. Entre les rythmes guana, les mélodies arabo-andalouses ou les traditions amazighes, beaucoup décident de ne pas choisir. Et dans les années 70 et 80, chacun invente alors sa propre façon de mélanger les univers. Certains placent le oud au cœur de leurs improvisations, d'autres introduisent le gembri, les percussions traditionnelles ou les rythmes du désert. Le jazz cesse progressivement d'être un modèle. Il devient un langage commun dans lequel chaque musicien raconte sa propre musique. N'est-ce pas, Julien ?
1: Ouais, ça c'est vrai en plus, parce que là on va monter tout en haut de l'Afrique, on va aller au Maroc et on va écouter Malika Zahra. Elle a commencé à attirer l'attention en chantant des standards de jazz sur ses propres traductions en arabe, donc c'est assez intéressant. Et elle fait des arrangements de jazz moderne teintés de funk, de house, de sonorités cosmopolites héritées de ses expériences à Paris et à New York, inspirées aussi par les divas de la musique arabe comme Oum Kalthoum, Farda al-Jazaria, et par les légendes de jazz de la soul américaine comme Ella Fitzgerald, Aretha Franklin. Et on va écouter un morceau qui s'appelle Yala Tnam Rima. C'est sorti sur un album qui s'appelle RWA The Essence, et tout ça en 2023. Écoutons Malika Zahra.

0: êtes bien sur Calama Radio et nous parlons du jazz en Afrique dans votre émission Calama Jazz. C'était beau ce morceau.
1: Hein. Ah ouais, moi j'aime beaucoup.
0: J'ai beaucoup aimé,
1: je viens de le mettre sur ma playlist.
0: Ah, c'est bien, c'est bien. Alors l'improvisation qui est le moteur du jazz entre en collision créative avec l'improvisation codée des griots mandingues ou des joueurs de kora, qui est un instrument à cordes. Là où le jazzman privilégie l'accord, le soliste africain privilégie le motif, la répétition, la variation à l'infini. Le jazz est entré en Afrique dès le début de son histoire. On rencontre ainsi des orchestres de Dixieland ou de Ragtime dans les années 1920 en Afrique du Sud et au Ghana. De nombreux groupes locaux adoptent alors dans leur nom le mot jazz, renvoyant ainsi à une modernité noire américaine et à l'emploi de cuivre. Rappelons les différents courants de jazz en Afrique. C'est important, il y en a beaucoup, hein.
1: Ouais.
0: Hein, par exemple, l'afrobeat, mélange de musique highlife, de jazz, de funk, l'ethio jazz en Éthiopie, le cap jazz qui est référence à la ville du Cap en Afrique du Sud. Mmh. Et des courants, il y en a pratiquement dans tous ces pays africains. C'est dingue quand on découvre ça.
1: Chaque pays, en plus, a une certaine culture, donc.
0: Voilà, ils ont fait remonter chacun leur musique.
1: Mais le jazz, c'est ça, c'est une fusion. Maintenant, c'est devenu une fusion, c'est pas que, plus que du swing, quoi.
0: On est d'accord. Beaucoup de danses et de rythmes issus des folklores africains évoluent aussi au contact des instruments modernes, que ce soit les saxophones, les trompettes, les contrebasses, on l'a dit. Et à la fois, non mais j'insiste, les contrebasses, je sais que t'aimes bien. Et à la fois, les musiciens africains intègrent les éléments de jazz dans leur propre musique. La fusion ne se limite pas au langage, elle s'étend aux couleurs sonores. Le piano de jazz se frotte à la calebasse, au balafon, qui est un instrument de percussion, hein, et ou à la kora, par exemple. Pas d'exemple à nous donner.
1: La cour-

Dans son morceau emblématique qu'on n'écoutera pas, qui s'appelle Source, elle réussit une fusion parfaite en mélangeant le jazz modal avec l'afrobeat. L'afrobeat, c'est assez important quand même. On en parlera un peu plus tard, mais c'est assez important dans la musique africaine. Et on retrouve aussi des rites de la cumbia. Alors, du coup, l'Amérique latine arrive aussi et du dub. Alors, le dub, vous voyez, c'est le reggae, c'est la Jamaïque. Donc, tout revient petit à petit. Et les percussions, elles jouent un rôle vraiment central parce que, de base, la musique africaine, c'est quand même une polyrythmie de percussion et une musique de trance. Et elle propulse son solo de saxophone avec une trance typique des musiques d'Afrique de l'Ouest. Et on va écouter un morceau qui s'appelle Solstice. Et c'est tiré de son album qui s'appelle Odyssée, parce que c'est, en fait, j'ai cherché son album le plus récent, qui est sorti chez Concord Jazz en 2024.

0: Voilà, c'était Solstice de Nubia Garcia. Et alors, les artistes emblématiques de ces collisions postcoloniales ne manquent pas. Certains ont ouvert la voie dès les années 60-70 et d'autres poursuivent l'aventure aujourd'hui. On a Fela Kuti, surnommé le Black Président, qui invente l'Afrobeat en 1969. C'est la synthèse du High Life nigérien et des Big Band Jazz. Son orchestre, Africa 70, mêle jusqu'à 12 cuivres façon Ellington sur des grooves issus des tambours Yoruba. Manu Dibango, ah, qu'on connaît bien, parce qu'il est venu en France quand même longtemps. Saxophoniste camerounais, il explose en 1972 avec Saul Makossa, c'est un morceau samplé. Le sample, je rappelle, c'est une technique musicale qui consiste à utiliser une partie d'une œuvre existante pour en créer une nouvelle.
1: Et qu'on a déjà passé récemment, à Radio Calan. Je ne sais plus quand, mais on l'a passé.
0: Bah, sur les Beatles, par exemple.
1: Ah, oui,
0: tu prends un morceau et tu fais un autre, c'est un peu ce qu'ils ont fait. Jusqu'à l'obsession des années plus tard par Michael Jackson, Rihanna ou Kanye West. Comme quoi, hein.
1: Ouais.
0: Tout le monde est inspiré par la même musique. Sa fusion du Makossa et du jazz funky marque une étape clé dans l'acceptation commerciale de ces croisements. Et je crois que l'on va pouvoir écouter Fela Kuti.
1: Oui, on va écouter du Fela Kuti. On va écouter un morceau qui s'appelle Water No Get Enemy. C'est une chanson emblématique de l'Afrobeat. C'est sorti en 75 sur l'album Expansive Shit. Shit, ouais, de Fela Kuti. Et ce morceau célèbre l'eau et sa place vitale dans la vie de tous les jours. Alors déjà, c'est sorti en 75, c'était déjà important pour l'Afrique de parler d'eau et tout ça. Parce qu'il y avait aussi une dimension assez politique chez Fela Kuti. Donc, on va écouter Water No Get Enemy.

0: Water Not Get Enemy de Fela Kuti. Alors, de nos jours, des artistes comme Oumou Sangaré, Moussa Emma ou Saba Couch King revendiquent héritage et mélange, invitant des jazzmen londoniens sur leurs projets ou intégrant la musique mandingue. La musique mandingue, c'est un genre musical qui était beaucoup utilisé par les artistes de l'ouest du continent africain.
1: C'est ça, ouais.
0: Voilà, qui est plutôt propre à l'ancien empire du Mali, toi. Et dans le post-pop britannique.
1: Post.
0: Le post-bop britannique.
1: Ouais. Ouf.
0: Alors, faut le dire. Voilà. C'est bien. Ah oui, il y a le bop et puis après il y a le post. Il serait tentant de voir dans le foisonnement du jazz africain une simple boucle historique où les musiciens du continent retrouveraient leurs origines perdues dans les tourbillons de la diaspora noire américaine. Mais ce serait prendre le jazz pour un arbre fossilisé alors qu'il s'agit bien plutôt d'une liane prolifique, enracinée et mouvante tout à la fois. Ce qui s'invente aujourd'hui entre Lagos, Johannesburg, Accra ou Addis Abeba n'est pas un retour mais une ruée en avant, ambiguë, bruyante, imprévisible. Un laboratoire où le jazz moderne s'éprouve au feu de l'afrobeat, du highlife, du mbalax, c'est une musique populaire là, du Sénégal, et de toutes ces traditions que les majors et les programmateurs occidentaux se sont longtemps contentés d'étiqueter World.
1: Ouais, World, moi j'aime pas bien ce titre.
0: Pas bien,
1: fait...
0: pas bien.
1: Après, c'est facile, comme ça tu peux le ranger là-dedans, mais ça fait vraiment...
0: C'est un fourre-tout, quoi.
1: C'est un fourre-tout, exactement. Et du coup, juste avant, quand on a passé de Fela Kuti, on a parlé de Manu Dibango, donc, sur une mission d'Afrique. Si on n'écoute pas du Manu Dibango, ah, je vais y arriver, Manu Dibango, ben, ça serait quand même dommage. Donc, on va écouter un morceau qui s'appelle Africadelic, qui est sorti de l'album qui s'appelle Africadelic en 72. Hein, et c'est sorti juste après, Soul Mokassa. Donc, il avait fait un truc un peu pop avec Soul Mokassa, et puis après, il est quand même revenu dans ses racines très africaines. Donc, c'est un morceau, c'est des morceaux, bien sûr, bien entendu, instrumentaux. Et là, on entend vraiment l'africain. La soul aussi, un peu de funk, de temps en temps des percus latines. Et cet album témoigne de la modernité de l'artiste à l'époque, et préfigure même l'avènement du disco.

0: Voilà, c'était Africadelic de Manu Dibango. Alors, impossible de comprendre ces métissages sans rappeler que pour beaucoup d'artistes africains, le jazz fut d'abord un symbole d'émancipation culturelle. Après des décennies où seuls les répertoires européens étaient autorisés dans les grandes villes d'Afrique subsaharienne coloniale, revendiquer la rencontre avec le jazz relevait d'un geste politique. De nombreux conservatoires africains, Dakar, Abidjan, Brazzaville, s'ouvrent au jazz dans les années 70, y associant systématiquement des maîtres de musique traditionnelle au corps enseignant. Aujourd'hui, la création se joue bien au-delà de la simple boucle nostalgique. Penchons-nous un instant sur les faits. La scène afro-jazz moderne fourmille d'expérimentations qui n'ont rien de folklorique et tout de radical. Trickster ou chaman, l'Afrique tord les codes. Elle n'imite pas, elle injecte, elle explose. En 2022, d'exemple, l'album The Oracle du saxophoniste nigérien Camille Ya George propose une relecture élégante de la spiritualité yoruba à travers un phrasé jazz totalement affranchi des harmonies convenues.
1: Et nous, on va partir, on va repartir au Mali, mais même en France. C'est un quatuor, on retrouve Balalaké Sissoko, on parlait de Kora, donc qui joue de la Kora, Vincent Segal au violoncelle. Et d'un autre côté, c'est Vincent Perrani à l'accordéon et Médien Parisien saxophone. En fait, ce quatuor était en fait deux duos différents. Et ils sont retrouvés pour former un quatuor. Et c'est plus qu'un quatuor, parce que maintenant, ils font plus qu'un, en fait. Tous ces quatre musiciens, ils sont ensemble. Et on voit une unité d'esprit, une fluidité du son que crée l'ensemble. Ces trois individualités bien trempées ont réussi à mélanger leur musique, leur technique pour créer quelque chose de nouveau. Et c'est pas vraiment du jazz, c'est pas vraiment du traditionnel. Voilà, c'est vraiment ce mélange de musique qu'on aime. Ce qui est aussi le jazz, un mélange d'Afrique et de tradition européenne. Et la première fois qu'ils ont joué, c'était chez nous. C'était pas à Villefranche, mais à Lyon, pendant les nuits de Fourvière. En fait, ils ont débarqué sans trop savoir ce qu'ils allaient jouer. Et derrière, ça a créé ce quatuor, ça a créé un album. Là, on va écouter Ta Nié. Donc c'est un morceau de Balalaké Sissoko, parce qu'il y a des morceaux aussi européens, mais donc là, vu que je voulais quand même prendre un morceau africain. Et l'album s'appelle Les Égarés, et c'est sorti en 2023 chez No Format.

0: Voilà, c'était Tanié. Et vous êtes bien sur Calma Radio. Nous parlons du jazz en Afrique dans votre émission Cala Jazz. Ce n'est pas un éternel retour ni une simple réactivation de racines anciennes. Ce que les passages entre jazz et musiques africaines révèlent, c'est la force d'une tradition vivante sans cesse remise sur l'établi. À chaque nouvelle génération, c'est moins la question de l'authenticité qui prime que celle de la liberté. Comment affirmer sa singularité, tordre les codes, briser les frontières mentales et musicales? Toute l'histoire moderne du jazz et des musiques africaines se joue là. Que se passe-t-il quand ce grand bouillonnement sort du continent et irradie le langage du jazz mondial? Contrairement à l'image de la world music, uniforme, le jazz africain moderne s'exporte en imposant ses modalités propres. Les festivals européens, Jazz à la Villette, Montreux, North Sea Jazz Festival, programment aujourd'hui des têtes d'affiche africaines qui remettent en cause le format du concert et redéfinissent la notion d'improvisation.
1: Et ils invitaient un artiste comme Abdullah Ibrahim. Alors Abdullah Ibrahim, c'est vraiment un des pionniers des musiciens africains de jazz. Il est sud-africain, il a soutenu, comme beaucoup de noirs sud-africains, les luttes contre l'apartheid, la lutte contre l'apartheid. Sa musique, elle est intimement liée à l'histoire de la musique noire et de la lutte des populations. Elle associe l'influence de la musique de son enfance passée dans le pays, hymne protestant et musique du Cap, parce que aussi la religion est très importante, et la religion aussi chrétienne ou musulmane, ça dépend de quel endroit on se situe en Afrique, imprègne aussi la musique africaine et la musique du jazz, vu que le jazz, on a toujours dit, n'est pas que du swing, c'est aussi un mélange de tout ça. C'est un mélange basé sur le piano, parce que les pianistes sur le blues, il adorait ça. Il est très lié à Duke Ellington et à Thelonious Monk. C'était vraiment ces deux grosses influences. Et c'est pour ça que je suis content aussi de pouvoir le mettre, parce qu'il vient de disparaître en juin dernier à 91 ans. On n'en a pas beaucoup parlé. Donc voilà, c'est un petit hommage à rendre à Abdullah Ibrahim. Donc on va écouter un morceau qui s'appelle Mind If. C'est un morceau qu'il a écrit il y a quelques années de ça, mais il l'a rejoué là dans un live qui s'appelle Free 3, et c'est sorti en 2024, donc on va écouter Mind If.

0: Voilà, c'était Mind If d'Abdoulaye Ibrahim. Lorsqu'on pense au jazz, on imagine souvent les rues de la Nouvelle-Orléans, les clubs enfumés de Harlem ou les grands orchestres américains du XXe siècle. Mais on pense plus rarement à Alger, Tunis ou Casablanca, l'Afrique du Nord.
1: Eh oui.
0: Pourtant, depuis près d'un siècle, le jazz entretient une relation singulière avec l'Afrique du Nord. Une histoire discrète, loin des grands récits de cette musique, mais passionnante parce qu'elle ne raconte pas l'arrivée d'un style venu d'ailleurs. Elle raconte une vraie rencontre. À première vue, tout semble opposer ces univers au jazz américain. Et pourtant, ils ont quelque chose en commun. L'improvisation.
1: Eh oui.
0: Voilà. Dans beaucoup de traditions nord-africaines, le musicien ne se contente pas d'interpréter une partition. Il répond aux autres instruments, adapte son jeu, prolonge une phrase, transforme une mélodie. Chaque interprétation devient unique et le jazz repose sur cette même liberté.
1: Eh oui, on va partir dans les chaleurs et la torpeur de Tunis. On va parler de Anouar Brahem, qui est un oudiste tunisien. Alors pour info, hein, le oud, c'est un luth en fait, un luth oriental. Donc le luth, c'est l'ancêtre de la guitare. Je sais pas si c'est vraiment ça au Moyen Âge et à la Renaissance.
0: Ah, je sais pas ça.
1: Ouais, c'est pour ça j'extrapole là. Peut-être qu'on aura des gens qui râlent. C'est pas ça. Bon, il a fortement lui modifié le rôle traditionnel du oud, hein, en le modernisant et en le confrontant aux musiques occidentales et surtout au jazz. Il est considéré comme un musicien moderne tout en ayant une profonde connaissance de la musique arabe et traditionnelle. Il a beaucoup joué avec de nombreux jazzmen comme Ian Garbarek, Dave Holland, John Surman, Jack DeJohnette. Et là, on va l'écouter avec Dave Holland sur un morceau qui s'appelle The Eternal Olive Tree. C'est sorti tout ça en 2025, c'est tout récent, sur un album qui s'appelle After the Red Sky.

0: Voilà, c'était de Eternal Olive Tree d'Anwar Brahem. Mais pendant plusieurs décennies, le jazz reste essentiellement une musique venue d'ailleurs. Le véritable tournant intervient après les indépendances. À partir des années 50 et 60, une nouvelle génération de musiciens nord-africains cherche à inventer une musique qui lui ressemble. Les influences occidentales sont bien présentes, mais il ne s'agit plus de les reproduire. Au contraire, n'oublions pas que le jazz est présent partout en Afrique du Nord, au Sud, de l'Est, à l'Ouest, et possède une grande richesse en termes d'instruments de musique. Ils sont tellement nombreux que les nommer serait trop long. Mais je vois que nous arrivons bientôt à la fin de l'émission. Alors, merci Julien, merci chers auditrices et auditeurs pour votre fidélité. Je rappelle que vous pouvez nous écouter le dimanche à midi et le jeudi à 19h et en podcast sur le site de Radio Calade, bien sûr. Mais on ne va pas se quitter comme ça, tu vas nous trouver un dernier morceau.
1: Oui, on va parler de Mulatu Astatke, qui est un musicien éthiopien. Parce que on est obligé de passer de l'Ethiopie du jazz. Hein. L'Ethiopie jazz, c'est très important quand même. Et Mulatu Astatke, excusez-moi. Et vraiment, c'est un des inventeurs de cette musique-là. Et on va écouter un morceau qui s'appelle Yeker Mose. Et Yeker Mose, vous allez voir, c'est un morceau qui est assez connu. Et on l'a aussi entendu dans un film qui s'appelle Broken Flowers de Jim Jarmusch, sorti en 2005 avec Bill Murray, et qui fait partie de la bande-son originale. Donc, et qui a fait découvrir au monde ce jazz éthiopien. Donc, qui existe depuis quelques années, hein, parce que c'est 69 l'enregistrement de ce morceau. Donc, on va écouter Yeker Mose, et puis on va se dire au revoir avec Mulatu Astatke. Au revoir.

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6: Quand on parle d'agriculture, on parle de l'alimentation de tout le monde. Quand on parle d'agriculture, on parle de l'eau qu'on boit tous les jours, de l'air qu'on respire à chaque instant. Quand on parle d'agriculture, on parle de notre santé.
7: Benoît Biteau, paysan, député écologiste de Charente-Maritime.
6: On parle d'une activité qui mobilise énormément d'argent public. On continue de nous balancer un plan d'urgence agricole où on veut balancer des méga-bassines dans tous les sens, où on veut faire des bâtiments d'élevage IFCE et on remet en selle des pesticides. C'est du grand n'importe quoi. Dans cette permanence, j'ai reçu des parents qui ont perdu leur enfant. Débuter sa vie dans un combat homérique contre une maladie mortelle qui s'appelle un cancer. Parcours médical en chimiothérapie dans des hôpitaux. Qu'on n'a pas le droit de leur dire « mais les agriculteurs ont besoin de ces pesticides, sinon économiquement on n'y arrivera pas ». Ce qui est absolument faux de surcroît. Venez dire à ses parents qui ont emmené leur fille ou leur fils dans des petites boîtes en bois, là, et venez leur raconter vos carabistouilles. En plus, ça ne tient plus la route 2 minutes. Même en termes de compétitivité, l'argument ne tient plus.
7: Août 2026, en pleine canicule, feux de forêt, pénurie d'eau, le gouvernement Macron impose brutalement la mortifère loi d'urgence agricole qui prévoit, entre autres horreurs, moins de paysans, plus de fermes-usines, plus de méga-bassines, plus de pesticides pour le profit de grandes firmes agro-industrielles servies par la Macronie. Macronie qui perdra les commandes du pays en mai 2027 et qui n'a plus le temps d'essayer de convaincre pour passer en force ses lois écocidaires et antisociales, comme par exemple ce qui a été appelé le permis de tuer de la police. Ça, c'est à l'échelle nationale. Et à l'échelle européenne, même offensive anti-citoyenne et anti-écologique avec les omnibus européens. Paquet de lois qui détricote la protection du vivant et notamment le principe de précaution sur des pesticides et autres poisons dont on sait la responsabilité dans les épidémies de cancers et autres maladies, toujours au profit de multinationales empoisonneuses qui prétendent aussi fabriquer les médicaments contre les ravages sanitaires qu'elles provoquent. Le paysan député Benoît Biteau a démontré qu'une agriculture vertueuse et bénéficiaire est possible sans asservir, détruire et tuer les gens et tout ce qui vit. On a déjà rencontré Benoît sur la lutte anti-bassine qu'il a été l'un des premiers à mener dès 1999. Et en cet automne 2026, il nous accueille dans sa permanence parlementaire de Rochefort, Charente-Maritime, dans l'une des régions les plus pesticidées du pays, l'une des plus frappées par les cancers. Salut les amis, c'est JBD pour Polémix et la voix off.com et pour votre radio libre préférée, agribashing. Non, agri-loving, oui. Bonjour Benoît.
6: Bonjour.
7: Merci donc de nous recevoir ici à ta permanence de Rochefort. Contexte dramatique et puis aussi un vrai plaisir de retomber sur toi.
6: Mais oui, c'est partagé. C'est pas parce que la situation est effectivement dramatique qu'on doit pas, dans la convivialité, continuer de faire passer des messages et surtout essayer d'identifier où sont les espoirs de sortie de cette situation un peu catastrophique, effectivement.
7: Tu es enfant d'une famille de paysans de longue date. Mmh. Tu es agronome et député pour le groupe écologiste qui, au moment où on se parle, donc rentrée 2026, compte 38 membres.
6: Ici, localement, on m'appellerait un galop-chenot, hein, dans le dialecte local. Moi, je suis né ici, dans le Marais, sur une zone de plaine aussi, et je suis né là, je suis tombé dedans quand j'étais petit. J'ai très vite compris les enjeux liés à l'eau, de la source à l'estuaire. Et après, bah, j'ai orienté mes formations sur les compétences agricoles. Hein. Je suis un pur produit des formations des ministères de l'Agriculture, bac scientifique dans un lycée agricole, 2 brevets de technicien supérieur, 1 diplôme d'ingénieur agro. Et après des expériences professionnelles multiples, j'ai pu mettre en application mes compétences scientifiques. Moi, ma compétence transversale, c'est l'agronomie, mais je suis aussi halieute, donc spécialiste de la vie dans l'eau. Je suis aussi spécialiste de la gestion de l'eau, également spécialiste des questions génétiques. Et j'ai eu la chance, dans un parcours professionnel où j'ai eu plusieurs vies, de pouvoir explorer toutes ces compétences dans mon parcours. J'ai travaillé sur des sujets qui sont pas du tout polémiques, comme des OGM tolérants au glyphosate. J'ai travaillé également sur le clonage d'animaux d'élevage, avant de bifurquer, d'entrer dans des professions passion, où je suis devenu conservateur du patrimoine et où j'avais la charge de préserver le patrimoine technique, scientifique et naturel, c'était mon appellation exacte. En gros, les espaces remarquables, et j'ai beaucoup travaillé sur le dossier Marais Poitevin, mais aussi les espèces remarquables, qu'elles soient sauvages ou domestiques, donc les oiseaux, les plantes, les batraciens, les insectes, mais aussi les races et les variétés cultivées, le baudet du Poitou, le cheval de Trépoitevin, la chèvre poitevine, la vache maraîchine, l'oie grise du Marais Poitevin, mais aussi les végétaux, les fruits anciens, l'angélique, l'oignon de Saint-Urgent sur l'île d'Oléron, des sujets sur lesquels j'ai pu m'impliquer en tant que scientifique, chercheur même, et à 40 ans, dans une forme de passage à l'acte, je suis devenu paysan, c'est-à-dire que j'ai fait le choix de reprendre une structure qui était celle de mon père, qui était plutôt en grave difficulté économique, et le challenge que je voulais relever, le pari que je voulais relever, c'était de dire, on part de cette structure qui allait très loin dans une agriculture productiviste, intensive, industrielle même, qui était en monoculture de maïs irrigué depuis 35 ans, et de partir de là, avec les difficultés économiques qu'elle rencontre, et de faire la démonstration que en adoptant des pratiques agroécologiques, on trouve des réponses économiques, écologiques et sociales, ce qui m'a valu d'être récompensé assez vite par le ministère de l'Agriculture du Trophée national d'agriculture durable. Donc en 2009, monsieur Barnier, on peut pas le taxer d'une grande proximité politique, c'est pas notre connivence politique qui fait que j'ai été récompensé de ce Trophée national d'agriculture durable. Donc ça m'a permis d'être identifié comme quelqu'un qui met en pratique des innovations agronomiques qui permettent de relever les défis contemporains de la souveraineté alimentaire, mais aussi de l'adaptation, voire de l'atténuation du dérèglement climatique sur cette ferme. Et c'est ce qui m'a propulsé dans un parcours politique, c'est-à-dire qu'en devenant ce paysan, lauréat du Trophée national agriculture durable, j'ai été repéré par notre présidente de région, que je connaissais, puisque quand j'étais fonctionnaire sur le Marais Poitevin, c'était aussi ma présidente, qui m'a proposé de devenir vice-président de la région Poitou-Charentes. Et c'est là où je commence à mettre le pied dans le monde politique et où je fais des choses innovantes sur cette région Poitou-Charentes pendant la période où je suis vice-président de cette région et qui m'a permis d'être identifié pour ensuite devenir député européen en 2019 et député à l'Assemblée nationale en 2024. Voilà un peu rapidement mon parcours. Et donc, j'essaie d'utiliser mes compétences scientifiques, d'anciens chercheurs, mais aussi de paysans qui est passé à l'acte pour essayer de bâtir des politiques publiques, des réglementations qui permettent d'avancer dans l'intérêt commun, dans l'objectif d'atteindre la souveraineté alimentaire, mais aussi de permettre aux paysans de vivre dignement de leur métier et de préparer au mieux l'avenir des générations futures dans un contexte qui est de plus en plus incertain, de plus en plus anxiogène, même on parle d'éco-anxiété. Eh bien, j'essaie de, à ma modeste échelle, d'apporter des réponses sur ces questions-là.
7: L'exploitation existe toujours ?
6: Alors moi, je parle pas d'exploitation. Et j'ai une difficulté avec la déclinaison du verbe exploiter quand je parle de mon métier. C'est-à-dire que...
7: La ferme ?
6: Voilà, exactement. C'est le terme que j'utilise. Moi, je parle de ferme parce que quand on parle des animaux, quand on parle de la terre, quand on parle des hommes, utiliser le verbe exploiter, ça me dérange énormément. Et donc, moi, je préfère coopérer avec la vie plutôt que de chercher à la mettre au pas dans une forme d'exploitation. Et donc, moi, je ne me revendique ni exploitant, je revendique pas valoriser une structure qui s'appelle une exploitation. Je parle de paysan et je trouve que le mot est très noble. Pour moi, il a aucune connotation péjorative. Je parle de ferme pour éviter la connotation exploitant-exploitation. Et puis après, il y a une petite dimension politique, c'est-à-dire que Moi, j'ai besoin de me démarquer aussi d'un syndicat agricole qui s'appelle la Fédération nationale des syndicats d'exploitants agricoles, que l'on connaît sous la dénomination FNSEA. Et donc, dans la mesure où ce syndicat a choisi de représenter les exploitants agricoles et que je ne me reconnais absolument pas dans les orientations de ce syndicat, j'ai besoin de ne pas utiliser leur vocabulaire d'exploitant, d'exploitation, quand je parle de mon métier, pour deux raisons. C'est-à-dire que j'ai beaucoup de mal avec la notion d'exploiter, ce verbe exploiter, quand je parle de mon métier, mais aussi politiquement, pour me démarquer significativement des orientations, des trajectoires que propose la FNSEA, qui ne sont absolument pas les miennes, et dans lesquelles je ne me reconnais absolument pas, et donc je me revendique paysan, et je suis d'ailleurs adhérent de la Confédération paysanne.
7: Et donc la ferme, elle tourne toujours ?
6: Absolument, alors la ferme que j'ai créée en 2007 a fluctué en surface, je me suis installé au départ sur 155 hectares, 20 ans après, j'ai permis 7 exploitations de jeunes que j'ai croisés sur mon parcours qui ont bénéficié de propositions de foncier. Mes collègues de la FNSEA parlent d'agribashing. Moi, je revendique plutôt de l'agri-loving, c'est-à-dire que des propriétaires fonciers qui sont des enfants ou des petits-enfants d'agriculteurs, qui sont propriétaires de fonciers agricoles, mais qui eux-mêmes ne sont plus agriculteurs, sont venus me rencontrer pour me dire nous, on a des surfaces foncières qu'on loue à des agriculteurs qui ont des pratiques qui correspondent pas à nos convictions et on aimerait que tu fasses chez nous ce que tu fais chez toi. Et donc j'ai eu des mouvements fonciers importants, c'est-à-dire des gens qui me confiaient leur structure foncière sur lesquelles je mettais en pratique ce que j'ai moi-même développé sur ma propre structure. En gros, c'est l'agroforesterie, c'est l'arrêt du labour, c'est l'utilisation de ressources génétiques locales et anciennes, c'est le mélange d'espèces pour éviter d'avoir recours et aux engrais de synthèse et aux pesticides. Voilà, c'est toutes ces réponses-là. Alors, c'était surtout des surfaces de grande culture au départ, après des prairies pour des éleveurs aussi. Et ce qui s'est passé, c'est que j'ai accepté d'augmenter la superficie de ma structure, qui est montée jusqu'à 260 hectares. Mais ça m'a permis d'installer, au fil de ces 20 ans, 7 jeunes agriculteurs et jeunes agricultrices en agriculture biologique, sur des préceptes agronomiques qui ont fait leurs preuves et qui donnent satisfaction à ces propriétaires qui m'avaient contacté pour que je mette en place des choses intéressantes sur leur structure et qui, quand je leur ai proposé de transférer le fermage qu'ils m'avaient attribué, ont accepté de le transférer à ces jeunes qui s'installaient exactement dans les mêmes dynamiques. C'est la preuve qu'on peut faire de l'agriculture autrement et que même quand on passe par d'autres voies que la Chambre d'agriculture qui cherche à formater les jeunes qui s'installent sur des logiques intensives, productivistes et industrielles, souvent adossées à des taux d'endettement élevés, on a des réponses. Et donc moi, je suis très satisfait d'avoir pris ce foncier. Enfin, j'en ai pris, j'en ai relâché, j'en ai repris, j'en ai relâché, voilà. Mais surtout de revendiquer aujourd'hui avoir installé cette jeune. Aujourd'hui, la structure, elle est probablement au plus bas des surfaces que j'ai eu un jour à valoriser. J'ai dû déclarer cette année 110 hectares à la politique agricole commune. C'est, je pense, la surface la plus faible que j'ai déclarée ces 20 dernières années. Mais il y a toujours une structure avec quelques vaches, quelques chèvres, des bonnets du Poitou, trop à mon goût, mais quand on fait naître des bonnets du Poitou, on a toujours du mal à les mettre en marché, à les mettre en vente, parce que s'il y a des animaux attachants, c'est bien cela, des juments poitevines et quelques poules pondeuses. Donc oui, la structure est toujours existante. Avec une année 2026 quand même qui, comme toutes les autres, malgré l'agroforesterie, malgré, a été quand même extrêmement difficile.
7: Voilà, c'était pas juste pour le plaisir de te faire dérouler ton CV, mais pour parer tout de suite ce truc de oui, mais les bobos de la ville, écolo gaucho, machin, qui n'y connaissent rien. Bon, là, voilà, on a une personne de la terre qui sait de quoi elle parle. Revenir aussi sur ces deux métiers différents, ces deux activités différentes, il y a effectivement un distinguo très clair entre un paysan, qui est aussi un conservateur du patrimoine, qui aime la terre, qui pense à la transmettre aux générations futures et à pas en faire n'importe quoi. Et à contrario, rien à voir avec le paysan, il y a l'exploitant agricole, vassal de l'agro-industrie. Et tu as parlé d'un pseudo-syndicat, donc un FNSEA. Alors évidemment, ça nous met toujours un peu dedans, parce que quand on dit syndicat, on pense que c'est de gauche. Est-ce que ce serait trop caricatural de dire que cette FNSEA, mais aussi les politiques de droite et d'extrême droite, sont des gens inféodés à l'agro-industrie et à des multinationales comme Bayer Monsanto, Syngenta et compagnie?
6: C'est exactement ça. Rappelez que même si La FNSEA a déposé ses statuts sous un statut de syndicat. C'est un adhérent du MEDEF, donc on est sur un syndicat de patrons. C'est pas un syndicat de salariés, pas du tout le même logiciel. Donc c'est clairement un syndicat qui a des idées libérales, ultra-libérales même, adhérent du MEDEF. Et ce syndicat, qui est un syndicat de patrons, est effectivement inféodé à ces grandes structures que sont les grandes firmes phytosanitaires, phytopharmaceutiques, qu'on parle des vendeurs de pesticides comme Bayer, Syngenta, BASF, ou les marchands de semences, qui souvent sont les mêmes, hein, puisqu'on retrouve Bayer, on retrouve Corteva, qui sont les deux plus grands groupes semenciers mondiaux, on retrouve Limagrain, qui est le troisième, ceux-là sont là, et puis on retrouve aussi autour de la FNSEA et de leur logiciel de production, les grands groupes de distribution d'engrais, comme Yara, comme Timac, donc le groupe Roulier en vrai. Donc voilà, tous ces gens-là sont là, proches de la FNSEA, mais en vérité, ils vivent dans la même fédération de syndicats autour du MEDEF, voilà, donc il n'y a aucune surprise. Il faut rappeler que la FNSEA est née dans les marmites de Vichy, hein. Donc, moi, j'ai écrit ça dans mon livre, hein, qui s'appelle Paysans résistants, qui a été diffusé par les éditions Fayard en 2018. J'ai écrit ça, que la FNSEA était née dans les marmites de Vichy. On avait prévu un budget juridique au cas où la FNSEA nous attaque, parce que j'affirmais ça. Mais si on l'a laissé dans le livre, c'est parce qu'on avait suffisamment de sources pour le démontrer. Et la FNSEA n'a jamais attaqué la publication. Ça donne une idée de qui sont ces gens-là. Et la FNSEA, surtout, a adhéré à ce discours dominant d'après-guerre qui consistait à dire que pour atteindre la souveraineté alimentaire, il fallait remembrer, arracher tous ces arbres, arracher toutes ces haies, mécaniser à outrance l'agriculture avec les conséquences qu'on connaît aujourd'hui sur l'endettement des structures agricoles, et utiliser ces substances qui, à l'époque, étaient magiques, hein, que sont les engrais de synthèse et les pesticides. C'est intimement lié, hein. Quand on utilise les engrais de synthèse, on a forcément besoin des pesticides, puisque à partir du moment où on utilise les engrais de synthèse et qu'on pousse la plante au-delà de normalement ce qu'elle est prévue pour faire, elle est malade en permanence. D'ailleurs, c'est une vaste supercherie de comparer l'utilisation des pesticides à la santé humaine et à la prise d'un paracétamol parce qu'on aurait un mal de tête.
7: Phytosanitaire, comme ils disent. Hein.
6: Moi, j'utilise le terme pesticide à dessein parce qu'on aurait l'impression que phytosanitaire, ça s'apparenterait à un produit pharmaceutique qu'on prend quand on a une migraine. Se poser quand même la question de pourquoi on a des migraines. Est-ce qu'il n'y a pas des facteurs environnementaux de la même manière que... on a besoin de pesticides pour protéger une plante qui a été soumise à des fertilisations trop élevées, fertilisations azotées surtout, qui rend la plante malade en vrai, et donc qui nécessite qu'on la protège de maladies. Donc on rend la plante malade dès sa naissance, et donc on a besoin des pesticides tout au long de sa vie, et on ose venir comparer ça avec des prises de médicaments pour des pathologies ponctuelles, une grippe ou je ne sais quoi. Donc c'est d'une hypocrisie, d'un cynisme même absolument ahurissant. Mais effectivement, ces gens sont la main dans la main, et la trajectoire de développement de ces gens-là n'a rien à voir avec le maintien d'une paysannerie comme celle qu'on aime, qui fait d'ailleurs que le monde agricole a plutôt bonne presse dans l'opinion publique. Il y a toujours cette solidarité du monde extérieur au monde agricole vers le monde agricole. C'est des gens qui sont subtils dans leur communication, et ils savent entretenir cette forme d'image d'épinal de cette agriculture qui en vérité n'existe pratiquement plus, qui se sont impliqués à détruire, mais qui, par leur communication, continuent d'alimenter, d'entretenir cette sympathie qu'a la population sur le monde agricole, comme si le monde agricole était celui qu'on connaissait après-guerre. Le salon de l'agriculture, les 10 jours du salon de l'agriculture, c'est ça l'objectif. C'est ça l'objectif du salon de l'agriculture, c'est de montrer une image d'épinal d'une agriculture qui n'existe pourtant plus, de manière à ce que on continue d'alimenter, d'entretenir ce capital sympathique qu'il y a autour de ces agriculteurs adhérents de la FNSEA et qui n'ont absolument plus rien à voir avec tout ça. Xavier Belin, qui a été un des présidents de la FNSEA remarqué, disait que la production agricole en France, à terme, devrait s'appuyer sur 100 000 exploitations agricoles. Et j'ai choisi exploitation à dessein, 100 000 exploitations agricoles. On est encore 400 000 agriculteurs aujourd'hui. Ça veut dire que l'objectif de la FNSEA, la trajectoire de la FNSEA, c'est encore de diviser par 4 le nombre d'agriculteurs par rapport à la situation qu'on connaît aujourd'hui. Ça n'a absolument rien à voir avec le paysan pour lequel on aurait plutôt de la sympathie, qui sont en train de s'acharner à faire disparaître. Et d'ailleurs, la ministre de l'Agriculture, au travers de la loi d'urgence agricole, est complètement en train d'alimenter cette trajectoire. On voit bien à qui s'adresse une loi d'urgence agricole telle qu'elle a été imaginée, notamment sur l'élevage. On relève les seuils de ce qu'on appelle une installation classée pour la protection de l'environnement, et où l'élevage que soutient cette loi d'urgence agricole n'est pas l'élevage de ces bovins qu'on va trouver sur la zone de marais telle que je le pratique moi, n'est pas l'élevage qu'on va trouver en écopastoralisme sur les forêts pour éviter qu'elles brûlent. Parce que si on faisait de l'élevage sous les forêts, avec des chèvres et des ânes par exemple, on n'aurait pas du tout observé ce qu'on a observé cet été en termes d'incendie. Mais les élevages aujourd'hui, ou les animaux d'élevage, sont tous concentrés dans des bâtiments à bouffer du maïs et du soja, alors que c'est des herbivores, plutôt que d'entretenir des espaces remarquables comme les sous-bois qu'on pourrait entretenir avec des animaux d'élevage, qui n'empêchent pas de produire du lait ou de la viande, et qui auraient évité probablement ces incendies. Ça n'a rien à voir avec ces élevages qui tentent d'entretenir la montagne. Et si on ramène Amazon à moi sur laquelle j'évolue, ce qu'on a fait depuis 60 ans, c'est qu'on a retourné des prairies, qui étaient souvent des zones humides, des zones de marais, pour les drainer, qui étaient donc jusque-là pâturées par des herbivores qui mangeaient de l'herbe. Vous voyez, la révolution qu'il propose Bito, le député Bito, c'est de faire manger de l'herbe à des herbivores. C'est quand même redoutable. Et donc ces animaux-là, qui étaient des herbivores, mangeaient de l'herbe. On a retourné ces prairies, on a renfermé les animaux dans des bâtiments, on produit sur ces anciennes prairies du maïs, après avoir drainé ces prairies, qu'on va venir irriguer pour mettre du maïs dans l'auge. Et comme le maïs est pauvre en protéines, il manque dans la ration à base de maïs ses protéines, qu'on va produire de l'autre côté de l'Atlantique, du soja par exemple, qui fait que quand on ensile un hectare de maïs chez nous, on crée une dépendance d'un hectare de soja là-bas. On voit bien le délire de ces logiques-là. Et après, on va s'étonner que le climat s'emballe à développer du soja sur le poumon de la planète qui est la forêt amazonienne. On va s'étonner que sur fond de dérèglement climatique qu'on alimente avec ce genre de pratiques, on va être confronté à des inondations en hiver parce que les zones d'épandage de crues qui étaient précisément ces prairies qu'on a retournées et drainées pour faire du maïs ne remplissent plus leur fonction. Et donc quand on sait plus accueillir l'eau où elle doit être accueillie, la ralentir, la retenir et la laisser s'infiltrer pour recharger les réserves souterraines, eh bien on assiste à des inondations. Et comme on n'a pas su retenir l'eau qui est partie dans des inondations et donc toujours plus vite à la mer, eh bien en été on est confronté à des sécheresses. Inondation, sécheresse, c'est les deux faces de la même pièce. Et c'est une logique d'aménagement du territoire qui n'a rien à voir avec cette paysannerie, cette image...

0: avec beaucoup, beaucoup, beaucoup d'argent public. Et on fait ça sans consulter les citoyens. Et ça m'amène sur la signature par les 2 millions de signataires de la pétition contre la loi Duplomb.
1: Ces paysans qu'on a transformés en exploitants agricoles sont les premières victimes de ce système à broyer. Parce qu'on est toujours un peu fasciné de voir des exploitants agricoles qui peuvent militer pour un syndicat qui les fait crever. Alors, il y a le regard du voisin, il y a l'inféodation au Crédit Agricole, il y a les pressions, il y a... Mais les tenants d'un retour à un système raisonnable de travail de la terre ne sont pas dans l'agribashing. Du côté des opposants à la FNSEA, on aime les paysans.
0: Il y a plusieurs choses dans ce que tu viens de dire. Première chose, c'est qu'en vérité, les agriculteurs qui sont aujourd'hui en difficulté, Dieu sait s'ils le sont. Hein.
1: Le taux de suicide dans ce métier en atteste.
0: 600 par an. 600 par an, c'est énorme. Je conteste pas leur détresse. Bien au contraire, on a besoin de venir à leur soutien. Mais en vérité, ces agriculteurs-là, qui pensent qu'on ne peut pas se remettre en cause et qui pensent que les écologistes sont des adversaires alors que c'est probablement leurs meilleurs alliés.
1: Des adversaires à qui il faut faire la peau d'ailleurs.
0: Oui,
1: Bertrand Venteau, patron de la coordination rurale, qui a dit ouvertement devant caméra que les écolos, il faut leur faire la peau.
0: Et le procès, on a quand même saisi la justice, nous les écologistes, tenter de faire condamner des propos aussi insupportables.
1: J'ai même vu d'ailleurs que les écolos sont responsables des feux de forêt, oui, parce que les vilains, ils veulent pas qu'on débroussaille.
0: Mais en vérité, c'est complètement délirant. C'est-à-dire que ce qu'ils sont en train de nous proposer, c'est de continuer sans rien changer, avec les solutions qui les ont précisément amenés dans le mur. Einstein disait... C'est pas avec ceux qui sont à l'origine du problème que vous trouverez la solution. Et c'est exactement de ça qu'on est en train de parler. C'est-à-dire que là, ils sont dans le mur, ils sont à l'os. Et plutôt que de dire, temps mort maintenant, il faut qu'on regarde ce qui ne va pas, comme font tous les autres corps de métier, quand il y a des difficultés, on essaie d'identifier d'où viennent les difficultés, on essaie d'identifier surtout les difficultés structurelles, de manière à cesser de se réfugier derrière... des excuses conjoncturelles en permanente. En vérité, quand la conjoncture se répète avec autant de récurrence, c'est qu'on a une difficulté structurelle. Eh bien, à vouloir toujours faire porter cette responsabilité aux écologistes, plutôt que de se dire on a peut-être des choses à revisiter, et à soutenir de surcroît la FNSEA, ces gens sont véritablement pris dans un syndrome de Stockholm. Ils volent en escadrille pour défendre leur bourreau, qui est la FNSEA, qui, objectivement dit, on est encore 4 fois trop d'agriculteurs, on va en faire disparaître encore 300 000, parce que on n'a pas besoin de tous ces gens-là, avec la complicité de la ministre de l'Agriculture. Donc ça, c'est extrêmement inquiétant comme mouvement. Il y a aussi se poser la question de regarder en profondeur les propositions qu'ont fait les écologistes, c'est-à-dire qu'on nous présente comme des anti-tout, comme des gens qui sont jamais contents.
2: L'écologie punitive.
0: Voilà, l'écologie punitive. Mais regardons ce que proposent les écologistes, à la fois en termes de solutions techniques, agronomiques, scientifiques, pour essayer de s'affranchir de l'utilisation de ces pesticides, de ces engrais synthèses, de ces méga-bassines, de ces semences certifiées, qui sont vraiment des pièges pour le monde agricole, c'est-à-dire que le monde agricole se met des boulets aux chevilles délibérément, et regardez ce que nous, on propose en alternative, qui redonne de l'autonomie semencière, de l'autonomie génétique, de l'autonomie décisionnelle. C'est fondamental. C'est plus la chambre d'agriculture, c'est plus le Crédit Agricole, c'est plus la coopérative qui décide à la place de l'agriculteur. On leur redonne la possibilité de retrouver de l'autonomie de décision. C'est déterminant. Si on avait fait ça depuis le temps qu'on porte des projets alternatifs, l'agriculture serait pas à l'os comme elle l'est aujourd'hui. Ce que proposent les écologistes font d'eux les meilleurs alliés des agriculteurs. On aurait sauvé le revenu des agriculteurs. On aurait évité qu'ils soient à ce point en difficulté quand on a des événements climatiques comme ceux qu'on traverse depuis longtemps. Et puis on aurait fait surtout de l'agriculture, qui est bien sûr la première victime du dérèglement climatique, mais qui est aussi coupable, et le mot est fort, de dérèglement climatique, parce que après les transports... via l'utilisation de ces engrais, via l'utilisation de ces pesticides, via la mécanisation, c'est aussi une activité émettrice de gaz à effet de serre qui accélère le dérèglement climatique. C'est la deuxième activité responsable du dérèglement climatique après les transports, donc ils sont coupables de ces dérèglements climatiques. Mais moi, j'ai l'audace de dire que l'agriculture peut aussi être la solution. C'est-à-dire que comme cette activité occupe 60% des espaces, on doit mobiliser ces espaces-là pour séquestrer des gaz à effet de serre. Et là, on allume un cercle vertueux. C'est-à-dire que quand on commence à stocker du carbone et des gaz à effet de serre, on augmente la fertilité des sols. On...

0: augmente la matière organique des sols, on augmente du coup la réserve utile des sols et donc on a moins recours à l'irrigation, on facilite l'infiltration de l'eau dans les sols et donc on n'a plus la terre qui se barre en bas de la parcelle quand on a des fortes pluviométries et qui finit à la mer au bout du bout. Donc ça devient manichéen en vérité entre le cercle vicieux qui aujourd'hui est à la manœuvre et est soutenu par beaucoup d'argent public et le cercle vertueux qu'on pourrait engager si on utilisait un peu les connaissances scientifiques, parce que nous, les écologistes, c'est pas des idées farfelues qui sortent comme ça au doigt mouillé, c'est en vérité ce que nous dit la science. Je reviens sur mon expérience de chercheur et de scientifique. Quand on regarde un peu toutes les données scientifiques dont on dispose, on se rend compte que le trajectoire qu'ils ont choisi est la mauvaise. Quand on parle de souveraineté alimentaire, et donc derrière la souveraineté alimentaire, il y a aussi le revenu des agriculteurs. Ce qui menace la souveraineté alimentaire aujourd'hui, c'est pas la disparition de l'acétamipride, c'est pas la disparition du flupyradifurone, c'est pas la disparition du Roundup éventuellement. Ce qui menace la souveraineté alimentaire aujourd'hui, c'est le dérèglement climatique, c'est l'effondrement de la biodiversité. Et donc tant qu'on sera sur une agriculture qui, sur ces deux enjeux-là, participe à accélérer le dérèglement climatique et l'effondrement de la biodiversité, et c'est pour ça que je parle de syndrome de Stockholm, on scie tout simplement la branche sur laquelle on est assis. Et les premières victimes seront les agriculteurs, alors que s'ils étaient un peu clairvoyants, ils pourraient au contraire porter la solution qui sauverait globalement l'humanité, mais eux en premier.
1: Benoît, ce serait bien de faire une pause musicale. Est-ce que tu as envie de nous faire découvrir quelque chose?
2: Un artiste que j'aime beaucoup, hein, c'est HK. Qui dit « Passer ma vie », un texte que j'aime bien parce que ça me parle, ça me renvoie sur mon propre parcours, sur ma propre vie en ce moment. «

0: reviens sur mes attentes sociétales et citoyennes, je reviens sur mes 2 millions de signataires de la pétition du plomb.
1: À l'été 2025, plus de 2 millions de personnes ont signé une pétition de l'Assemblée nationale disant qu'ils ne voulaient pas d'acétamipride. Et dans ces 2 millions de signatures, on peut imaginer qu'il n'y avait pas que des écologistes échevelés, il y avait tout simplement des gens qui n'ont pas envie d'attraper le cancer via leur assiette. Et le sénateur Duplomb a dit, bon, finalement, je vous passe quand même ma loi, sauf l'acétamipride. Et puis, en fait, on vous la colle, l'acétamipride. Et puis, dans la foulée, on vous en rajoute un autre. Donc, j'ai appris un nouveau mot, hein, flupyradifurone.
0: Le flupyradifurone est un néonicotinoïde.
1: Et donc, crime écocidaire, mais crime démocratique aussi.
0: Crime démocratique parce que la loi Duplomb 1 a été votée sans débat. Le rapporteur a permis d'éviter le débat dans l'hémicycle. Le rapporteur a porté une motion de rejet préalable, ce qui fait que...
1: Son propre texte.
2: Une fourberie incroyable.
0: Voilà, c'était pour éviter que les amendements qu'on avait déposés puissent être débattus. C'est-à-dire que moi, dans mon travail de député, puisque j'étais le député qui avait déposé le plus d'amendements sur la loi Duplomb, 452 exactement, l'objectif, c'était de faire de cette loi absolument ahurissante, qui faisait froid dans le dos, de saisir malgré tout cette opportunité-là, pour engager un vrai débat de fond sur les orientations agricoles. Et quand le rapporteur nous dit « mais autant d'amendements, c'est de l'obstruction », j'en avais déposé 452, je défie quiconque d'aller regarder mes amendements, ils sont toujours disponibles sur le site de l'Assemblée nationale, et de me détecter un seul amendement qui soit un amendement d'obstruction, c'est-à-dire que tous mes amendements étaient étayés et soutenus par une référence scientifique qui permettait de montrer que derrière chaque amendement, il y avait la tentative de faire progresser ce texte dans l'intérêt commun, avec des références scientifiques robustes. Donc c'était tout sauf de l'obstruction. Et la pétition de plus de 2 millions de citoyens qui signent, et c'est là où tu as raison quand tu dis que on a piétiné la démocratie, nous amène à engager un débat dans l'hémicycle. Donc il y a eu un débat sans vote. Donc on a eu un vote sans débat et ensuite un débat sans vote. Donc on voit bien que notre démocratie est malade quand on a des constats comme celui-ci. Mais surtout, 400 000 agriculteurs, 2 millions de signataires, ça veut dire qu'on a 5 fois plus de personnes, presque 6 d'ailleurs, qui signent pour qu'on réoriente l'agriculture. Ça veut dire que ce sujet-là, qui est l'agriculture, où on conduit tous les textes de loi, et la ministre de l'Agriculture actuelle, Annie Genevard, est complètement là-dedans, uniquement dans la discussion avec le monde agricole, au motif que c'est une loi agricole, on discute qu'avec le monde agricole, exige pourtant qu'on installe ce sujet des orientations agricoles dans un véritable débat de société. Et le sujet, il est simple. Quand on parle d'agriculture, on parle de l'alimentation de tout le monde. Quand on parle d'agriculture, on parle de l'eau qu'on boit tous les jours. Quand on parle d'agriculture, on parle de l'air qu'on respire à chaque instant. Quand on parle d'agriculture, on parle aussi de notre santé. On parle d'une activité qui mobilise énormément d'argent public. Et donc, et j'aime bien faire référence à Clémenceau, non pas que je sois un fan. Clémenceau disait, la guerre est un sujet bien trop sensible pour le confier aux militaires. Ben moi, j'ai l'audace de dire aujourd'hui que l'agriculture, qui est aussi notre alimentation, qui est aussi l'eau qu'on boit, qui est aussi l'air qu'on respire, qui est aussi notre santé, est un sujet bien trop stratégique pour le confier aux agriculteurs. Et qu'on doit entendre les attentes sociétales et citoyennes sur ces questions-là, a fortiori quand autant d'argent public est sur la table pour accompagner cette activité. Et quand je parle de l'argent public, je ne parle pas que des 10 milliards d'euros que l'Europe envoie via la politique agricole commune aux agriculteurs français. Je parle des 70 milliards, et ces 70 milliards, c'est étayé, c'est des études qui ont été réalisées par Veblen et le BASIC, qui ont étudié ce que coûtait la réparation des dégâts de cette agriculture sur les ressources vitales que je viens d'évoquer, l'eau qu'on boit, l'air qu'on respire, la biodiversité, notre santé. Et 70 milliards d'euros par an. C'est nous qui payons. Et donc, ce constat-là de ces 70 milliards d'euros met en évidence, une, la concurrence déloyale de cette enveloppe publique supportée par tout le monde qui répare les dégâts d'une agriculture qui dégrade des ressources vitales. Je ne vais pas refaire la liste, mais qui se prétend être indispensable pour pouvoir mettre en marché des produits à bas coût dans les grandes enseignes des grands supermarchés, donc des produits pas chers, et donc au motif qu'on aurait des revenus modestes, on devrait consommer des produits qui sont pas bons pour notre santé, on devrait participer au dérèglement climatique, on devrait participer à l'effondrement de la biodiversité, on devrait participer à la dégradation de notre santé, au motif qu'on aurait des revenus plus faibles que la moyenne. Donc ça déjà c'est proprement insupportable, mais surtout c'est un outil de concurrence déloyale à l'égard des produits sains, des produits issus de l'agriculture biologique, on va appeler un chat un chat. C'est-à-dire que si on utilisait cet argent-là, non pas pour réparer les dégâts, qui sera un puits sans fond, tant qu'on aura des pesticides, des engrais de synthèse dans le parcours de production agricole, on aura besoin de ces enveloppes pour porter des politiques curatives. Si on avait un peu d'audace et de courage politique, on attrape cette enveloppe de 70 milliards d'euros qui est aujourd'hui consacrée dans des logiques curatives, on les adosse aux 10 milliards d'euros de la PAC et on a sur la table, sans rajouter un centime de fiscalité, 80 milliards d'euros pour accompagner la bifurcation agroécologique. 80 milliards d'euros qui pourraient rémunérer, je parle plus de subventions, je parle plus d'aide, je parle plus de... On me dit oui, mais nous on veut des prix qui rémunèrent les agriculteurs. Sauf qu'aujourd'hui, les prix des denrées agricoles pas chères sont soutenus par des politiques publiques indirectes qui font que si on appliquait le principe pollueur-payeur, en vérité ces produits ils seraient hors de prix. Et donc moi je dis, on a 80 milliards d'euros sur la table, on a 400 000 agriculteurs aujourd'hui encore dans ce pays-là. Si on divise ces 80 milliards d'euros par 400 000 agriculteurs, on dispose d'une enveloppe annuelle pour chaque agriculteur en moyenne, ça n'est qu'une moyenne, de 200 000 euros par an. Eh bien si on utilisait ces 200 000 euros par an pour accompagner les agriculteurs pour qu'ils puissent bifurquer, faire la transition agroécologique, et prendre soin de notre santé, prendre soin de l'eau, prendre soin de l'herbe et de la biodiversité, et donc du climat, on a, sans rajouter un centime de fiscalité, la réponse pour sauver le revenu des agriculteurs. C'est ce que j'appelle la triple performance. Pour sauver le revenu des agriculteurs, bien utiliser l'argent public et soutenir la souveraineté alimentaire. Il y a un boulevard en vérité, et ce qui manque, c'est du courage et de l'audace politique. On a peur de tordre le bras à la FNSEA. On a peur des gros tracteurs qui pourraient débarquer sur la rue des Champs-Élysées. Mais à un moment donné, quand est-ce que ces élus, ces gouvernements vont prendre leur courage à deux mains et enfin utiliser l'argent public dans l'intérêt commun, dans l'intérêt de l'avenir des générations futures? C'est ça l'enjeu et c'est ça qui m'agace dans les pratiques aujourd'hui. On n'a plus de bonne raison de différer tout ça. La science montre à quel point on a déjà trop tardé, l'année 2026 est une illustration, s'il y en avait besoin d'une supplémentaire, qu'on a vraiment tardé et que maintenant il faut plus différer. Et on continue de nous balancer un plan d'urgence agricole où on veut balancer des méga-bassines dans tous les sens, où on veut faire des bâtiments d'élevage IFCE, où on veut abattre des loups dans tous les sens. C'est du grand n'importe quoi. Et on remet en selle des pesticides. Alors, les néonicotinoïdes, leur principale caractéristique, c'est pas d'être cancérogène, mais ils ont plein d'autres qualités qui justifient qu'on n'en utilise plus. Ils traversent la barrière placentaire, ils sont responsables du trouble neurologique, de troubles de l'autisme. On arrête quand les conneries, c'est des perturbateurs endocriniens. Enfin, il y a suffisamment de motifs pour convoquer le principe de précaution. J'en ai pas parlé encore, mais c'est ça l'enjeu quand on est élu et qu'on dispose dans notre constitution, dans la constitution européenne, dans la constitution de la France, d'un principe qui s'imprègne, le principe de précaution, le principe de prévention, parce qu'on a les deux, on doit cesser. Et moi, je suis très à l'aise pour convoquer le principe de précaution que Arnaud Rousseau, président de la FNSEA, veut supprimer. Il a dit ça au congrès de la FNSEA. Nous devons supprimer le principe de précaution et le substituer par un principe d'innovation. Est-ce que les méga-bassines, c'est l'innovation? Non, c'est de la fuite en avant. Est-ce que les pesticides, c'est l'innovation? Non, c'est des logiques court-termistes qui ne sont que des fuites en avant également. Donc, c'est pas ça le principe d'innovation. Le principe d'innovation, ce serait de redécouvrir les vertus de l'agronomie. Et le principe de précaution, on a tous les ingrédients. C'est-à-dire que d'un côté, on a les preuves d'un faisceau d'effets qui font que, en vérité, il y a un lien entre l'utilisation des pesticides et la dégradation de notre santé. En particulier sur les 1000 premiers jours de la vie. Les 1000 premiers jours de la vie, c'est déterminant pour la santé tout au long de la vie. Et donc, on doit protéger nos enfants. Donc, on a ce premier faisceau-là qui fait le lien entre risque, utilisation des pesticides et santé publique. Et le deuxième, c'est qu'aujourd'hui, on a suffisamment de données qui font la démonstration que les alternatives fonctionnent. que quand on fait référence à l'agronomie, on préserve le climat, on préserve la biodiversité, on préserve la santé, on préserve les ressources vitales, l'eau qu'on boit, l'air qu'on respire, et on arrive à dégager des revenus dignes et décents. Et quand on sait que la souveraineté alimentaire est menacée par l'effondrement de la biodiversité et le dérèglement climatique, il n'y a plus de questions à se poser. Donc là, ce qui est urgent, c'est le principe de précaution, et on arrête d'utiliser ces substances de synthèse, qu'elles soient pesticides ou engrais, si on veut être au rendez-vous de l'histoire, à la fois pour les citoyens et les agriculteurs.
1: Toujours avec le paysan député Benoît Biteau, qui nous expliquait qu'une agriculture qui ne tue pas le vivant ne coûterait pas plus cher que la catastrophe agricole et écologique en cours. Catastrophe votée par des élus de droite et d'extrême droite au service de ces grands groupes empoisonneurs et esclavagistes, ce que Fleur Breteau du collectif Cancer Colère avait dit aux députés de la partie droite de l'Assemblée nationale. Vous êtes des alliés du cancer et nous le ferons savoir. Avec les Hauts-de-France, la Charente-Maritime est l'un des territoires les plus pesticidés de France et on y constate un très fort taux de cancer, notamment pédiatrique. Or, au printemps 2026, le Conseil de l'Ordre des médecins a établi qu'il y a une corrélation entre utilisation de pesticides et épidémie de cancer.
0: Mais il n'y a pas que le Conseil de l'Ordre, il y a l'INSERM, il y a la Ligue contre le cancer, enfin il y a plein de gens qui aujourd'hui, c'est pour ça que je parlais tout à l'heure quand je parlais du principe de précaution, je parlais de ce faisceau de preuves qui font la démonstration du lien entre l'utilisation des pesticides et les malades du cancer. Moi, revenons sur ma circonscription, enfin c'est pas la mienne, c'est la circonscription où j'ai le bonheur et l'honneur d'être élu. Et j'y mets beaucoup d'énergie pour essayer d'être digne de la confiance que m'ont donné les électeurs. Mais un des sujets majeurs de cette circonscription, c'est effectivement ces cancers pédiatriques. Et ces cancers pédiatriques sont effectivement, en fonction des zones, entre 4 et 6 fois supérieurs à la moyenne nationale. Et la corrélation avec l'utilisation des pesticides, alors on nous dit qu'on n'a pas de protocole scientifique suffisamment robuste pour en faire le lien, sauf que quand on fait une analyse Next qui, sur 72 enfants, analyse les cheveux et les urines, et que sur ces enfants-là, on trouve jusqu'à 41 molécules de pesticides, on se demande comment ils arrivent à passer à travers de maladies graves. Parce qu'il y a la toxicité des molécules une par une, mais il y a la toxicité de ce cocktail, avec la synergie que peuvent avoir la présence entre elles de toutes ces molécules dans le même organisme. Et on s'étonne qu'on ait des explosions de cancers pédiatriques sur ce périmètre-là. Et si je t'ai parlé de ça tout à l'heure, c'est parce que tu me parlais du coût. Et je te disais que le coût, ça se chiffre pas forcément de façon monétaire avec des euros. Et c'est de ce coût-là que je veux te parler. Quand des parents mettent au monde des enfants et qu'ils doivent débuter leur expérience parentale avec un parcours médical en chimiothérapie dans des hôpitaux. Tu vois, je suis ému. Hein. Dans cette permanence, j'ai reçu des parents qui ont perdu leur enfant. Que un enfant doit débuter sa vie dans un combat homérique contre une maladie mortelle qui s'appelle un cancer. On n'a pas le droit d'opposer des références économiques. On n'a pas le droit de leur dire « mais les agriculteurs ont besoin de ces pesticides, sinon économiquement on n'y arrivera pas ». Ce qui est absolument faux de surcroît. On n'a plus le droit de faire ça. Et moi je lui ai dit à Annie Genevard « venez dans ma permanence rencontrer ses parents ». Et venez leur dire droit dans les yeux qu'on peut pas faire autrement. Venez dire à ces parents qui ont emmené leur fille ou leur fils dans leur dernière demeure, dans des petites boîtes en bois, là, et venez leur raconter vos carabistouilles d'études socio-économiques. Alors qu'en plus, ça ne tient plus la route deux minutes. Il suffit de regarder ce que nous disent les centres de gestion spécialisés en agriculture, qui depuis des années nous disent que les agriculteurs qui s'en sortent le mieux économiquement sont ceux qui font référence à l'agroécologie. C'est-à-dire que même en termes de compétitivité, l'argument ne tient plus. J'utilise leur vocabulaire à dessein, la compétitivité qu'ils convoquent en permanence. Et donc, moi, je suis habité. Je suis habité par cette expérience, ces échanges que j'ai régulièrement, où à nouveau, moi, je vais députer, me présenter à ses parents et leur dire avec beaucoup d'humilité... Je fais de mon mieux, je fais ce que je peux, je mets toute l'énergie, toutes les forces qu'il me reste pour protéger vos enfants de ces cochonneries et éviter que votre enfant soit frappé par ces maladies-là et pour ceux qui l'ont déjà été, soit à nouveau frappé par ces maladies-là. je fais de mon mieux. Mais en face de nous, on a vraiment des gens qui sont obscurantistes et qui nous parlent toujours de coûts monnayables en euros. Moi, je vous parle du coût affectif, du coût émotionnel que je croise avec ces gens-là. Et ça, ça n'a pas de valeur. Ça n'a pas de valeur. Alors, vous sentez bien, les auditeurs, là, que je suis ému quand je vous parle de ça. Mais parce que je suis habité par ces rencontres. Et moi, j'ai pas le droit de décevoir ces parents. J'ai pas le droit de décevoir ces gamins. Et ces gamins nous donnent des leçons de vie. C'est-à-dire que vous les rencontriez, ces enfants-là, ils sont pleins d'énergie, ils sont pleins de... Et c'est eux qui sont optimistes, c'est eux qui nous disent « ça va aller ». Et nous, on doit lutter contre des gens qui continuent de nous parler d'euros, qui continuent de nous parler de compétitivité, alors que c'est même plus des arguments valables. Donc voilà, c'est quand tu me parles de coûts, je voulais parler de celui-là. Je voulais parler de celui-là parce que moi, il me bouleverse. Et c'est pas du chiquet, il me bouleverse vraiment parce que moi, je croise des parents. La pire situation que j'ai vécue, c'est une maman qui a perdu sa fille, une famille qui vivait en ville et qui disent « on va partir à la campagne pour offrir à nos enfants un cadre de vie préservé et faire en sorte qu'ils grandissent dans les meilleures conditions possibles ». Et cette famille-là perd leur fille aînée probablement à cause des pesticides, en tout cas il y a de forts soupçons, et reviennent me voir quelques mois après et me disent que leur deuxième fille est atteinte de la même maladie que la première. Comment voulez-vous que, élu, je balaye ça, que j'aille me coucher le soir en disant « oui, mais on peut pas remettre en cause l'utilisation des pesticides parce que les agriculteurs en ont besoin. » Moi-même, agriculteur qui n'en utilise plus depuis 20 ans. C'est là-dedans que je trouve l'énergie de me battre contre tout ça. J'avais un adage, quand j'ai commencé à faire de la politique, je disais que le moteur de mon engagement politique, c'était l'amour, et je revendique encore ça. Et que le carburant de ce moteur, c'était la colère. Et je suis en colère, en vrai. Une colère que j'essaie de canaliser, une colère que j'essaie de transformer en quelque chose de positif pour qu'elle apporte des réponses. Mais je suis très, très, très, très en colère, en vérité. Et voilà, et j'essaie de faire de mon mieux. Et tu parlais de la séquence avec Fleur Breteau à la mezzanine de l'hémicycle.
1: Fleur Breteau du collectif Cancer-Colère.
0: Du collectif Cancer-Colère. Ce jour-là, c'est le vote sans débat, je l'ai dit tout à l'heure, de la loi Duplomb. Et moi, avec Delphine Bateau, qui était, on était tous les deux les référents des écologistes sur cette loi, on était chef de file, on décide avec Delphine de faire une conférence de presse une heure avant l'ouverture des débats, où on invite des personnes comme Fleur Breteau, des personnes comme Laure Marivin, des personnes comme Sabine Grataloup. Alors, Fleur Breteau, vous la connaissez peut-être, c'est la porte-parole fondatrice de Cancer Colère à l'échelon national. Laure Marivin, c'est cette maman fleuriste qui a perdu sa petite fille, Amy, parce que par son métier de fleuriste, par la manipulation des fleurs, elle a transmis une maladie à sa fille pendant sa grossesse. Amy est morte à 12 ans de mémoire. Et Sabine Grataloup, idem, qui pendant sa grossesse elle est propriétaire d'un centre équestre, a utilisé du glyphosate et où on a fait la démonstration que les maladies que Théo a eu 55 opérations, les maladies qu'ont contracté Théo sont directement liées à l'utilisation du glyphosate. Et donc j'organise cette conférence de presse avec Médecins du Monde, par exemple, avec Jean-François Corti, voilà, et c'est la première victoire, c'est que cette conférence de presse est diffusée en direct sur certaines chaînes d'infos. C'était inespéré. Pendant une heure, des chaînes d'infos ont diffusé cette conférence de presse. Et puis il y a eu le débat, enfin le vote, puisqu'il n'y a pas eu de débat sur la loi Duplomb, et le résultat on le connaît, le vote est favorable. Et comme j'avais invité Fleur et tous ces gens-là à cette conférence de presse, je m'étais arrangé pour que ils puissent être en mezzanine et assister à cette séquence de la République. Et effectivement, le vote a passablement agacé Fleur et a interpellé les élus de droite qui avaient voté ce texte en leur disant en gros vous avez voté pour le cancer, et elle avait raison. Et voilà, donc moi forcément, ça s'inscrit dans le droit fil de ce que j'ai expliqué avant, c'est-à-dire que...
1: On précisera que certains députés éteignent ont ricané. Hein.
0: Oui, bien sûr, ils l'ont envoyé paître, ils ont été même odieux avec elle et ont ricané. Mais voilà, ça s'inscrit dans le droit fil de ce que je vous disais avant, c'est-à-dire que j'essaie de faire de mon mieux. Cette conférence de presse était une bonne séquence, et je voulais que ces gens-là assistent à cette passe d'armes entre ceux qui défendaient la loi du plomb et ceux qui luttaient contre, et qu'ils puissent être en première ligne. Je savais pas que Fleur ferait ça, mais effectivement, cette séquence m'a bouleversé, parce que Fleur, c'est devenu une amie, et quand elle fait ça, elle le fait avec ses tripes, mais elle le fait en son nom à elle, d'une femme qui a subi les affres d'un cancer et de son traitement. Mais elle le fait pour tous ceux qui, comme Caroline Proust, que tu évoquais, luttent encore contre la maladie. Voilà. Donc tout ça, moi, me bouleverse. Alors je suis sûrement trop émotif. On m'a dit un jour que pour faire de la politique, il fallait laisser ses émotions de côté. Ben, moi, je fais l'exact inverse. Je fais de la politique avec mes tripes, avec mes émotions.
1: Tu crois qu'en face, ils font de la politique avec quoi ? Il est de saine colère. C'est une question de survie et de dignité.
0: Oui, mais moi j'essaie de la canaliser. J'essaie d'utiliser cette colère pour que ce soit un carburant efficace au moteur qu'est le mien. Mais tu parlais de menace de mort. Moi, ça va au-delà de menace de mort. Moi, je veux dire, j'ai un agriculteur qui est venu me tirer dessus avec une arme automatique dans ma cour de ferme. Donc, c'est plus que des menaces. C'est du passage à l'acte. Ça va très loin. Ça va très très loin.
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0: Un artiste que j'aime beaucoup, qui s'appelle Daran. Il y a un texte de Daran, une chanson de Daran que j'aime beaucoup, qui s'appelle « Pas peur », parce que je trouve que ça parle assez bien de mon histoire.

0: pas peur, disque choisi par le paysan député Benoît Biteau. On a parlé de la brutalité avec laquelle la Macronie finissante impose des lois anti-citoyennes et écocidaires, comme la méphitique loi d'urgence agricole. Voilà pour l'échelle nationale. Mais cette offensive contre le vivant se mène aussi au niveau de l'Europe, avec ce qu'on appelle les omnibus européens.
1: Dans le jargon européen, un omnibus, c'est une loi qu'ils appellent de simplification.
2: Toujours se méfier quand on entend ce mot-là.
1: Exactement. Et là, l'omnibus 10, c'est une horreur, puisque je ne vais pas détailler tout ce qu'il y a dans l'omnibus 10, mais la principale mesure, c'est que désormais, si cet omnibus aboutit, les pesticides qu'on utilise, les autorisations de ces pesticides, les homologations de ces pesticides seront ad vitam aeternam, définitives. C'est-à-dire qu'il n'y aura plus de clause de revoyure, on n'homologuera plus, on n'autorisera plus les pesticides pour une durée de 10 ou de 15 ans, avec la possibilité, dans cet intervalle de temps, d'engranger des connaissances scientifiques pour évaluer leur dangerosité. Ils seront homologués, ce sera définitif, on ne pourra plus revenir en arrière.
2: C'est monstrueux, enfin c'est
1: absolument monstrueux, et ça passe crème. Et donc là, la raison pour laquelle j'étais avec Caroline Proust et Flore Brotteau, donc de Cancer Colère ce matin, c'est que j'ai préparé un texte qu'on appelle une proposition de résolution européenne pour que l'Assemblée nationale se positionne contre cet omnibus 10, donc fasse que l'Assemblée nationale disent, nous, on est opposés à cette simplification, pour reprendre les termes de l'Union européenne, et que on mette la pression sur les représentants français qui vont aller discuter à l'échelon européen de cet omnibus 10 et leur demander de ne surtout pas valider cette simplification. C'est une horreur supplémentaire qui passe inaperçue et qui est finalement nettement plus terrible que la loi du plomb, en vérité, quand on y regarde de près. Et la transition est facile. C'est une permission de tuer supplémentaire, c'est-à-dire qu'on continue, sous la pression du lobby des grandes firmes à pesticides, de faire avancer des réglementations qui nous tuent. Et c'est du même tonneau que la permission de tuer des policiers qui vont pouvoir, au motif de légitime défense, nous dispenser d'une justice qui passerait par un tribunal. Enfin, ouais. C'est hallucinant. Et tu parlais de la Macronerie, le lapsus révélateur.
2: Je vais le garder au montage.
1: Tu disais qu'ils étaient en roue libre, mais c'est complètement ça. Ils sont en roue libre, mais c'est des traîtres. Parce que rappelons-nous de ce qui s'est passé en 2024. On a créé le nouveau Front Populaire pour rassembler les forces de gauche avec un résultat qu'ont déjoué tous les pronostics des sondages. Mais pour le second tour, on avait imaginé ce qu'on appelle un front républicain. C'est-à-dire les gens de gauche voteront éventuellement pour des gens de droite ou du centre qui se maintiendront, et des gens de droite pourront voter pour des gens de gauche qui se maintiendraient. Le résultat, c'est que partout où il y a eu ce front républicain, deux tiers des élus concernés par le front républicain étaient de droite ou du centre, et seulement un tiers de gauche. Mais ce front républicain engagé à faire obstacle à l'extrême droite. On fait front républicain, on fait la digue contre l'extrême droite. Et maintenant que ces gens sont élus, ils se tournent vers l'extrême droite pour faire passer des textes ignobles. Des textes comme Duplomb, des textes comme la loi d'urgence agricole, des textes comme l'autorisation de tuer, la loi de simplification. Donc ces gens-là nous ont trahis. C'est-à-dire qu'ils ont été élus pour faire obstacle à l'extrême droite. Et en vérité, c'est les gens qui font la courte échelle à l'extrême droite avec la perspective en 2027 d'un risque comme jamais on l'a eu d'accès au pouvoir de ces dingues. Ça me rend fou de voir à quel point ces gens n'ont absolument aucun amour-propre, aucune promesse, aucune colonne vertébrale politique. Ce qui compte, c'est le libéralisme, l'ultralibéralisme, cette économie de marché et les engagements qu'ils ont pris auprès des citoyens, auprès des électeurs et a fortiori de gauche qui ont voté pour eux. Ils se torchent avec. Enfin, moi, je deviens vulgaire, mais les voir faire la danse du ventre au Rassemblement national pour enlever des majorités sur des textes qui sont anti-républicains, c'est difficile à supporter dans cet hémicycle que de rester gentiment dans son siège. Alors on dit qu'on bordélise l'Assemblée nationale, mais quand on a des traîtres de haut vol comme ça, c'est difficile de rester calme. Je vous garantis que c'est difficile de rester calme.
0: Et voilà les amis, c'est sur ces mots qu'on prend congé de l'infatigable Benoît Biteau. Conversation à retrouver sur notre site, polémiques-et-la-voix-off.com. Avant qu'on se retrouve très bientôt sur votre radio encore libre préférée, ce n'est qu'un combat. Continuons le début, salut.

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1: 21h.
2: Caroline.
3: Salut.
2: Sur toute la ligne.
3: Mélodique.
2: Salut.
3: Hello. Donc nous sommes repartis pour une nouvelle saison,
2: voilà.
3: N'est-ce pas? Donc notre motif, c'est toujours de faire de la musique.
2: Avec de la mélodie.
3: Avec de la mélodie, toujours, puisque c'est toujours sur la ligne mélodique.
2: Ce qui nous reste un peu dans la tête, la ritournelle.
3: Qui nous reste dans la tête, voilà, la ritournelle, c'est très beau. Et surtout, c'est vague, donc ça nous permet...
2: En fait, on met ce qu'on aime.
3: On met ce qu'on aime. Donc, on n'a pas de style précis, donc ça nous permet un éventail terrible, quoi, en fait.
2: Bah, cet été, les gens me demandaient, c'est quoi ton émission de radio? Je dis, c'est une conversation entre deux playlists et aussi un petit peu deux cultures qui, des fois, se rencontrent et des fois, se complètent.
3: Voilà.
2: Hein,
3: impeccable. Je trouve que c'est très bien résumé.
2: Ouais,
3: en tout cas, pour nos auditeurs, c'est un bon résumé, voilà.
2: Puis là, on est parti sur quelque chose un peu plus dynamique, on va dire, un peu plus énergique, là, pour cette deuxième émission de reprise.
3: Oui.
2: Voilà.
3: Donc, je te laisse lancer.
2: Allez, c'est parti. Donc, on va partir sur un morceau de 2012 de Jake Bugg qui s'appelle Taste It. Alors, c'est un Britannique qui est plutôt dans le style folk. Mais alors là, on a une chanson qui contraste entre la musique qui va être très énergique, très vive pour se donner un peu la pêche là dans cette rentrée et qui dit tout simplement Taste It, c'est-à-dire goûte-le, vas-y, essaye, expérimente, fais ce que tu veux, profite, ressens à tout prix. Et comme moi je trouve que ça correspond peut-être un peu à une envie de joie qu'on peut avoir au moment où on est obligé tous de se replonger dans le boulot, que l'automne va pas tarder à arriver, tout ça, je me dis c'est pas mal. Alors c'est quelqu'un qui vient de Nottingham en Angleterre et puis qui a plusieurs influences musicales, qui a refusé le hip-hop, il aimait pas ces trucs-là, il aimait bien les classiques lui. Donc on va écouter comment il a plusieurs styles qui ont fusionné pour faire quelque chose d'assez énergique.
3: Juste une petite remarque en même temps, pour les titres, les différents titres. On ne l'a pas fait exprès, on ne s'est pas concerté.
2: Non.
3: Mais nous avons beaucoup d'anglais ce soir.
2: Ah ouais, on est très British. British vibes tonight. Mais c'est parce que aussi, il faut dire qu'en termes de mélodie un peu péchue, c'est quand même les meilleurs. Quoi.
3: Non, ils ont vraiment fait des choses dans franchement.
2: Puis c'est notre culture aussi, je crois qu'on est très sensible à la. En tout cas, moi, je suis très sensible à la pop anglaise. Ça, c'est vrai.
3: Ok. Donc,
2: Test it. Essayons.

0: Eh bien, nous sommes bien heureux, on démarre bien là.
1: On démarre cette deuxième émission avec de l'énergie, c'est du peps.
0: Ah, oui.
1: Comme ça, on a de quoi repartir. C'est pas mal, hein.
0: Ah, bah, c'est bien, c'est bien, c'est bien. C'est bien.
1: Ça fait partie d'une de mes playlists que j'ai appelée Énergie. Donc voilà,
0: énergie.
1: Ça sert à ça, quoi.
0: Mais on est bien sûr calade, on est pas sur Énergie.
1: non, là, ouais, c'est une autre génération.
0: Attention.
1: Non.
0: Donc, puisqu'on a la pêche, moi je vais continuer donc avec mon ami Eric Clapton, évidemment.
1: Ça faisait longtemps.
0: Tout le monde sait que je l'adore, évidemment. C'est quand même bon, c'est un grand guitariste, moi. Ouais, je sais pas quoi dire sur lui, tellement c'est
1: explique-nous ce morceau, ce qu'il a, alors.
0: Alors, ce morceau, là, je vais simplement, oui, parler de ce morceau qui s'appelle Crossroad. Donc, Crossroad, les amis du blues savent tous ce que veut dire ce carrefour, en fait. On dit que c'est là que Robert Johnson aurait donné sa main au diable pour jouer si bien la guitare, tout ça. Bon, c'est le carrefour du blues, en fait, qui existe toujours. Malheureusement, je crois qu'il me semble avoir entendu qu'ils ont fait une autoroute pas loin. Quoi. Maintenant, il n'y a plus.
1: Mais c'est où ?
0: Eh ben, c'est dans le Mississippi. Et comment dire, il y a toujours apparemment une petite maison où aurait habité Robert Johnson. On n'en est pas sûr, mais voilà.
1: Ah, une légende alors.
0: Il y a une légende. Le Crossroad, c'est toute une légende en fait pour les bluesmen. Et puis, de toute façon, le blues, surtout à l'époque, tourne beaucoup autour des légendes. Il y a plein d'histoires, hein, bien sûr.
1: Et voilà. Alors celle-ci, elle reste un peu énergique. Hein.
0: Ah bah bien sûr, Crossroad, bien sûr. C'est... Et encore, là, cette version, il y a plusieurs versions. Hein. Elle est chantée. J'aime beaucoup les instrumentaux, la version instrumentale.
1: On est encore dans l'été, quoi.
0: On y va.
1: Crossroad.

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1: Oui, alors Clapton, alors bien sûr, quand on écoute ça, ben c'est tout est clair, tout est net. C'est quelqu'un qui fait pas des fleuritures, mais alors c'est tellement précis, c'est tellement bien fait, quoi.
2: Et c'est du blues surtout.
1: Et c'est du blues.
2: Fallait bien alors, mettre du blues.
1: Oui, juste un petit mot sur Eric Clapton, en fait. C'est quelqu'un, ben, sa mère l'a eu, elle avait 16 ans. Et donc son père s'est barré. Bon, à l'époque, c'était souvent comme ça, malheureusement. Donc il a été élevé plutôt par sa belle famille maternelle. Et à 14 ans, il a eu une guitare. Donc en 63, il a commencé à former un petit groupe qui avait... plus ou moins marché. Mais après, c'était surtout les Yardbirds. Alors là, avec les Yardbirds, c'était parti plein pot. Et c'est lui qui a joué avant Jeff Beck. Enfin bref, on va voir Jeff Beck un peu plus tard. Et donc après, il a quitté les Yardbirds parce que John Mayall est venu le chercher, en fait. Donc ça a été la grande époque avec John Mayall. Après, les caractères c'est un peu compliqué, donc ils se sont séparés.
2: Tu veux dire qu'ils ont failli se foutre sur la gueule ?
1: Non, parce que c'était des gens très civilisés, il n'y a pas de souci là-dessus. Mais bon, ils ne s'entendaient pas vraiment, puis ils avaient chacun leur carrière. Parce qu'à l'époque, en fait, quand est sorti John Mayall et Clapton, on ne savait pas si c'était John Mayall avec Clapton ou Clapton avec John Mayall. C'était un grand débat. Donc, il n'a pas trop accepté. Donc, en fait, c'est là qu'il a créé le groupe Cream. Et puis le groupe Cream avec Ginger Baker, notamment. Et ça n'a pas tenu très longtemps, quelques années. Et après, il a surtout fait de la musique en solo avec notamment les Stones, les Beatles, juste pour citer. Il a fait 2-3 enregistrements avec eux. Et puis après, avec tout le monde. Et puis, c'est la vie d'Eric Clapton. Il est toujours là et puis il joue toujours aussi bien. Ouais.
2: Il est toujours inspirant, si j'ai bien compris, pour tous les bluesmen.
1: Toujours.
2: Voilà. Bon, on va rester aux États-Unis.
1: Mais tu vas peut-être changer un peu de style, là, non ?
2: Ah, on va changer de style, c'est plus récent. Et puis surtout, c'est peut-être moins la guitare là qui est à l'honneur, oui. Même si les deux premières chansons l'étaient. Là, je vais vous emmener avec une des chansons qui, moi, me donne bonne humeur, la meilleure chanson de tous les temps pour avoir une bonne humeur et se sentir quand même un peu léger, joyeux. C'est une chanson qui, à l'époque, avait eu énormément de succès. On l'entendait beaucoup, on l'entend moins maintenant. C'est White Sky. Du groupe Vampire Weekend. C'est un groupe new-yorkais qui a été fondé dans les années 2000 et ça, c'est une chanson qui était extraite d'un album qui s'appelait Contra sur le deuxième album donc, de ce groupe et fondé notamment par le chanteur qui s'appelle Ezra Koenig qui est donc d'origine new-yorkaise, alors pur sucre, fils d'une psychanalyste juive, etc. Et c'est en fait à l'université Columbia qu'il a fondé le groupe avec des copains. D'ailleurs, il n'a pas toujours été que professionnel de la musique. Il a commencé par être prof d'anglais. Donc, voilà. Force au prof. Je dis ça comme ça, je dis rien. Mmh. Et cette fois-ci, c'est un morceau très particulier parce qu'il commence avec une ritournelle, une petite chanson très, très aiguë, presque en voix de tête. Qui reste dans la tête. Mais alors là, on va me détester, mais c'est très difficile de se la sortir de la tête. Et donc, il a un de ses co-instrumentistes, Rostam Batmangdadi, qui lui a envoyé une petite maquette. Il s'est mis là-dessus. Et puis finalement, on a une musique qui est hyper enjouée, très dansante, des petites guitares, une bonne basse, bien sûr, parce que on me connaît, c'est pareil, s'il n'y a pas de basse, je ne suis pas contente. Et cette légèreté nous rend presque un petit peu euphorique, là, pour un soir d'été. On a vraiment quelque chose. Ouais, pour moi, c'est c'est une image musicale de ce qu'on pourrait appeler la joie. Alors, on est loin du blues, j'admets, mais il y a quelque chose quand même de cet esprit de la fête qu'on trouve là-bas.

0: Ah, il finit rapidement.
1: Hein. Vampire Weekend, White Sky, le ciel blanc. C'est quand même c'est sympathique comme tout ça.
0: Voilà, c'est complètement différent de...
1: Rien en fait, à voir, comme d'habitude.
0: Tu t'es mis au milieu de mes deux musiques.
1: Oui.
0: En fait, c'est plutôt toi qui vas m'entourer, parce qu'après, le morceau le prochain que tu vas choisir, ça entoure bien. Mais c'est...
1: Mais on est disruptif, quoi, comme d'habitude.
0: Voilà, c'est... Voilà, voilà. Écoute, c'est un peu le but de l'émission.
1: C'est le dialogue. Et c'est-à-dire qu'on peut très bien apporter des choses qui ont l'air éloignées, mais qui, en réalité, se répondent.
0: Et puis moi, j'ai un peu du mal à sortir aussi de ce que j'aime aussi.
1: Oh, bah pourquoi tu dis ça? Vraiment, là, je comprends pas. Oh non, mais non. Mais voyons.
0: Évidemment, évidemment. Donc maintenant, ben, je crois qu'on va...
1: On reste aux États-Unis.
0: Ah oui.
1: Et mais... on reste au royaume de la gratte.
0: Alors, on est aux États-Unis, mais attention, il a fait sa carrière en Angleterre. C'est là qu'il a été connu.
1: C'est vrai qu'il a été plus connu.
0: Donc, je vais les...
1: Alors... Le plus célèbre gaucher.
0: Voilà, il y a une chose qui n'est pas juste. On va régler une injustice, c'est qu'on ne l'a jamais passé.
1: C'est vrai. Et on ne sait pas pourquoi.
0: On ne sait pas pourquoi. Alors, c'est notre ami Jimi Hendrix.
1: Voilà. Et surtout, je crois qu'en fait, on s'était dit qu'on l'avait passé, puis non. Donc,
0: ouais, non.
1: Il lui fallait sa place.
0: On ne l'a jamais passé. Donc, ben, Jimi Hendrix, évidemment, moi, j'ai grandi un peu avec. Hein,
1: Même moi, figure-toi.
0: Ouais, quand j'ai découvert un peu ce que faisait ce monsieur, c'était absolument fabuleux. Notamment quand il a fait le Jimi Hendrix Experience, c'était tout
1: incroyable
0: nouveau.
1: Album.
0: C'est voilà. En plus, il avait une dextérité. Cet homme-là, c'est que il avait les doigts longs, tellement longs. En fait, ça lui donnait beaucoup d'aisance. Et c'est un des premiers en fait dans notre musique qui renversait les accords. C'est-à-dire qu'il a créé, une musique en fait, là, une façon de jouer, une façon de jouer ce blues. Parce que évidemment, ça reste toujours du blues. Jimi Hendrix, c'est un bluesman avant tout. D'ailleurs, j'aurais pu passer le Red House, qui était un blues absolument génial.
1: Une autre fois.
0: Mais je pense que je vais le passer une autre fois. Donc, Jimi Hendrix, en fait, il est venu un jour en Europe dans les valises de Johnny Hallyday. Tout bêtement. Et Johnny, il l'avait rencontré là-bas. En fait, il avait joué. Il jouait, c'était le guitariste de Little Richard.
1: Ouais.
0: Et comme il commençait à faire un peu, passer un peu devant lui, quand il faisait ses solos, Little Richard a dit, faut arrêter ça, tu seras jamais un bon guitariste. Et hop, il l'a viré. Bon, bref.
1: Un gars qui avait du nez.
0: Ah. Donc après, il est venu avec John Hallyday dans ses bagages. Et donc il est venu à Londres, à Paris et à Londres. Et là, c'est là qu'ils avaient fait le fameux Hey Joe ensemble un peu. Voilà, ils ont joué. Excellent. Pas beaucoup, mais ils ont joué un peu ensemble. Et puis après, donc, Jimi Hendrix s'est beaucoup installé d'abord à Londres. Et c'est là qu'il y avait un petit peu la rivalité avec Eric Clapton. Parce que c'était les deux grands guitaristes, donc ils se tiraient un peu la bourre. Et bon, je pense
1: c'est pas pareil quand même. Hein,
0: ah oui, non, mais si, Hendrix, non, mais c'est
1: savoir qui. De délire diabolique.
0: C'était de savoir qui était le meilleur des deux, quoi.
1: Mais il surtout, c'est. Pas le meilleur, non? Qu'est-ce que t'en penses?
0: Non, il n'y a pas. Non. Moi, j'ai évidemment énormément de regrets parce que je ne l'ai jamais vu sur scène. C'est vraiment un très, très gros regret. Je n'ai pas eu le temps, il est décédé avant. Mais j'aurais trop voulu voir une carrière longue comme Eric Clapton parce qu'il aurait fait plein de choses. C'est un gars, c'est un inventeur. Il avait une chose aussi, c'est qu'il avait une gentillesse extrême.
1: Ah oui.
0: Donc il était très gentil. Sa copine disait, mais c'est incroyable de vivre avec lui, il est tout le temps gentil, tout le temps souriant. Donc ça lui permettait de créer. Ça permet de sortir plein de choses.
1: D'être apaisé.
0: Et bien sûr.
1: Bon, c'est quand même inoubliable aussi, l'hymne américain, concert de Woodstock, à 7h du matin, quand ils étaient tous complètement à la ramasse. C'est aussi un grand moment d'histoire. C'est quand même quelqu'un qui a pris un engagement. C'est pas
0: bien
1: juste.
0: Bien sûr.
1: Il n'était pas juste sur sa guitare, quoi.
0: Ben, il est allé au Vietnam. Hein.
1: Il était au

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2: C'était psychédélique.
3: Ah, t'as vu ça, donc c'est bien. Hein. Donc pour ceux qui se rappellent, à l'époque, ils finissaient des solos en jouant avec les dents.
2: Pourquoi pas,
3: c'était un peu pour le fun. Mais ce que je voulais dire juste avant de te passer la parole,

0: J'ai à la maison, j'ai un 33 tours, un vinyle. Jimi Hendrix qui joue avec King, Albert King, Curtis King. Oh, mais il est complètement génial, cet album. Alors, c'est pas tout à fait la même musique que Voodoo Child, mais alors là, on voit toute sa dextérité à la guitare, c'est incroyable.
1: Complètement habité, en fait.
0: Ah ouais.
1: Mais moi,
0: ah.
1: Ce qui me frappe aussi dans ce morceau-là, c'est qu'on démarre sur quelque chose qui est quand même assez posé et tout. Mmh. On sent bien que techniquement, voilà. Puis après, ça dérive complètement. Vrai que ça annonce le psychédélique, mais pas non plus Enfin, c'est pas n'importe quoi. Ça,
0: c'est
1: hyper maîtrisé, quoi. Et en fait, c'est ce qu'on se disait en l'écoutant, c'est que c'est extrêmement cool. Mmh. Il y a une espèce de côté totalement relax. En même temps, c'est en détente. Et c'est ça qui fait que c'est très attachant.
0: Et c'est un trio, hein, c'est qu'un trio.
1: En plus, ouais.
0: Attention. Hein.
1: Bon, alors là, nous allons...
0: On va changer un petit peu, là.
1: Alors, on revient en Europe, déjà. Ouais. Et donc, pour garder quelque chose de tout à fait... En fait, c'est vraiment le morceau de Jimi Hendrix qui m'a inspiré le choix suivant, même si ça n'a strictement rien à voir. C'est l'énergie et, là encore aussi, la force et la force musicale d'un groupe que j'aime beaucoup, qui fait un mixte en fait entre des musiques traditionnelles, des musiques baroques avec sur instruments anciens. Et donc c'est un projet tout à fait original d'une artiste autrichienne qui s'appelle donc Christina Plouard, qui maintenant habite à Paris mais qui vient de Vienne, et qui avec son ensemble l'Arpeggiata a monté à partir d'instruments baroques, on pourrait dire qu'est-ce que ferait le Jimi Hendrix du 16e siècle, quoi. Tu vois, c'est un peu ça l'idée. C'est pour ça que ça m'a inspiré. Et donc il y a pas mal de chansons populaires ou de balles de danse, et celle-ci c'est une chanson traditionnelle espagnole qui s'appelle El Curucha, et qui est donc du XVIIe siècle, hein, en l'occurrence. Donc c'est vraiment un registre folklorique, on pourrait dire. C'est rythmé, c'est dansant, c'est théâtral. Et moi, ça m'a fait penser aussi à ce qu'on a écouté avant. Donc là où on est presque dans une espèce de transe où les instruments se répondent, et c'est une espèce de sarabande endiablée. On a vraiment envie de danser, c'est complètement irrésistible. Donc vraiment cet esprit de fête. Et puis, je tiens à dire que Christina Plouard, elle s'est intéressée à toutes les musiques de la Méditerranée, y compris en Italie, la région dont je suis originaire, dans les Pouilles, le Gargano, avec les tarentelles. Enfin, c'est vraiment tout un univers à explorer, et même des musiques composées en Amérique du Sud, à l'époque, tu vois, où les Espagnols avaient occupé. Donc, c'est très riche, ça se répond. Donc, on reste dans une espèce de transe, mais voilà, je vous invite à écouter Jimi Hendrix au XVIIe siècle.

0: En fait, on n'a pas envie que ça finisse.
1: Bah non, ça pourrait. Mais d'ailleurs, ça pourrait continuer.
0: Ouais, mais ça pourrait continuer toujours.
1: C'est une sacrée fête, en tout cas.
0: Ah ouais, c'est marrant.
1: Et voilà le lien avec la précédente, c'est-à-dire une musique habitée qui est un petit peu endiablée comme ça.
0: Et puis c'est un peu foufou, moi, c'est ce que j'adore.
1: C'est ça, c'est complètement fantaisiste. Mais son projet à elle est comme ça, c'est-à-dire elle nous fait pas des partitions où on est engoncé dans un costume, dans le silence, dans un endroit. Non, il y a quand même une idée de que ce soit vivant, quoi.
0: Eh ben, c'est bien.
1: Alors là, on va encore changer.
0: Ah ben là, on va changer, on va revenir un peu en France. On va dire un petit peu dans le pays de l'Est français, puisque c'est Patricia Cass, pour la nommer. Bon, alors je pense que là, on n'est peut-être pas tout à fait d'accord, mais c'est vraiment quelqu'un que j'adore. Elle a fait vraiment des belles choses. Elle adore un peu comme moi le jazz, le blues, un peu tout ça. Et c'est pour ça, puis j'aime... Contrairement à toi, ce que tu m'as dit, moi j'adore sa voix.
1: Mais en fait, pour moi, j'y réfléchissais, c'est que c'est daté. C'est les années 80 et tout ce qui passait à la radio à l'époque en général, la pop et la variété française, j'aimais pas. Donc pour moi, c'est dans un groupe, une époque.
0: Mais il y a quand même.
1: J'étais pas réceptive, on va dire.
0: Il y a quand même des gens qui ont sorti du lot quand même. Ouais,
1: mais il n'y a pas de problème, on n'est pas obligé d'être d'accord.
0: Ah, hein. Tout à fait.
1: Aucun problème.
0: En tout cas, on va l'écouter.
1: Allez.

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2: Ah, mais non, c'est. Patricia Casse, voilà.
3: T'as oublié de désannoncer.
2: Eh oui, Patricia Casse, bah écoute, moi, c'est sa voix et tout. C'est... Et puis, alors, surtout, cette musique derrière.
3: Ouais, la musique.
2: Moi qui aime le blues, le jazz, on s'en trouve tout là-dedans. Quoi,
3: voilà, il y a, y a une bonne rythmique. On est quand même. Ça avance bien. C'est un peu comme une marche, d'ailleurs, un peu. Mmh. Hein, la... mmh. Ce qui va nous amener à la musique qu'on va écouter maintenant, c'est une de mes dernières découvertes. Alors là, j'en suis très contente.
2: T'as découvert cet été ?
3: Ouais, j'ai découvert cet été dans mes multiples kilomètres et mes multiples embouteillages dans le sud.
2: Bah, ça t'a servi à quelque chose, tu vois ?
3: Plein de choses, ça m'a servi, mais on en parlera une autre fois. Ouais. Et notamment, musicalement, c'est bien d'avoir comme ça une découverte qu'on passe, qu'on repasse. Et ça a été ça. Donc c'est un peu comme une marche militaire à la Caisse Claire. C'est des jazzmen qui font du jazz un peu comme ils ont envie. C'est du jazz contemporain, un peu... rock avant-gardiste, et on a un piano en ostinato là qui m'a complètement fascinée. Donc le groupe s'appelle The Bad Plus, la chanson c'est Never Stop de 2010, et comme il y a cette espèce de liberté au début, ça commence, on a l'impression voilà, c'est un peu systématique, un peu rythmique comme une marche, et après au bout d'un moment ça part en liberté, il y a quelque chose de lâché, de super cool justement, parce que c'est quand même ça aussi qui nous... on peut faire de la musique énergique et puis qui va vite, mais il faut quand même que ça garde du relax, et j'ai trouvé qu'ils étaient un peu dingues ces gars, parce qu'ils arrivaient à maintenir les deux. Donc il y a un petit côté c'est jazz, mais c'est quand même l'énergie du rock à mon avis.
2: D'accord.
3: C'est quand même quelque chose d'assez péchu aussi. Donc faut pas s'arrêter. Never stop.
2: Et ben on y va.

0: Ah oui, c'est bien.
1: C'était la fête, quoi.
0: C'est la fête.
1: Alors là, c'est une version en public avec un enregistrement qui est quand même un petit peu à la sauvage. Moi, j'ai une autre version où on entend un tout petit peu mieux quand même la partie plus basse. C'est un peu plus lié quand même. Là, c'est un peu, on a un petit côté un petit peu austère. Bon, voilà. C'est pas grave.
0: Mais ça va aller un petit peu avec ce qui suit, parce que moi j'ai écouté. Donc ce qui suit, en fait, je reviens avec un artiste que j'adore beaucoup, qui est évidemment guitariste, qui s'appelle Jeff Beck. Je l'ai dit tout à l'heure, il a joué avec John Mayall, avec tout ça, avec les Yardbirds et tout ça. Mais il a fait après beaucoup de solos. Là, il est notamment avec Rod Stewart qui chante. Et je suis tombé dessus, je connaissais pas ce titre, mais alors il m'a carrément emballé quand je l'ai écouté, donc j'ai dit celui-ci je peux pas le louper, quoi. Donc
1: ne loupons pas.
0: Ross Stewart et Jeff Beck, donc People Get Ready.

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1: Génial, moi je trouve, c'est vraiment génial, Jeff Beck et Rod Stewart, parce que ils jouent tous les deux. Jeff Beck fait chanter sa guitare et Rod Stewart qui chante en même temps. Mais c'est, je trouve ça, mais alors éblouissant.
2: C'est une ambiance plus lounge, plus calme, mais aussi. On a un petit peu.
1: Oui, mais je regarde surtout la dextérité avec laquelle il joue.
2: Puis la mélodie.
1: Il fait vraiment chanter sa guitare, c'est exceptionnel.
2: Bah, ce qui est important, c'est que ça fasse planer, c'est ça.
1: Voilà. Eh ben, écoute, à toi.
2: Alors, cette fois-ci, on va terminer avec une Australienne, Sarah McKenzie, qui en 2020 nous propose Schneller. Schneller, c'est de l'allemand qui veut dire plus vite. Et donc, elle explique que ce titre lui a été suggéré parce que sur l'autoroute en Allemagne, Das Autobahn, tu peux rouler aussi vite que tu veux.
1: Oui.
2: Donc, c'est ça qui l'a inspiré. Comme quoi, même une autoroute peut inspirer de la musique. Et l'idée, c'est de donner une sensation de vitesse à travers une écriture de jazz hyper dynamique. Donc, c'est un peu le ton de toute l'émission, d'avoir quand même été assez plein d'envie, plein de joie de vivre. Donc on a un tempo rapide, on a une batterie qui a vraiment pas mal de force, et c'est un morceau qui date de 2020, donc de cette pianiste que je ne connaissais pas plus que ça. Pareil, ça fait partie des découvertes un peu récentes qui de temps en temps viennent renouveler un petit peu la playlist.
1: Eh ben, je crois qu'on va se quitter là-dessus.
2: Parce qu'on arrive à la fin de l'émission.
1: On va arriver à la fin de l'émission, donc on va finir avec
2: une note de bonne humeur.
1: Avec une note de bonne humeur.
2: Un petit peu festive. Ouais.
1: Et puis on se retrouvera dans le mois prochain, donc.
2: Absolument.
1: Pas de souci. Eh ben, on écoute tout ça.
2: Schneller, Sarah McKenzie.

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